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1: L'artiste toulousain Robin Arnaud, c'est facile.
2: C'est facile d'avoir peur.
1: Robin Arnaud, un auteur-compositeur-interprète qui séduit par une écriture lumineuse et une sensibilité très personnelle. Une voix douce mais ancrée, portée par de belles mélodies. Une voix qui explore avec finesse les émotions qui traversent nos vies, les élans, les fragilités, les reconstructions.

0: Robin Arnaud. C'est facile, un coup de cœur ici Occitanie.
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2: Allez, suivez-moi, je vous emmène dans une entreprise à Ernée, c'est l'ère du relookage, entreprise qui donne une seconde vie à nos meubles anciens. David Ozafel, le directeur des lieux, m'accueille dans les ateliers qui se trouvent dans les anciens locaux d'une célèbre entreprise ernéenne.
3: C'est les anciens locaux Panard, pour les gens qui connaissent en Mayenne.
2: Vous êtes une petite dizaine dans des locaux qui sont immenses, j'ai l'impression qu'on peut jouer à cache-cache ici, on s'amuserait comme des fous.
3: Ah, c'est sûr, complètement, l'avantage c'est qu'il y a où se tourner.
2: Bon, il n'est pas caché, on le voit bien, il y a l'un de vos salarié qui est là.
3: Alexandre.
2: Alexandre. Bonjour Alexandre.
4: Bonjour.
2: Bon, qu'est-ce que vous êtes en train de faire là?
4: Là, je suis en train de reponcer un caisson de rangement. Donc, il y a tout ce qui est bouchage du Cinto, je suis en train de le reponcer, de relisser.
2: Qu'est-ce qui vous plaît, vous, Alexandre, dans le travail du bois?
4: C'est la restauration, l'odeur du bois. C'est plutôt satisfaisant de pouvoir restaurer un vieux meuble qui date de très très longtemps, par exemple, et puis de le redonner vie, quoi.
2: Parce que ça fait longtemps que vous faites ça?
4: C'est depuis que j'ai l'âge de 16 ans, j'ai 40 ans.
2: Chaque meuble est donc nettoyé, parfois réparé, puis poncé, on l'a entendu. Ensuite, pour qu'il soit mis au goût du jour, il change de couleur. Avec David, nous allons dans une autre partie de l'atelier.
3: Voilà, on change de pièce. Donc là, vous êtes sur la partie cabine de peinture, où il y a notre peintre Thomas.
2: On change d'odeur un peu, parce que c'est vrai qu'on avait la bonne odeur du bois. Là, je ne vais pas dire que j'aime pas, mais c'est moins agréable au nez.
3: C'est moins agréable, mais c'est ce qui fait la beauté du travail. Et là, on est sur toute la finition de que ce soit meuble. Là, Thomas est en train de finir une chaise.
2: C'est quand même assez incroyable de regarder la métamorphose de certains meubles, parce qu'il y a des meubles, ils arrivent ici, c'est un petit peu le meuble de la grand-mère ou du papy.
3: Bien sûr.
2: Et vous en faites quelque chose très déco, très actuel.
3: Alors on en refait déjà quelque chose de très déco, et c'est surtout qu'on garde très important aussi la qualité de base, parce qu'en règle générale on travaille sur des meubles en chêne, en merisier ou autre essence de bois, donc il y a quand même une certaine qualité au point de départ.
2: On va se rapprocher de votre salarié qui est en train de peindre. Il a une cabine, il fait ça avec un pistolet, c'est plus facile qu'au pinceau.
3: Oui, et puis c'est Thomas, c'est notre Picasso, voilà, c'est la finition, c'est vraiment son dada, entre guillemets.
2: Non, il y a un Picasso mayennais, ça existe?
3: Ça peut exister complètement, c'est quelqu'un qui bosse très très bien.
2: Et là, ce sont des chaises qui sont en train d'être peintes.
3: Voilà.
2: Donc là, tout ça, ça se fait sur l'ossature en bois. Et après, vous remettez l'assise.
3: Alors, on remet l'assise. On a un des salariés aussi qui fait que ça en termes de tapisserie. C'était une chaise paillée. Donc, on supprime le paillage. Et par la suite, il va y avoir une nouvelle garniture de chaises. Voilà.
2: Ah, donc ce sera du tissu alors plutôt?
3: Alors, du tissu, là, ça va être un sky. Mais on peut accorder plein de choses, que ce soit du tissu, du sky, de l'alcantara. D'une chaise ancienne, elle devient moderne et à la fois neuve également.
2: Et avec ces chaises, il y a évidemment une grande table qui a été peinte également par votre Picasso, puisque c'est son surnom. Et j'observe ça avec beaucoup d'attention. J'ai mis mon doigt, je crois que c'était pas sec en fait.
3: Oui, ça vient d'être terminé tout juste, donc faut faire attention aux doigts.
2: Mais vous dites c'est pas grave, on voit quand même la marque de mon doigt.
3: Oui, non, c'est pas grave, on va le refaire après, vous souciez pas.
2: Et je vous rappelle que ce week-end, c'est un événement ici Mayenne, il y a le salon Maison et Déco à Espace Mayenne à Laval.
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5: Pour changer, je ne vais pas vous apprendre un mot, mais vous apprendre quelques subtilités pour écrire en breton. Et ensuite, place à un prénom pour changer aussi.
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5: Ouais, c'est la journée du changement. Alors, je vous apprends chaque jour des mots. La pratique orale, c'est bien, mais l'écrit, c'est important aussi. Alors, dans l'alphabet breton, il y a deux ou trois petites choses à savoir. En premier, vous verrez une lettre que vous connaissez, mais que vous ne prononcez pas bien. C'est le C'H, qui sert à écrire le son RE, et donc pas CHE ni QUE, c'est RE. C'est un gros H aspiré. Pensez à un hangar, hein, voilà, comme ça va vous aider. Ensuite, une autre chose à savoir, pas de bol, le cul n'existe pas en breton, on parle pas de cul, mais à la place, nous avons le K, qui sert à remplacer donc le cul, mais aussi le C, et ça sert à faire le son que. Un K, tout simplement. Donc avec ça, vous ne devriez plus confondre C'H, c'est le he, le hangar, hein. Et si c'est un K, eh ben là, vous pourrez dire K. Ça paraît bête comme chou, mais c'est important à connaître pour pouvoir écrire, mais aussi lire et retrouver la bonne prononciation. À vous de répéter ou alors écrivez-le quelque part pour vous en souvenir.
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5: Et pour changer des noms de lieux de famille, un prénom aujourd'hui qui est sûrement parmi les plus répandus, ou du moins dans le top des prénoms bretons, c'est Maël, avec sa variante Maëlan. Alors Maël, c'est un très vieux prénom, commun à d'autres langues celtiques. Maël, ça vient du Moyen-Âge, de l'époque du vieux breton, et ce nom était celui des princes ou des chefs de clan, à l'époque où la Bretagne était clanique, évidemment. Mais ce joli prénom est resté. Maël, c'est un prénom masculin, féminisé depuis peu, mais Maël, c'est le chef de clan, et dans Maëlan, eh bien là, on a une contraction de Maël et Tan, qui donne Maël Dan, et ensuite Maëlan, c'est-à-dire le chef de feu, donc au caractère bien trempé. Lycée en Maëlan. Voilà. Il est temps pour moi de vous laisser, de vous dire à demain. Même heure, Canevarchoise.
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8: Alors on est sur le carré La Sauca, c'est pratiquement à côté des Rambles de Figueres. Et là nous sommes juste devant le fameux restaurant Duran, un restaurant emblématique de la ville de Figueres. Et nous avons rendez-vous avec la Louise qui va nous recevoir. C'est la sœur du patron, on va dire, qui est en voyage.
9: Allez, nous allons entrer dans cet établissement qui a l'air très très joli. Je vois déjà le buste de Dali.
8: Ah ben oui, puis c'était le restaurant de Dali. Et ce restaurant est connu pour ça, il venait manger là tous les jours.
9: Alors on peut voir effectivement ici à l'intérieur hein, l'empreinte de Dali bien présente.
8: Oui, parce qu'on trouve des gravures, on trouve des estampes, comme on dit chez nous, et beaucoup de photos où on voit Dali avec les patrons. Voilà, donc je venais ici pour parler du restaurant, de ce qu'il représente, de ce qu'il est et de ce qu'il est.
9: On est ici, il paraît, dans le restaurant préféré de Dali.
10: Oui, c'est vrai. C'est vrai. Oui. Je vous montre la salle du restaurant, mais au petit coin ici, nous avons qu'on appelle l'essayer. Ici, c'est la table où mangeait Dali avec des copains et des personnalités de la musique, de l'art, poètes, del monde de la culture. Ici, nous avons des photos avec Dali à Mandalay. Ce monsieur, c'est mon grand-père, très ami de Dali, parce qu'ils sont de la même
9: génération. Louisa, aujourd'hui, cette table, elle peut être réservée?
10: Oui, bien sûr, chaque jour. Il y a des personnes qui viennent dans la salle de l'essayer. Et on réserve ici une table grande. Et après, là-bas, il y a pour 6-8 personnes.
9: On va quitter le cellier, Louisa, et on va se rendre dans la salle de restaurant avec des chaises qui ressemblent un peu à des trônes.
10: Oui, parce que ce sont des chaises typiques catalanes. Ça, c'est fait pour un carpintero.
8: C'est des chaises sur mesure, faites exprès, par un menuisier.
10: C'est aussi les lampes sont faites à mano. Il y a la fabrica en Mallorca. Il existe encore.
9: Louisa, qu'est-ce qu'on déguste? Quels sont les plats signatures du restaurant?
10: Bon, les plats très typiques, c'est les canards avec poire. C'est une recette de mon grand-père qu'il a fait beaucoup de fois à Salvador Dali. Aussi très typique, c'est les poulets avec cigales.
8: Poulet aux gambas.
10: Ça, on mélange la montagne, c'est les poulets, et après les mers, que c'est avec la langouste petite. Non?
8: Est-ce qu'on peut savoir quel était le plat préféré de Salvador Dali?
10: Surtout des produits d'ici.
8: Du terroir.
10: Oui, du terroir. Côtelette d'agneau. La soupe, les riz, un paella. Nous faisons aussi des petites viandes boules, des viandes hachées, comme ça, avec des sauces. Il aimait beaucoup la cuisine catalane. Prends pas d'alcool, rien du tout. Et pour les desserts, il fait toujours une infusion, c'est digestif.
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1: Ici à la Souterraine, en passant devant le tiers-lieu, la maison d'à côté, peut-être que vous vous êtes déjà demandé ce que c'était avant. Eh bien, on a trouvé des personnes pour nous répondre. Annick et
2: Roger Boulevard.
3: Je remonte en 1946, où c'était avant un café-restaurant-pâtisserie. Les jeunes filles venaient avec leurs copains et ils mangeaient beaucoup des pâtisseries, notamment des bonnes brioches, qui étaient vraiment délicieuses. Les propriétaires de ce restaurant étaient assez âgés, c'était monsieur et madame Piton. Ils ont revendu leur commerce en 1952. C'est monsieur et madame Poti qui étaient bouchers de profession. Monsieur Poti et sa femme Alice ont repris donc le commerce. Alice tenait la boucherie plus le café qui était resté. Je suis arrivée quand ça a été revendu ici aux personnes qui ont fait la maison d'à côté en 2017.
1: Hein? L'actuel café, c'était là où il y avait le café avant ?
3: Non, pas du tout. Alors, l'actuel café d'aujourd'hui était l'ancienne boucherie. Quand les parents ils se sont mis à la retraite, les enfants n'ont pas repris la succession. Donc, c'est pour ça que ça a été revendu en 2017 pour devenir la maison d'à côté.
2: Ma sœur fréquentait mademoiselle Pouty, mais le reste, je ne pourrais pas vous en dire plus. Hein.
3: Ici, par contre, c'est que cette grande pièce où nous sommes, dans la maison d'à côté, c'était le café-restaurant-pâtisserie. En 1946, ça, c'était la grande pièce. Et c'était un lieu de rencontre.
2: Ça tenait à côté de la boucherie ou dans la boucherie ?
3: Ici, non, dans la grande salle. Parce que là où il y a le café actuellement, c'est la boucherie. C'était l'ancienne boucherie.
4: Bonjour ! Bienvenue à la maison d'à côté. Moi, je me présente, je m'appelle Elsa. Je m'occupe avec mes collègues de ce lieu. On est une coopérative et nous avons l'association Bocal et Facelli qui est intégrée. On va proposer plein d'activités, la cuisine, le jardin. On invite les personnes à se retrouver autour d'un café, d'une boisson chaude ou froide. On a aussi des sirops. Et puis après, on va avoir des loisirs créatifs, l'apprentissage numérique, ce rendez-vous gratuit. Et on fait de la location d'espace, en gros.
5: Moi, je m'appelle Océane.
1: Océane, est-ce que c'est toujours un lieu où on vient prendre une pâtisserie avec les copains ?
5: Bah, on peut dire ça, oui, parce qu'on a le lycée qui est juste à côté. Donc, parfois, les étudiants viennent ici avec leurs amis, leurs copains. Donc, oui, il y a beaucoup de pâtisseries faites maison et elles sont excellentes.
1: Le goût pour le partage et les pâtisseries, ça perdure dans le temps.
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6: Bonjour à toutes et tous, bienvenue dans Affaires classées, le podcast. Nous sommes en janvier 1879. Le sympathique garde champêtre du village de Laguinge, en Haute-Soule, est poignardé de 5 coups de couteau dans une auberge. Les gendarmes arrivent et son meurtrier a disparu.
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6: Les bohémiens. Ces individus migrant en groupe d'un village à l'autre ont longtemps alimenté les conversations, les polémiques, les peurs au Pays Basque et au-delà. Les historiens situent leur arrivée dans le coin en l'an 1602. C'est le seigneur d'Urtubie à Urugne et le vicomte d'Etchaus à Baïgorry qui accueillirent en nombre ces descendants du peuple tzigane ou rome venus de Bohême grâce au sauf-conduit que le roi de cette contrée d'Europe centrale délivrait. Nombre d'entre eux vont finir par s'implanter en Soule ainsi que dans les pays de Cise et de Mix. Vivant à l'écart des villages, ils offraient leurs services aux villageois, bien contents de leur donner du travail contre très peu d'argent. Selon les saisons, ils étaient employés chez les paysans. D'autres œuvraient comme vanniers, empailleurs de chaises ou tondeurs de mulets. Leurs épouses fabriquaient des chapeaux, de la vannerie aussi. Elles ne tardèrent pas à susciter la curiosité, voire la peur, lorsqu'elle disait disposer de pouvoirs magiques, de remèdes naturels ou jurant prédire l'avenir en lisant dans les lignes de la main. Frappant à la porte des fermes, on les disait mendiants, voire chapardeurs. Dans les gendarmeries du secteur, les plaintes des villageois affluaient pour vol d'animaux, de victuailles ou de linge. Leur présence finit par agacer le préfet palois qui décide de lancer en 1802 une gigantesque rafle. 475 bohémiens sont arrêtés et jetés en prison dans l'attente de les expédier outre-Atlantique en Louisiane. Mais le projet du préfet tourne court et la plupart des rescapés de la rafle reviendra vivre au Pays Basque où ils désigneront leur propre roi.
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6: Il se nomme Pierre Aguerre. Il vit en Haute-Soule, dans le petit village de Laguinge, et partage son existence avec une femme, encore jeune, qu'il dit être son épouse, même si les registres d'état civil du secteur ne trouvent nulle trace de leur mariage. Chez les bohémiens, point n'est besoin de s'ennuyer avec les formalités. On est libre depuis des lustres, et la loi que l'on reconnaît, d'abord, est celle des traditions. La modeste masure qui lui sert de quartier général à Laguinge ne l'empêche toutefois pas de faire de fréquentes excursions ailleurs. Pour tondre les mulets officiellement, comme il le clame à ceux qui l'approchent, et peut-être aussi pour tondre les bourses et les biens des paysans du secteur. Combien de fois, en effet, son premier voisin n'a-t-il pas déploré des vols d'objets agricoles ou d'animaux dans sa propre ferme ? Le dit voisin aurait bien aimé récupérer ses biens en signalant ses méfaits aux gendarmes de Tardets. Mais Aguerre traîne une sale réputation. Maintes fois condamné pour vol, violence, il pourrait bien se venger. Aguerre sait cultiver ses relations et, pour asseoir son autorité, il va lier amitié avec un homme influent au village. Le garde champêtre, un certain monsieur Iriard. Le brave fonctionnaire est au courant de tous les potins du village. Son goût immodéré pour la bouteille fait de lui un informateur facile, de premier choix. Ce 9 janvier 1879, Aguerre accoste le garde champêtre. Il l'invite sans peine à boire ensemble dans le premier cabaret venu. Les deux larrons y retrouvent le vieux Albex, un paysan du coin, et l'instituteur du village, qui a momentanément déserté sa classe. C'est alors parti pour une série de plusieurs tournées de vin.
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6: Dans le canton de Tardets, chacun sait que le garde champêtre, Iriard, est de ces muets à qui la picole alimente surabondamment les paroles. Ce soir de janvier, la nuit tombe tôt et la conversation s'éternise. Ivre à l'excès, Iriard dévoile toutes sortes de fâcheux secrets sur tel ou tel habitant du village. Ses amis, tout aussi ivres, en rajoutent. Soudain, Iriard explose de colère. Il menace ses acolytes de comptoir en ces termes.
8: Ah, pour un peu, je vous battrai comme on taille le lin.
6: À peine a-t-il fini sa phrase que Pierre Aguerre, le roi des bohémiens, se retourne. Il lui assène 4, voire 5 coups de couteau en hurlant
8: ah, «
6: Puisque tu le veux, c'est comme ça !» Celui qu'on surnomme le roi des bohémiens prend, sans attendre, la poudre d'escampette, sans doute en direction de son domicile. Dans le troquet, c'est la panique absolue. Le pauvre garde champêtre hurle de tous ses poumons. Il scande des mots de peur, conscient sans doute qu'il vit ses derniers instants. Quelques secondes suffiront pour qu'il s'effondre, baignant dans son sang. On accourt des maisons voisines, le médecin de Tardets arrive peu après, mais il est trop tard. Le malheureux Iriard accuse plusieurs plaies profondes. L'une d'elles a perforé l'abdomen, causant la libération d'une partie de ses intestins. Les gendarmes rappliquent à cheval. Avant d'expirer, Iriard réussit malgré tout à leur balbutier quelques mots, dont le nom de son meurtrier. On se lance aussitôt à la recherche d'Aguerre. Voyant de la lumière à l'intérieur de sa ferme, les gendarmes l'encerclent avec prudence. Qui sait si le roi des Bohémiens n'a pas encore quelques armes qu'il pourrait utiliser pour s'enfuir.
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6: Malin, Aguerre s'éclipse par la porte arrière de la demeure. Il marche à pas de loup avant de se blottir dans les broussailles, espérant tromper la vigilance des gendarmes et s'évanouir dans la nature, afin peut-être de se planquer plus tard en Espagne. Hélas, le bruit de ses pas sur les feuilles desséchées va le trahir. On le saisit avant de le coucher au sol sous la menace d'un fusil. Les gendarmes imaginaient qu'une telle posture lui ôterait toute envie de résistance. Que nenni ! La perspective de sombre lendemain réveille son audace. Aguerre tente les plus violents efforts pour se soustraire à ses gardiens, usant de coups, de nouveaux coups de poing à dessein. Mais la vaillance des gendarmes aura raison de lui. Le voilà maintenant conduit à Tardets, où son interrogatoire commence. Et la première question qui se pose, pourquoi a-t-il tué Iriar ? Le roi des Bohémiens aurait fort bien pu être en proie à des remords, formuler des regrets au besoin. Pas un instant. Il livre une fable ingénieuse à ses yeux. À l'écouter, le garde champêtre l'a d'abord frappé avec un bâton, jeté à terre et menacé de mort. C'est pour se défendre et seulement pour cela qu'il s'est emparé d'un couteau.

0: fusion, Aguerre ment.
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2: Le procès du roi des Bohémiens s'ouvre à Pau le 21 février 1879. Une foule nombreuse a fait le voyage pour l'occasion. Des congénères venus du Pays Basque, des amis et aussi des proches du malheureux garde champêtre que chacun appréciait en Haute-Soule. Le procès d'un Bohémien n'a rien d'une première à la cour d'assises des Basses-Pyrénées, mais cette fois, on juge l'autoproclamé roi des Bohémiens. Âgé de 58 ans, il a le teint cuivré, l'air astucieux et même féroce, selon l'un des journalistes parisiens présents au procès. Les préjugés contre les Bohémiens ne manquent pas. Le président de la cour, par exemple, M. de Lagerie, pose en préambule, je cite, « qu'au milieu de la race noble et loyale des Basques vit la race maudite et dangereuse des Bohémiens ». Aguerre, selon les témoins, aurait été proclamé roi des siens à cause de ses innombrables méfaits. Il était si redouté en Soule que même le maire du village de Laguinge en avait peur. L'élu lui délivrait son certificat de bonne vie et de bonne mœurs, non parce qu'Aguerre était vertueux, mais pour qu'il aille migrer ailleurs. Le procès vire au mauvais spectacle. Tantôt calme, Aguerre justifie sa royauté bohémienne et tente de lui donner quelque chose d'imposant. Tantôt en colère, il se dresse sur son banc. Saisissant la rampe des deux mains, il insulte, il menace les témoins qu'il dit être des suppôts du diable. Ses regards menaçants n'épargnent personne, pas même son avocat. Aucune émotion n'affecte son visage quand on lui présente les vêtements ensanglantés du défunt. Avec un tel client qui ne rêve que de représailles et de vengeance, la cour d'assises n'aura aucun état d'âme à envoyer le roi des Bohémiens au bagne, à perpétuité.
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2: Le roi des Bohémiens, c'était ce nouvel épisode en podcast. Merci de l'avoir écouté. Dans un prochain rendez-vous, je vous emmènerai en 2018 du côté de Pau avec une intervention policière qui va faire couler beaucoup d'encre.
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5: À quoi servent les maths ?
6: Par exemple, si on est coiffeuse, pour faire payer ses clients, au lieu que de prendre une calculette, le faire de tête comme ça, le plus rapidement, comme ça on n'utilise pas trop notre téléphone. Puis c'est intéressant les mathématiques.
7: Moi je trouve que ça sert à tout et à rien. Les profs, ils disent faut savoir convertir, mais ça sert à rien quand on est grand en fait.
8: Dans n'importe quel métier, il faut savoir les maths. Convertir s'il faut, parce que ça se trouve, à un moment donné, l'occasion elle va venir, tu vas pas savoir et ça va être compliqué. Et moi je préfère les maths que le français.
9: Moi je me dis, c'est comme toutes les autres matières, plus tu sais de choses et tu es bon en maths, français, grammaire, plus tu auras plusieurs métiers à ta disposition.
10: J'ai jamais trop aimé les maths, mais je sais que je pense que ça va beaucoup servir.
11: En fait, les maths, c'est une des premières matières à être inventée. Les maths, c'est la base de l'école. Hein.
12: Pour payer quelque chose, il faut se servir des maths pour, par exemple, compter les pièces, les billets, etc. En fait, les maths, il y a beaucoup de choses qui servent à beaucoup de choses. Il y a des choses où tu vas jamais t'en servir en mathématiques, quoi. Par exemple, la géométrie, tu t'en sers que dans quelques métiers. Tu vas pas t'en servir dans tous les métiers du monde.
13: On était parti à Cultura et j'avais pris des sous, mais j'avais mal compté. Donc, je demandais à ma mère de payer parce que j'avais pas assez. Mais du coup, faut compter tout. Faut compter les centimes et les euros et tout ça.
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1: Me voilà devant le gymnase Honoré et Jean Fleury. Quartier Coubertin, quoi. Alors, il y a les gars de la ville, là, qui sont en train de nettoyer tout ça. Les rues. Bon, je vais aller les embêter un petit peu. Peut-être même essayer de conduire, aller savoir. Sur un malentendu. Bonjour. Je voulais savoir si je peux monter avec vous pour voir comment ça marche, votre petite machine.
2: On n'a vraiment pas le droit.
1: On met juste un petit tour.
3: Si vous voulez.
2: Oui, ok, d'accord.
1: Merci. Le volant est à droite.
3: Oui.
4: Quand on n'est pas habitué, ça fait drôle la première fois, en fait.
1: Eh ben, il faudrait aller conduire en Angleterre.
3: Oui.
1: Comment ça marche, cette affaire ?
3: C'est un joystick, c'est-à-dire qu'on fait descendre le joystick, les balais descendent, la machine démarre, on passe la vitesse 1, et puis voilà.
1: Alors, bon, les balais nettoient, donc ça envoie de l'eau et tout.
3: Ça envoie de l'eau,
1: après...
3: et ça ramasse toute la merde, si on peut dire comme ça, oui.
1: Voilà. Ça la met où, toute la merde ?
3: Ça la met dans la... Il y a une cuve à l'intérieur, ça la met tout à l'intérieur. Et après, quand on fait de matinée, on va vider.
1: Vous la videz où ?
3: On la vide au jardin, le coq. Il y a une benne affrétée exprès pour...
1: Ah, d'accord.
3: Voilà.
1: Vous êtes en train de faire un gros bouchon.
3: Mais c'est le service public. Mais après, c'est les premiers à être contents quand c'est propre.
1: Je peux conduire ?
3: Non.
1: Eh bien, il y a une autre petite voiturette. Tiens, on va aller le voir.
5: Bonjour.
1: Bonjour. Ah, c'est pas la même que celle de Jocelyn ?
5: Non, parce que lui, c'est une balayeuse et nous, c'est une labeuse.
3: Et il passe derrière nous.
1: Ah, ça y est, j'ai compris le truc. Je peux conduire ?
3: Ah non, là, je peux pas, là.
1: Il y a un degré de conducteur. Il y a des conducteurs, ils conduisent les balayeuses et les autres, ils conduisent les laveuses.
5: Oui, parce que là, il faut passer un cassès. Parce que pour une balayeuse, il faut avoir le poids lourd et voilà.
1: Bon, Fabrice, il paraît que c'est vous le rigolo de la bande.
3: Peut-être. Vaut mieux rire au boulot que ça la gueule.
1: Moi, quand on a un Karcher comme ça dans les mains, on n'a pas envie parfois de donner un petit coup de Karcher de temps en temps, de faire des blagues, quoi.
3: On n'a pas trop le temps.
1: Bon, une petite blague vite fait sur un passant. Je peux essayer ?
3: Non.
1: Oh, non. J'ai essayé de conduire, mais personne ne veut me prêter son matériel.
3: Non, c'est interdit.
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6: Alicia Bremonde, oui, notre expression du jour, est ou estre entre Gallia que Rabastens en français. Bon, c'est assez simple à comprendre.
7: Oui, même moi j'ai compris.
6: Ben oui,
7: être entre Gaillac et Rabastens.
6: Voilà, cette expression, vous pouvez l'utiliser quand une personne a abusé d'un peu trop de vin, des billes, loubi. Qui, mais je dis le vin, mais ça peut être quelque chose d'autre. Notre alcool, dilentabe, que sera, à quelle personne entre Gaillac et Rabastens.
7: Ouais, alors, toujours avec modération, on est d'accord, mais c'est quand quelqu'un est un petit peu peut-être, voire beaucoup pompette.
6: Eh oh, vous m'avez entendu, vous avez compris. Ouais. Balmain et Kébuffé Paz, il a le coup test. Il vaut mieux que cette personne ne souffle pas dans le ballon. À qui ouais. Pour revenir à l'expression, il y a à Bistodenaz, 20 km entre Gallac et Rabastens. Donc ça fait 20 km environ. La route est un peu sinueuse entre Gallac et Rabastens. Et surtout, elle longe le vignoble gaillacois, d'où l'origine de l'expression est entre Gallac et Rabastens.
7: Jaro, il y a d'autres expressions dans le même style.
6: Ben, Utsita Gascu, qu'est-ce qu'on disait, per exemple, cacargat à Madira. Littéralement, il a chargé à Madiran. Le vignoble de Madiran se situe en Gascogne, aux confins des départements du Gers, des Hautes-Pyrénées et des Pyrénées-Atlantiques. Aoué ou abé cargat à Madira, littéralement, donc avoir chargé à Madiran, c'est être ivre, tout comme être... Este beuet, et beuet du verbe beuet qui veut dire boire en occitan gascon.
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8: Ce sont les jumeaux les plus connus des Pays de Savoie, Philippe et Jean-Noël de Paris. Ils partent depuis des années à la rencontre des Savoyards, des Hauts-Savoyards avec leurs caméras. Et chaque jour, ils nous racontent leur anecdote croustillante dans la place du village. Et c'est Philippe qui est avec nous. Bonjour.
9: Bonjour Laurent.
8: Alors aujourd'hui, pour la place du village, comme vous, beau et fort. On va parler d'un jeune agriculteur passionné à Beaufort-sur-Doron.
9: Merci Laurent, je vous renvoie le compliment. Nous nous dirigeons dans le Beaufortin et plus précisément sur la commune de Beaufort et même le village d'Arèche. Et là, on s'arrête sur la route du Planet. On est à 1100 mètres d'altitude et on rencontre Rémi Gachet, un tout jeune agriculteur en GAEC, comme on dit, GAEC de l'Argentine. C'est le nom du torrent qui coule derrière la ferme. Et Rémi est associé dans la ferme avec sa maman et son frère. Il possède une quarantaine de vaches, toutes de race tarine.
8: Et les vaches sont encore à l'étable.
9: Eh oui, l'hiver est particulièrement long, nous dit Rémi. Et on vous rappelle qu'on est le 25 avril. Les vaches de Rémi sont rentrées depuis les premières neiges au début du mois de novembre et elles ne ressortiront qu'au début du mois de mai, soit 6 longs mois à l'étable. Et l'étable de Rémi a une particularité. Elle est toute récente. Elle possède carrément une baie vitrée, comme dans les beaux chalets de montagne, qui donne beaucoup de lumière et beaucoup de soleil aux bêtes. Source, nous dit-il, de bien-être, de bonne santé pour les bêtes.
8: Et puis là, il va vous décrire la particularité physique de la race tarine.
9: Évidemment, il les aime, ces vaches, et il nous rappelle que les tarines sont toujours les yeux fardés. Il nous dit que ce sont les plus belles vaches, on veut bien le croire. Il nous explique aussi que la couleur noire autour des yeux est une protection contre le soleil en montagne, et qu'elles n'ont pas les yeux irrités. Autre particularité, elles ont toute la langue grise. C'est une caractéristique de la tarine. Et chez les tarines, toutes les extrémités sont noires ou grises, le bout des cornes, autour des oreilles, le bout du nez, le museau, la langue, on l'a dit, et même le bout des pieds, le bout des sabots est noir, nous dit-il.
8: Et à Beaufort, on pense forcément au fromage.
9: On reconnaît Laurent le gourmand ici, et oui, avec ce brûlé, Rémi fait bien sûr les bons fromages de Beaufort, un lait qui est transformé par la célèbre coopérative de Beaufort, juste à côté. On rappelle qu'il s'agit là d'un des meilleurs fromages de France, appelé le prince des gruyères. Et c'est incontestablement un lait qui est le mieux valorisé de toute la France. Rémi est également moniteur de ski pendant l'hiver, uniquement pendant les vacances, 15 jours à Noël, un mois en février, double actif pendant la saison, et nous dit voilà, vache le matin, ski la journée, vache le soir, sans oublier quelques descentes au flambeau. Et ce jour-là, il est 16h quand nous quittons Rémi. Rémi va attaquer le travail et nous, on sentait bien que les vaches avaient qu'une envie, c'était d'aller brouter l'herbe fraîche dehors, mais il était encore assez tôt pour le faire, il fallait attendre encore un petit peu.
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1: La dernière fois que vous y êtes allé, je suis sûr que vous aviez un kawé fluo et un petit goûter dans un sac en plastique préparé par maman. Avec plus de 80 oiseaux de proie et 30 espèces différentes, et surtout un spectacle où le seul effet spécial, c'est la nature elle-même, aujourd'hui, je teste pour vous la volerie des aigles. Nous sommes dans les ruines du château de Kilsheim, c'est juste sous le Haut-Königsbourg, et je grimpe les derniers mètres à pied vers la volerie, où je suis déjà accueilli par Eric Renaud, le directeur du site, et une équipe de soigneurs passionnés, et quelques cris que j'entends au loin, assez impressionnants, d'oiseaux qui ont l'air quand même assez gros. Et on commence par les coulisses, derrière la zone qui est accessible au public. Et Alexandre, qui est soigneur, est équipé d'un gant en cuir sur tout le bras, et surtout, il est d'un calme absolu. Et je crois que c'est nécessaire. Et autour de nous, plein d'oiseaux. Et chacun d'entre eux est identifié, suivi, observé quotidiennement. Et j'apprends d'ailleurs que les oiseaux ne sont jamais forcés à voler. Ah non, non, non. Ils participent volontairement grâce à un entraînement basé sur la confiance et le renforcement positif. On les encourage, puis on leur donne des petites gâteries pour les remercier quand même. Et c'est ainsi qu'Alexandre me propose évidemment de tenir le gant. Oui, alors pas pour sortir la tarte du four, hein, mais pour tenir, non pas un pigeon non plus, hein, mais bel et bien un aigle, oui, qui passe tranquillement du gant d'Alex et au mien, voilà. Battement d'ailes XXL, je sens les plumes sur ma face. Ah oui, parce qu'il fait son petit poids, hein, le petit bonhomme. Et heureusement que je suis accompagné, hein. Et étonnamment, je n'ai pas eu trop peur, parce que le regard de l'aigle est si perçant que j'étais quelque peu fasciné. Même si mon bras, lui, l'était un peu moins. La volerie des aigles, c'est la première volerie créée en France. C'était en 1968. Et à l'époque, elle avait été créée surtout pour changer l'image qu'on avait des rapaces, qui ont été longtemps persécutés. Allez, hop, le spectacle commence. Je m'installe dans les gradins et je constate que pas de musique spectaculaire, hein. Juste une voix, des explications sur la vie et les comportements des rapaces. Et soudain... lointain dans le ciel au-dessus de nous, un vautour apparaît au-dessus des remparts, silence total. Et même les enfants arrêtent de parler, ça c'est pas mal. Le soigneur explique que certains oiseaux dépassent même les 2 mètres d'envergure. Et c'est grand 2 mètres, hein. Et il demande au public de rester bien immobile pour faire un passage encore plus près de nos têtes. Alors j'applique, je reste immobile, sauf que ma tête, elle continue de regarder l'oiseau au-dessus de nous, un peu comme au tennis. Mauvais réflexe. Et j'entends mon voisin qui me chuchote, faut pas bouger. Ah oui, en effet, hein, parce que plusieurs rapaces s'élancent, hein, chouettes, aigles, pigargues, et on en prend plein les yeux. En tout cas, moi, j'ai retenu une chose, hein, c'est qu'ici, c'est pas les humains qui regardent un show d'oiseaux, c'est plutôt l'inverse, hein, c'est les oiseaux qui nous observent en train d'essayer de rester calmes. Et ça, c'est tout un spectacle.
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2: Nicolas Dangle, gérant de l'entreprise Rêve en Van basée à Nexon.
3: Les Limousins sont formidables. Stéphane Pigato.
2: Ma première formation qui a été un DUT génie civil à Aigleton, en fait, ça a été un peu le tremplin et ça m'a boosté et motivé pour continuer dans ce sens-là. C'était plutôt le BTP et notamment les travaux publics. L'envie d'aller sur le terrain, de faire du chantier, des projets de construction.
4: Les études se poursuivent, vous passez vos diplômes, ensuite les jobs arrivent, donc là dans le BTP toujours.
2: Dans le BTP tout de suite pendant 7 ans, 2 ans dans le Cantal et 5 ans sur la région bordelaise. Conducteur de travaux, donc c'est-à-dire que j'avais en gestion plusieurs équipes de travaux. Que ce soit de l'assainissement, du terrassement, des réseaux d'eau, des travaux routiers, gestion d'équipe on va dire. Entre 30 et 40 personnes, suivant le pic d'activité un peu de l'entreprise.
4: À cette époque-là, vous êtes plutôt heureux, bien dans votre boulot, bien dans votre vie, vous faites ce que vous aimez depuis tout petit.
2: Exactement, je fais ce que j'aime. Mais avec le temps, l'amplitude horaire devient importante, des chantiers de jour, des chantiers de nuit. Au bout d'un moment, il y a un semblant de ras-le-bol et l'envie de penser à autre chose et de prendre du temps peut-être pour soi.
4: Exact. Vous prenez les sabbatiques et alors là, c'est voyage au bout du monde.
2: Tour du monde, ouais. L'envie, un billet aller pour le Pérou et puis on verra ce qui va se passer. Puis après, un passage en Asie et un grand stop en Océanie, notamment en Nouvelle-Zélande.
4: Et puis là, en Nouvelle-Zélande, vous trouvez du travail, vous restez un peu sur place pour visiter.
2: Pour visiter, du travail, pour faire un peu d'argent, pour continuer le voyage et pour s'acheter un premier petit camion à aménager. Parce que voilà, la Nouvelle-Zélande, c'est un peu comme l'Australie, c'est deux pays qui sont connus un peu pour la van life.
4: Vous êtes avec votre compagne, c'est ça ?
2: Exactement.
4: Ouais, et tous les deux, vous n'y connaissez rien en aménagement de van. Donc vous achetez ce petit camion en Nouvelle-Zélande pour faire le tour de l'île. Vous l'aménagez vous-même ?
2: Ouais, on l'aménage nous-mêmes. C'est-à-dire que la journée, on bosse et le soir, dans l'exploitation, on garde quelques outils, quelques palettes. Et puis on bricole un bout de meuble, un bout de plan de travail pour faire un semblant de cuisine. Et puis voilà, c'est très sommaire, mais ça fait notre premier van aménagé, on va dire.
4: Donc là, vous faites le tour de la Nouvelle-Zélande, vous visitez, vous profitez. Et puis quand même, dans votre tête, vous vous dites, revenir en France, repartir sur les chantiers, j'ai plus envie, quoi.
2: Moins d'envie, surtout l'envie de changer et de faire autre chose. 3 mois sur la route avec notre petit camion. Allez, on va rentrer en Limousin et pourquoi pas lancer cette activité.
4: Et là, directement en rentrant, c'est-à-dire que vous savez avec votre compagne que vous allez rentrer en France et que c'est ça que vous allez faire?
2: L'idée, ouais, elle est concrète. Quand on atterrit en France, à l'été 2019, je sais que objectif début 2020, c'est de lancer une boîte d'aménagement de camions. Et janvier 2020, donc 6 mois après, création de l'entreprise Rêve en Van.
4: 3 mois après, c'est le Covid, c'est le confinement. Qu'est-ce qui se passe dans votre tête à ce moment-là? Vous réagissez comment?
2: À l'instant T, il y a forcément un moment de doute. Hein. Et puis en fait, avec le temps, confiné, donc création du site internet, se lancer sur les réseaux sociaux, aménager l'atelier.
4: Et c'est quoi de ce dont vous êtes le plus fier dans tout ce parcours?
2: J'avais un bon train de vie, j'avais un salaire correct, une voiture de fonction, etc. Enfin voilà, tout allait bien. Il y a des personnes qui n'y ont pas cru, qui m'ont dit non mais tu vas te planter. Aujourd'hui de leur dire si d'un après que je suis toujours là, je suis toujours en vie et que je m'éclate dans ce que je fais, je pense que c'est une petite fierté, ouais.
4: Voilà, mais le van ce sera jusqu'au bout de votre vie, vous pensez?
2: Ouais, bon, on va essayer. Ouais. Après, peut-être que si on se revoit dans 10 ans, je serai sur autre chose, mais en tout cas pour l'instant je vais y rester, ouais.
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1: Bonjour Julie, bonjour tout le monde.
2: Il y a un débat, Lucie, sur l'origine de la Loire. Je ne sais pas si vous qui nous écoutez, vous êtes au courant, mais c'est ce que vous nous racontez en tout cas aujourd'hui.
1: Oui, alors je parle bien du fleuve. Le plus long fleuve qui s'écoule entièrement en France. 1020 km de long. Fleuve légendaire, royal, qui a vu naître ses fameux châteaux. Fleuve sauvage aussi, puisque c'est l'un de ses surnoms. Est-ce que vous savez où la Loire prend sa source, Julie?
2: Mais oui, carrément, je le sais, Lucie mieux sait qu'elle prend sa source au Mont Gerbier de Jonc.
1: Excellente réponse, bravo, c'est en Ardèche, dans le Massif central. Plus précisément, c'est une montagne, le Mont Gerbier de Jonc, très reconnaissable avec sa forme arrondie. C'est un ancien volcan qui semble avoir été posé là, comme ça, par un géant. La Loire prend apparemment sa source à environ 1400 mètres d'altitude. Et je dis environ parce que, encore une fois, il y a débat. Sur place, il y a trois sources différentes qui sont indiquées comme étant la source de la Loire. Il y a l'authentique source de la Loire, la géographique source de la Loire et la véritable source de la Loire. Les trois sont des filets d'eau ou au mieux des ruisseaux. Et là, c'est le moment de se souvenir de vos cours de primaire. Pour former un fleuve, il faut qu'il y ait une source, rejointe par d'autres sources affluentes, puis par des rivières affluentes, etc., etc., pour finalement que tout ça aille se jeter dans la mer. Mais alors, comment il peut y avoir une source géographique, une source véritable et une source authentique de la Loire? Eh bien parce que les propriétaires des terrains sur lesquels sont situées ces sources se sont chamaillés pendant longtemps pour savoir lequel était le propriétaire de la source de la Loire, question certainement d'argent et de tourisme.
2: Bien sûr, aujourd'hui, Lucie, c'est fini quand même, les chamailleries, tout le monde s'est mis d'accord.
1: Bien sûr que oui, tout ça c'est terminé. Aujourd'hui, on parle des sources de la Loire. En fait, la Loire prendrait sa source dans la nappe phréatique sous le mont Gerbier de Jonc. Nappe phréatique qui fait jaillir non pas trois sources, mais une trentaine au pied du mont. Alors, il n'y a pas de source officielle en fait. Et cerise sur le gâteau, certains bénévoles se sont mis à chercher quelle était la vraie source de la Loire. Et ils se sont rendus compte que le premier affluent du fleuve prenait sa source plus haut et plus loin que ces fameuses sources dont je vous parlais tout à l'heure. Même si on n'est pas sûr de sa source principale, on est sûr qu'elle se jette à Saint-Nazaire et là, il n'y a pas besoin d'investigation.
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0: Le créateur et producteur du spectacle Gospel pour 100 voix, Jean-Baptiste Guyon. Le spectacle est en tournée dans toute la France jusqu'en 2027. L'occasion de parler de cette musique peu représentée dans les médias, alors que, vu le taux de remplissage des salles de concert, vous adorez ça.
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0: Salut à toutes, salut à tous et bienvenue dans Décibels. Merci d'être avec nous. On est ensemble en direct jusqu'à 21h. L'actu musicale du jour, c'est l'anniversaire de Renaud. C'est notre coup de cœur pour la Maison Tellier. C'est le début de la semaine spéciale Eurovision. Vous le savez, votre radio ici est partenaire du plus grand concours de chant du monde. Et notre expert Laurent Petit-Guillaume viendra vous donner ses premiers pronostics et les derniers potins. Tout à l'heure, il est encore en France pour le moment, Lolo. Il partira pour Vienne mercredi, mais il sera tous les soirs de la semaine dans l'émission. Enfin, des nouvelles de Michel Polnareff. Ça fait jamais de mal et ça fait toujours plaisir. C'est à suivre dans Décibels. Mais d'abord, comme promis, Gospel. Jean-Baptiste Guyon, bonsoir.
3: Bonsoir.
0: Bienvenue dans Décibels. Vous êtes le créateur et le producteur du spectacle Gospel pour 100 voix, comme son nom l'indique, sur scène. Une centaine de chanteurs, qu'ils soient choristes ou solistes, des musiciens live aussi, et une énorme tournée, quelques dates là avant les grandes vacances, et puis surtout ensuite à la rentrée et jusqu'en février 2027. Ce projet de mettre tous ces musiciens, toutes ces voix, ensemble sur scène, ça remonte à quand pour vous ?
3: 15 mai 1998.
0: Ah, vous avez le jour précis.
3: Oui, c'était le 15 et 16 mai 1998 pour fêter les 150 ans de l'abolition de l'esclavagisme. Au départ, c'était un one-shot, juste une représentation, enfin deux représentations, puisque la première a été complète immédiatement.
0: Ouais, donc des concerts commémoratifs.
3: Commémoratifs. Le principe, c'était de réunir toutes les chorales de gospel un petit peu des États-Unis, françaises, qui vivotaient chacune dans leur coin. Et puis de deux concerts, c'est devenu 10, c'est devenu 50, c'est devenu 100, c'est devenu 200, c'est devenu 500, c'est devenu 600. Et ça fait 28 ans que ça dure.
0: Incroyable. Bravo, bravo pour ce succès gospel pour 100 voix qui s'exporte dans le monde entier. Chez nos amis anglo-saxons, vous vous appelez 100 Voices of Gospel et vous êtes passé à l'équivalent de la France, un incroyable talent, mais en Grande-Bretagne, Britain's Got Talent.

0: The 100 Voices of Gospel, c'est donc Gospel pour 100 voix. La télé-réalité, télé-crochet anglaise a été bluffée. On voit hein, dans les images, alors le son n'est pas terrible, vous m'excuserez, mais on a enregistré la télé. Mais le jury est en transe, le public est en transe. C'est incroyable, c'est un souvenir fort pour vous, comme ça, ces grands moments de télévision avec les 100 voix.
1: Ouais, c'est un souvenir incroyable, surtout que ce qui s'est passé, ça ne s'était jamais passé dans l'émission de Britain Got Talent, c'est-à-dire on n'a pas eu un golden buzzer mais deux golden buzzer.
0: Alors golden buzzer, ça veut dire quoi?
1: Vous savez, c'est quand on appuie et qu'on est qualifié directement pour la finale,
0: la demi-finale. On est intouchable, quoi.
1: On est intouchable et non seulement c'était très rigolo parce qu'ils se sont vraiment disputés Alexa Dixon et Simon Cowell, parce que Simon Cowell, le créateur de l'émission, qui avait fait toutes les règles, et donc dans les règles il y a le fait que à la fin de la prestation chaque juré donne son sentiment, et une fois que tout le monde a donné son sentiment, celui qui veut appuyer sur le golden buzzer appuie sur le golden buzzer, ce qu'avait décidé de faire Simon Cowell, donc le créateur de Britain Got Talent, et sauf que Alexa Dixon n'a absolument pas suivi la règle, et à peine on avait fini, elle a appuyé sur le golden buzzer, rendant complètement hystérique Simon Cowell, qui a considéré qu'on lui avait volé son golden buzzer. Voilà.
0: Et dans ce sens-là, c'est plutôt bien, les engueulades.
1: C'était qui
0: vous a aimé en premier et le plus fort. J'avoue que c'est assez incroyable. Donc, vous avez fait avec ce gospel pour 100 voix de grandes émissions de télé, donc au Royaume-Uni, on l'a dit, en France, évidemment, en Suisse, en Belgique, en Allemagne, en Italie, aux Pays-Bas, en Autriche, en Tunisie, en Martinique, enfin bon, partout. En gros, partout dans le monde. Les tournées aussi, hein, vous emmène absolument partout dans le monde. En tout, vous avez calculé qu'il y a à peu près 1 million de personnes qui sont déjà venues voir un de vos spectacles.
1: Ah oui,
0: on
1: a dépassé le million de spectateurs.
0: C'est magnifique. Alors le gospel en France, hein, je le disais, c'est marrant parce que c'est plutôt une musique noire américaine. En France, on peut chanter du gospel. Nicoletta l'a fait, évidemment, son Mami Blue. Qu'est-ce que c'est à part du gospel ? Nicoletta d'ailleurs qui fait régulièrement des concerts accompagnés par une chorale gospel. On pense aussi à Florent Pagny qui a repris un des standards du gospel, Oh Happy Day.

standard Oh Happy Day, chanté par Carole Frédérics, l'ami très proche de Jean-Jacques Goldman. Ils avaient fait un trio ensemble, hein, Frédérics, Goldman Jones, Carole Frédérics, donc elle, chanteuse noire américaine, maîtrisait parfaitement son Oh Happy Day sur l'album Springfield en 96. Oh.

0: parle de standards comme dans le blues ou dans le jazz, mais c'est le cas. Il y a des chansons, des chants gospel qui sont, j'imagine, incontournables. Celui-ci fait partie systématiquement de vos spectacles.
1: Alors,
0: tournée après tournée.
1: J'ai essayé une année de ne pas mettre, parce qu'on n'en pouvait plus, au Happy Day ou When the Saints. Ça a été l'émeute. On a fait deux dates et j'ai remis tout de suite. Non, mais les gens attendaient. Enfin, le concert n'était pas fini tant qu'il n'y avait pas eu au Happy Day. Donc, j'ai compris la leçon et on l'a remis immédiatement. Voilà.
0: Alors, on va faire pareil. On veut pas de manif devant les studios d'ici pour tous les fans de gospel et même ceux qui ne connaissent pas tellement bien cette musique. C'est vrai que c'est une chanson incroyable. Ici, elle est chantée par les Edwin Sawkins Singers avec Dorothy Coombs Morrison en soliste. Oh, Happy Day. Et sachez donc que vous pourrez entendre cette chanson si vous allez applaudir gospel pour 100 voix. Ce que je vous recommande de faire, évidemment. On va vous en dire un petit peu plus sur le spectacle avec Jean-Baptiste Guyon, créateur et producteur de gospel pour 100 voix. Il est ce soir l'invité de Décibels.

0: The Edwin Hawkins Singers, Oh Happy Day, avec Dorothy Combs Morrison. Vous écoutez ici, c'est Décibel, et avec mon invité Jean-Baptiste Guyon, qui est le créateur et producteur du spectacle Gospel pour 100 voix. On a une bonne nouvelle à vous annoncer, les prochains concerts, c'est très très très bientôt, samedi 30 mai à Paris au Dôme, ensuite rendez-vous le 5 juin à Niort, le 6 juin au Zénith de Toulouse, le 7 au Zénith de Pau, toujours au mois de juin, le 20 à Laval, oui, à l'espace Mayenne. Et puis ensuite, après les grandes vacances, alors là, vous enchaînez les zéniths et les arénas, Brest, Rennes, il y a également Saint-Brieuc, Lille, Le Havre, Dunkerque, à nouveau Laval, visiblement vous avez des fans là-bas, Le Mans, Boulogne-sur-Mer, Bourges, et puis ensuite, en 2027, Clermont-Ferrand, La Baule, Bordeaux, Limoges, etc., etc. C'est un carton, ce gospel pour 100 voix. Visuellement, on a donc tous les choristes face à nous, c'est ça, quand nous sommes dans la salle, tous les choristes sur scène, un groupe live, les lumières, la totale.
1: Des danseurs.
0: Des danseurs.
1: Des danseurs, 8 danseurs, et puis des surprises, dont je ne parle pas. Mais je voulais que le spectacle soit en 3 dimensions. Donc il y a une première dimension qui est évidemment la scène, avec les musiciens et les danseurs. La deuxième dimension, c'est effectivement le chœur qui est surélevé. Et puis il y a une troisième dimension, mais ça, il faut venir voir le spectacle.
0: Ah, c'est le côté divin du gospel. À quoi ça ressemble, gospel pour 100 voix? Des chansons que vous allez découvrir et d'autres que vous connaissez.

0: Même si on ne parle pas anglais, c'est une musique qui nous touche au cœur. On comprend tout de suite de quoi ça parle. Ça donne de l'élan, le gospel. À quoi c'est dû, d'après vous, cette modernité, cette connexion avec nous
1: Alors, le gospel, c'est pas un simple concert, hein. C'est surtout un message, le gospel. C'est un message d'amour, de paix, de tolérance et de partage. Oui, il y a le fond. Oui, il y a la forme qui est la musique, mais il y a aussi le fond. Et en fait, je crois que c'est ça qui fait que depuis 28 ans, il faut vraiment voir la réaction du public. Après, on invite certaines personnes à venir nous rencontrer. Et c'est toujours la même chose, c'est qu'ils ne s'attendent pas à recevoir ça. Ouais. Ils s'attendent à voir un concert.
0: Et des performances vocales exceptionnelles.
1: Ils s'attendent à voir des performances vocales exceptionnelles, ça c'est sûr. Mais il y a autre chose qu'ils reçoivent. C'est notre message. Et c'est pour ça que c'est très facile pour moi d'emmener cette troupe de 130 personnes, parce qu'il y a 100 personnes sur scène, mais il y a aussi 30 techniciens. C'est parce qu'on va tous dans le même sens.
0: Ouais. Ce sont des chants qui, traditionnellement, sont chantés dans les églises, hein, les chants gospel. Ceci dit, ça va au-delà de la religion.
1: Oui, parce que le message est universel. Gospel, c'est God speaking, les paroles d'évangile. Mais le gospel a pris toutes les formes musicales possibles et imaginables. La seule chose qui compte, c'est effectivement le message. Elvis Presley a fait 2 albums de gospel et c'est pas un chanteur noir américain mais voilà. Alors, et plus près de nous, vous avez des gens comme Eminem, vous avez des rappeurs comme Tupac qui ont fait, Beyoncé évidemment a commencé dans le gospel, Michael Jackson, enfin ils sont tous nés dans le gospel. Et
0: mais oui, je pense même à dont Like a Prayer, Madonna, chorale gospel. C'est une musique assez récente, hein, finalement, Jean-Baptiste.
1: L'acte fondateur du gospel, c'est 1949.
0: Ah oui, c'est très récent.
1: C'est hyper récent. C'est un bluesman qui s'appelle Thomas Dorsey. Il va faire une convention de blues. Il laisse sa femme en train d'accoucher de ses deux enfants. Sa femme en train d'accoucher de son enfant. Il sort de scène pour savoir comment s'est passé l'accouchement et il apprend que sa femme et son enfant sont morts dans l'accouchement. Et il écrit la première chanson de Godspell, des paroles d'évangile sur de la musique blues, qui s'appelle Take My Hand, I Love the Lord. Et à partir de ce moment-là, tous les bluesmen noirs américains, tous les musiciens, tous les chanteurs noirs américains se sont engouffrés dans ce nouveau style musical qui avait la forme, mais qui avait aussi le fond. Okay. Et ils ont puisé dans le répertoire du Negro Spiritual, qui lui était le chant que chantaient les esclaves noirs dans les champs de coton, non seulement pour se donner du courage, parce que la soul, c'est l'état d'âme, mais le gospel, c'est l'espoir. Alors, ils chantaient dans les champs de coton non seulement pour se donner de l'espoir, mais aussi pour pouvoir communiquer entre eux, parce qu'ils n'avaient pas le droit
0: de dialoguer.
1: Ils n'avaient pas le droit de se parler. Ouais. Mais comme ils venaient tous du même endroit, ils parlaient tantôt Swahili, tantôt Wolof, tantôt un dialecte, et ça leur permettait de communiquer dans les champs, dans leur dialecte, et de se passer des messages. Alors voilà, c'est tout le monde s'est engouffré, mais le vrai acte fondateur, c'est 1949.
0: Et quand est-ce que ça devient ces chorales incroyables que tout le monde admire?
1: Alors, on l'a chanté surtout dans les églises, ce qu'on appelle les mass choirs, parce que dans les églises, pendant les messes, évidemment protestantes, tout le monde a le droit de chanter. Ouais. On n'est pas forcément professionnel. Tous ceux qui font partie de l'église ont le droit de chanter. Donc évidemment, si vous aviez 100, 200, 300 personnes, vous aviez des chorales de 100, 200, 300 personnes.
0: Ah là là, c'est beau. Et qui sont vos chanteurs?
1: Ils viennent de 45 nationalités ou origines différentes.
0: Ah mais c'est les Nations Unies, votre truc.
1: C'est
0: c'est incroyable.
1: Oui, alors ils viennent. Pourquoi? Parce que le gospel se chante partout dans le monde.
0: Ouais, bien sûr.
1: Il se chante effectivement aux États-Unis, mais il se chante surtout en Afrique. Et il se chante actuellement. Vous savez, ceux qui sont précurseurs du chant gospel à travers le monde, c'est ceux de Nouvelle-Zélande.
0: Ah,
1: c'est les Néo-Zélandais. Oui, on a 2 titres qu'on reprend de Nouvelle-Zélande et c'est une musique incroyablement forte. Donc c'est des gens qui viennent, il y a des gens qui viennent du Venezuela, qui viennent du Mexique, du Brésil, des gens qui viennent d'Italie, des Comores, qui viennent des Antilles, qui viennent de Madagascar, qui viennent de, je pourrais pas tous vous les citer, mais qui viennent du Sénégal, qui viennent du Ghana, qui viennent de Guinée-Bissau, enfin voilà, évidemment des Américains, des Italiens, des, enfin voilà.
0: Comment ça fonctionne, Gospel pour 100 voix? Est-ce qu'il y a des chanteurs, alors soit dans le chœur, soit des solistes, qui sont avec vous depuis 28 ans? Ou est-ce que vous faites des castings pour renouveler les voix?
1: Alors, on fait les deux. Vous avez notamment Emmanuel Pijob qui a fait les beaux jours de The Voice, comme Dominique Magloire à l'époque, et qui est là depuis le premier jour.
0: Incroyable.
1: Depuis 1998. J'ai quelques choristes, mais beaucoup sont partis, bah parce que évidemment, bien sûr, 28 ans dans la même. Puis moi, j'ai besoin d'énergie. J'ai besoin que ce qui revient le plus souvent, c'est on prend une bouffée d'énergie incroyable. Parce que quand vous avez 100 gamins, la moyenne d'âge, c'est 28-29 ans hein, quand même dans la chorale, qui et des danseurs de 20 ans qui vous amènent pendant 2 heures cette énergie-là, il faut pouvoir tenir la route, hein, chanter et danser pendant 2 heures.
0: Gospel pour 100 voix, le prochain spectacle, c'est samedi 30 mai, c'est très bientôt, à Paris, au Dôme, l'ancien palais des sports. Et tiens, en parlant de jeunesse et d'entrain et d'allant, et aussi de la relative jeunesse de la musique gospel, j'avais envie qu'on écoute les Joubert Singers. Ça, c'est un tube, mais ça date de 1985, donc c'est pas plus vieux que Madonna ou Michael Jackson. C'est une chanson qui s'appelle Stand on the Word, qui a été créée en 1982 à l'église baptiste de Crown Heights à New York, et qui a été remixé par Larry Levan, adapté par Kids. Vous la connaissez par cœur et c'est du gospel.

Stand on the World, au milieu des années 80, les Joubert Singers, remixé par Larry Levan. Ça, c'est du 100% New York. Et puis, donc, la version Kids que vous entendez, et notamment, il me semble, dans une des seules scènes réjouissantes et où on respire bien, de Police, le film de Mai Wen sur la Brigade des Mineurs. Voilà, c'est la chanson qui permet à toute l'équipe de la Brigade des Mineurs de lâcher un peu les chevaux, de rigoler et de chanter. Ça fait ça aussi, n'est-ce pas, le gospel. Il y a un côté où les gens sortent plus détendus.

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3: Et avec Jean-Baptiste Guyon, qui est le créateur et le producteur du spectacle Gospel pour 100 voix, on parle de son spectacle en particulier, mais du gospel aussi en général. Bientôt 30 ans, hein, vous nous le disiez, que ce spectacle fait le tour du monde. Le gospel, c'est donc une musique qui existe absolument partout, ou est-ce qu'il y a encore des zones de la planète qui sont hermétiques ?
4: Écoutez, partout où on passe, ouais, l'accueil est le même. C'est, ça a été évidemment, quand on a fait cette émission en Angleterre, j'étais un peu sceptique. Enfin, j'étais un peu angoissé, mais moins que quand on a joué à Berlin. On a fait une émission en Allemagne qui s'appelait le Schlagerboom, qui est une émission qui est vue par 17 millions de personnes devant 30 000 spectateurs.
3: Ah oui, d'accord.
4: Et quand on a joué à Berlin ou à Munich ou à Leipzig, j'avais un peu d'angoisse en me disant, mais comment va réagir le public allemand, comment va réagir le public autrichien, mais l'accueil est le même.
3: Ouais. Et les Américains, alors, puisqu'évidemment c'est leur musique, alors vous avez dit, vous avez des choristes américains, vous avez des choristes de tous les pays, mais vous n'êtes pas américain, alors est-ce que c'est la French Invasion quand ils vous débarquez là-bas?
4: Sincèrement, ils sont fans.
3: C'est vrai, ils sont contents, ouais, ils disent pas que vous leur avez piqué.
4: Non, je vais vous dire pourquoi. Parce que, en fait, le spectacle est construit comme un voyage dans le temps et dans l'espace. Dans le temps, parce qu'on remonte aux origines du gospel, pour aller jusqu'au chant que l'on chante actuellement dans les églises, dans les temples noirs américains. Mais c'est aussi un voyage dans l'espace parce que il se joue, le gospel se joue au Brésil, il se joue en Afrique, il se joue aux États-Unis, il se joue aux Antilles, mais il se joue aussi en Nouvelle-Zélande. Et en fait, les Américains, ils adorent le spectacle parce que ça, ils réécoutent des chants qu'ils n'entendent plus dans les temples. Dans les temples, on entend du Kanye West, on entend les nouveaux auteurs et compositeurs noirs américains, mais on n'entend plus When the Sense, on n'entend plus Happy Day, on n'entend plus Jericho, on n'entend plus This Line of Mine. Et c'est pour ça qu'ils adorent le spectacle, parce que pendant deux heures, c'est un changement d'ambiance, c'est un changement de message, c'est un changement de sonorité.
3: Alors il faut le voir et l'entendre en live pour le croire, mais pour le plaisir, petit extrait gospel pour 100 voix, So Many Times.

pour 100 voix. Whitney Houston a chanté le gospel dans le film The Bodyguard. C'est une chanteuse à succès, une pop star qui tombe amoureuse de son garde du corps, mais c'est aussi une chanteuse de gospel. Oh.

0: Jésus m'aime, oh oui, il m'aime. Et d'ailleurs, la Bible me le dit. Voilà, c'est des paroles, oui, religieuses, très simples en fait, le gospel. Je disais tout à l'heure, si on ne parle pas anglais, on ressent de toute façon les vibrations. Mais même en fait, c'est un vocabulaire hyper simple. On n'est pas perdu à un spectacle de gospel.
1: Non, et puis nous, on a une particularité, c'est qu'on ne fait pas de prosélytisme. On n'est pas là pour ça.
0: Mais c'est pas une messe.
1: Non, c'est pas une messe. J'ai pas voulu. Vous savez, quand j'ai commencé en 1995, Nicoletta, par exemple, chantait le gospel dans les églises.
0: Ouais.
1: Et moi, je refusais. Pour une simple et bonne raison, c'est que dans les années 50, on prenait tous les producteurs français, prenaient tout ce qui marchait aux États-Unis,

0: le francisait et on en faisait du Johnny Hallyday, etc., du France Gall, et on voilà. Et donc les producteurs français ont eu l'idée de faire venir le gospel et de faire la même chose, c'est-à-dire de les mettre dans des églises, sauf que les constructeurs de cathédrales et d'églises n'avaient pas travaillé sur l'acoustique comme on travaille dans les temples américains qui sont en bois, ouais. Et l'acoustique était pas du tout le même, et donc le rendu était pas du tout le même. Et moi, j'ai refusé de faire ça en 95, j'ai décidé de prendre le gospel, de le retirer de l'église et de l'amener dans les salles de spectacle pour que ce soit un lieu neutre, parce qu'il y a des gens qui refusent d'aller dans les églises,
1: oui.
0: Mais pas dans les salles de spectacle, et d'amener le gospel aux gens. Et c'est ce qu'on fait avec Gospel pour son voix. On amène l'église aux gens et non pas ils viennent à l'église.
1: Il y a, je le disais, des films qui sont marquants. Alors, Bodyguard, c'est une toute petite partie. En revanche, Sister Act, alors là, quel film incroyable. On est en 1992, donc quelques temps avant les débuts de votre gospel pour sans voix. C'est fou, ce film. L'engouement. Est-ce que là, c'est une renaissance mondiale pour le gospel, ce film avec Whoopi Goldberg, donc une chanteuse un peu exotique, échappée de Las Vegas, qui se retrouve chez les Bonnes Sœurs et qui chante du gospel.
0: Oui, oui, bien sûr. Et puis, ça a été Aretha Franklin dans les années 50-60. Puis ça a été Sister Act. Et puis après, ça a été Kanye West qui a sorti un album de gospel il y a pas très longtemps. Oui, bien sûr. Et puis c'est ça qui est fantastique, c'est que à chaque époque correspond quelque chose de nouveau, un vent nouveau du gospel, mais qui date des origines du negro spiritual.
1: On a hâte de les retrouver sur scène, tous ces artistes. Gospel pour sans voix, la tournée continue, donc J-19 pour Paris, le Dôme, et puis ensuite vous enchaînez au mois de juin et vous reprenez au mois de novembre, après les grandes vacances, et entre-temps j'imagine que vous partez à l'étranger en tournée aussi.
0: Non, là on va faire une pause.
1: Vous faites une pause ?
0: Non, mais on a commencé, on a commencé le 9 janvier. Et tous les week-ends, 3 jours par semaine. Vous savez, il faut tenir, chanter et danser pendant 2 heures.
1: Oui.
0: Et il faut faire attention aux voix, il faut faire attention aux petits cœurs. Donc même s'ils sont jeunes,
1: ils ont droit à des vacances.
0: Donc on a une pause là pendant l'été.
1: Formidable. Merci d'être venu nous parler de ce spectacle et du gospel, Jean-Baptiste Guyon. On va se quitter en écoutant Dolores and the Sisters, extrait donc de Sister Act, le film. C'est une vraie chanson de gospel, c'est Chariot, I Will Follow Him, version Sister Act en 1992 avec la voix gouailleuse de Whoopi Goldberg.

0: Si vous avez vu Sister Act dans les années 90, il est grand temps de le revoir. Et surtout si entre-temps vous avez eu des enfants, des petits-enfants, des neveux, des nièces. Voilà un film qu'il faut partager avec les plus jeunes. Grand kiff de la musique et des blagues de Whoopi Goldberg. Ben oui, ça fait du bien les blagues.
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0: Tous les étés, à New York, il y a un événement qui est génial à Central Park qui s'appelle la Summer Stage, la scène d'été en plein cœur de Central Park. Une énorme scène de concerts et des concerts gratuits tous les soirs. Bon, certains payants, mais quand même pas mal gratuits. Et chaque année, autour du 14 juillet, il y a un soir de cette Summer Stage qui est réservé à la France pour le Bastille Day. Cette année, ça tombe le 12 juillet, donc on est très proche du 14 juillet. Et la programmation française de ce grand concert gratuit, écoutez, c'est plutôt éclectique. Il y a Black M, la troupe de Star 80, avec notamment début de soirée David et Jonathan et Gold, Laurent Voulzy, oui, madame, monsieur, et Michel Polnareff. Oui, Michel Polnareff, qui avait pourtant annoncé qu'il prenait sa retraite, mais évidemment pour aller représenter la France et peut-être même chanter « Lettre à France » depuis les États-Unis, là où il a écrit cette chanson. Ça valait le coup, effectivement, de ressortir de la maison.

Imaginez une beauté comme ça à Central Park le 12 juillet, c'est possible et c'est gratuit. La Summer Stage, le Bastille Day à Central Park. Si vous y allez, prévenez-nous, envoyez-nous des photos. Je pense que ça va être absolument sublime.

0: Michel Polnareff sera sur scène à New York à Central Park le 12 juillet, tout comme Laurent Voulzy, Black M et la troupe de Star 80. Ça y est, c'est ainsi que démarre notre grande semaine spéciale Eurovision. Votre oui. radio ici est partenaire du plus grand concours de chant du monde. Et nous avons un ambassadeur à l'Eurovision, l'ambassadeur Laurent Petit-Guillaume.
1: Présent.
0: Comment ça va, Laurent?
1: Ah, je suis bien, je suis en pleine forme, je suis ravi.
0: Ah, il est au taquet. Alors, dans deux jours, il prend l'avion.
1: Qu'est-ce que j'aime ça, toutes ces chansons affreuses.
0: Bah oui, pour aller à
1: non,
0: Vienne.
1: Non, non.
0: Alors, il y a des chansons affreuses, évidemment. Il y a des looks de l'enfer, bien
1: oui,
0: sûr.
1: C'est ça, l'Eurovision.
0: Mais il y a aussi, voilà, de vrais moments de grâce. Donc, Lolo, mercredi, tu seras en direct de Vienne. Là, ce soir et demain, tu es encore avec nous en studio à Paris. Tu nous prépares psychologiquement à cette Eurovision 2026.
1: Mais oui, on est angoissé, on a envie de gagner, comme tous les ans.
0: Oui, et on va perdre comme tous les ans.
1: Non, non, non, écoute, on est quand même en ce moment, les bookmakers nous ont mis dans les trois premières places. On peut y croire, on peut y croire. Puis c'est vrai qu'on a tous les atouts cette année, on a une jeune artiste.
0: Oui, elle est bien, la petite Monroe.
1: Elle chante sublimement bien. On a mélangé un petit peu le lyrique et le pop. Il y a une chorégraphie spectaculaire.
0: Tu nous en parleras cette semaine de Monroe.
1: Parlons de l'Autriche.
0: Oui, l'Autriche, puisque comme tu pars en Autriche, si, impératrice, tu vas pouvoir t'éclater là-bas. L'histoire de l'Autriche à l'Eurovision.
1: Alors, je résume. Donc, cette année, on fête les 70 ans de l'Eurovision. 70 ans. Et pourquoi on va en Autriche? Eh bien, parce que l'an dernier, c'est le pays qui a gagné avec le fameux Gigi, qui lui, déjà, l'année dernière, mélangeait le lyrique, le pop, avec une chorégraphie, une mise en scène absolument géniale. Souvenez-vous, ça donnait ça, Gigi. J'avoue que c'était très impressionnant cette
0: Wasted
1: voix.
0: Love.
1: Et je me dis que si ça a plu l'an dernier, la voix de Monroe, qui est également une voix de soprano, de lyrique, ça peut plaire aussi au jury. Allez, on croise les doigts.
0: Et sinon, dans l'histoire de l'Autriche à l'Eurovision, t'en as d'autres en stock?
1: Ils ont gagné en 66 avec Hugo Jürgen, qui a chanté une chanson qui s'appelait Merci chérie en français dans le texte.
0: Oh, j'adore.
1: C'est mignon, ouais, ils aiment bien le français. L'année suivante, le concours s'est donc tenu à Hofburg. Et ensuite, il a fallu attendre 48 ans pour que Conchita Wurst.
0: Oui,
1: tu connais,
0: ma star.
1: Ah là là là, Conchita Wurst. Alors pour ceux qui connaissent pas Conchita Wurst, c'est effectivement le candidat autrichien qui a gagné en 2014. C'est un garçon assez costaud, barbu, mais qui s'habille en femme et qui chante sublimement bien. Voilà, Rise Like a Phoenix.

0: c'était impressionnant, hein. Voilà. Franchement, c'était vraiment prévu, enfin pas prévu, mais on y croyait vraiment à cette année-là parce que c'était impressionnant. Et puis voilà, il y a tout le look qu'il faut pour l'Eurovision. On adore ça. Bon. On mélange tous les styles et on adore ça.
1: Donc Vienne, voilà, Vienne, bon endroit pour l'Eurovision. Ouais. Ils ont déjà un petit stock de victoires.
0: Exactement. Et alors, on résume. 35 pays sont représentés cette année. 5 pays boycottent, l'Irlande, l'Espagne, l'Islande, les Pays-Bas et la Slovénie. Mais la Bulgarie et la Moldavie reviennent. La Roumanie fait son retour. Je rappelle que l'Eurovision est organisée par l'UR parce que souvent on me dit non mais je comprends pas pourquoi il y a l'Australie. Eh bien non, il faut savoir que ce sont pas les États qui participent au concours, mais les diffuseurs pour
1: l'Union européenne des radios, voilà, UER.
0: Exactement. Ouais. Et la France, c'est avec France Télévisions. La finale, c'est samedi prochain, c'est avec Monroe. On croise les doigts. C'est la troisième fois d'affilée que la France votera et chantera lors de la deuxième demi-finale. Donc, ça sera diffusé sur tous les réseaux, etc., sur Internet. Vous verrez la chorégraphie et la prestation avant samedi de Monroe, puisqu'elle participe à la demi-finale, mais elle n'est pas notée.
1: Oui, puisque de toute façon, elle est qualifiée d'office, voilà. Elle fait partie des gros pays. Alors, on peut le voir avant, si on veut. Sinon, oui. On peut attendre samedi.
0: Oui, vaut mieux. Voilà. C'est vrai. La France pourrait également voter pour l'Arménie, à qui le pays donne régulièrement beaucoup de points. Il faut penser à tous ces pays qui, généralement, nous soutiennent, et penser à ceux qui ne nous soutiennent pas. Je pense à la Belgique, par exemple.
1: Oh. Oui, les Belges, on vous kiffe, mais vraiment, Hein, vous êtes avares de points.
0: Exactement. Lors des demi-finales, alors c'est demain et jeudi, seront éliminés à chaque fois 5 pays. Et ça, on verra bien. Alors moi, je croise les doigts pour les représentants du Portugal. Alors, je vous explique. Les représentants du Portugal, je dis ils parce que c'est un groupe d'hommes, ils s'appellent Bandidos do Cante.
1: Oh, les bandits de la chanson. Oh, ça m'excite, Laurent. Dites-moi, alors... ils sont barbus, tatoués, les bandits. Non.
0: Attends, tu me fais rire.
1: Ah, pardon. Ils sont comment?
0: Ils sont barbus, mais ils sont pas du tout tatoués. Ah. C'est plutôt costume pas terrible.
1: C'est quoi, c'est les sept nains? Ça me fait peur.
0: C'est des costumes hyper classiques, mais trop classiques. Attends, tu me fais pleurer.
1: Ils sont moches ?
0: Non. Enfin,
1: je vais les googler, j'en ai marre, je veux savoir.
0: Ils sont pas habillés de manière extravagante, mais c'est ça leur force. Parce que d'abord, c'est un chant, c'est l'Alente Jano, qui est un chant traditionnel. C'est un chant traditionnel d'une région du Portugal, bien évidemment. Miguel, Duarte, Francisco, Luis, Francisco, il y a deux Francisco.
1: Ils sont mignons, ils ressemblent un peu à des premiers communiants.
0: T'es gentil.
1: Ils ont des... Oui.
0: Mais justement, moi je trouve que c'est leur force. Ils sont très connus, ils ont eu déjà un premier grand succès là-bas au Portugal. Ils ont donné plein de concerts, c'est toujours à guichet fermé. C'est vraiment le chant traditionnel de cette région. Alors...
1: On écoute un petit extrait.
0: On va écouter, moi je trouve ça joli.
1: Bandidos. Pas du tout. Do Cante.

0: écoute. Eh ben pourquoi pas. Moi j'aime bien les choses comme ça, à contre-courant de l'extravagance obligée, les paillettes, les cheveux de toutes les couleurs, etc., etc. Bah, pourquoi
1: ça.
0: Pas
1: oui, bon. Oui, ils ont des petits costumes pastels.
0: Voilà. Et puis ça serait bien qu'on ça on ira au Portugal l'année prochaine.
1: Ah, ça c'est pas mal. Allez, on termine avec la Finlande. Finlande. Eux, ils sont favoris, hein, Laurent.
0: Attention, cette année, la Finlande a demandé de revenir sur une règle très importante. Linda Lampenius, c'est la joueuse de violon. Et c'est un duo, hein. C'est ouais. un homme et une femme. Elle, elle joue du violon, lui. Il chante. Eh bien, pour la première fois, et ça, l'UR l'a accepté, elle va jouer en live. D'habitude, ce sont les voix qui sont en live, mais
1: l'orchestre
0: tout le monde chante.
1: Ouais,
0: tout le monde. Même si vous voyez des gens avec des guitares, des batteries, tout ça, c'est du. Ouais. C'est de la bande.
1: Il n'y a que le micro-chant qui est ouvert.
0: Exactement. Donc, la force de Linda Lampenius, c'est effectivement son originalité. Elle, elle est très connue. Hein. Elle a joué avec Céline Dion, avec plein d'artistes internationaux en tant que violoniste. Bon, ben voilà, une belle blonde. Bien sculpté, on va dire, très jolie femme, très glamour, violoniste.
1: Lolo me mime, ouais, la dame. Et ben elle joue bien du violon, je peux vous dire.
0: C'était pas de l'accordéon que je faisais, c'était plutôt. Et lui, bon bah c'est le beau gosse brun, chemise torse poil, voilà,
1: ça
0: et ça chante. Hein, comment?
1: Pet.
0: Oui, il s'appelle Pet.
1: Pet Parkonen.
0: C'est Linda ou Pete. Pete.
1: Ah,
0: et il chante, alors je parle toujours pas finlandais, Liikenaitin. Franchement, c'est un tube. Et ils sont numéro un. Tous les bookmakers les voient gagnants. Même les Eurofans les voient gagnants. Mais, parfois on se trompe. Et en fait, j'ai appris également, selon les statistiques, que 56% des chansons gagnantes ont été interprétées par des femmes et plus de 73% ont été chantées en solo. Donc là, on a un duo et c'est un mec qui chante. Donc peut-être qu'ils vont pas gagner.
1: Allez, c'est
0: et ça
1: la
0: serait bien
1: Finlande.
0: Que Monroe prenne cette petite place numéro 1.
1: On envoie évidemment nos meilleures pensées à Monroe. À demain, Lolo.
0: À demain.
1: On se retrouve tous les soirs pour cette semaine spéciale Eurovision. Et faites-vous une petite idée donc de Linda Lampenius et Pet Parkonen.
0: Voilà.

0: Bruce au violon et Pete Parkkonen, les Finlandais favoris des bookmakers pour cette Eurovision 2026. La suite demain.
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0: Allez maintenant, on est beaucoup moins loin que Vienne et l'Eurovision. Nous sommes à Rouen, en Normandie. On va retrouver un groupe actif là-bas depuis une vingtaine d'années. Il s'appelle La Maison Tellier. J'ai une passion pour eux et pour leur mélange de chansons françaises, de rock, avec un petit peu de folk, un petit peu de country. J'adore, on entend des trompettes de temps en temps et je sais pas, ça me fait voyager. C'est merveilleux. La Maison Tellier vient de sortir un nouvel album qui s'appelle La timidité des arbres et je vous propose d'en découvrir la chanson titre. C'est vraiment un immense coup de cœur. Ils sont en tournée. Je vous donnerai les dates une fois que vous aurez découvert cette chanson. Voici La Maison Tellier, coup de cœur du jour.

0: maison Tellier, c'est somptueux, la timidité des arbres. Ils seront en concert toute l'année, hein, jusqu'à la fin de l'année, notamment à la Clé Saint-Germain-en-Laye le 5 juin, Paris, l'Élysée, Montmartre le 24 septembre, encore le Chabada d'Angers le 3 octobre.
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0: C'est l'anniversaire de Renaud, les amis, notre cher Renaud qui fête aujourd'hui ses... Non, allez, on compte pas. On écoute juste Mistral gagnant, on l'embrasse très fort et on vous annonce qu'il fête aussi cette année, ça c'est un beau nombre rond, ses 50 ans de carrière.

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3: Bonjour à toutes et à tous, ravie d'être avec vous cette semaine. J'espère que vous allez bien et que vous avez pu profiter d'un week-end prolongé. Valérie Damido et Eric Bastien sont partis en vacances quelques jours, alors j'en profite pour revenir et vous proposer une sélection des meilleurs moments de l'émission, de quoi vous donner le sourire à l'heure du déjeuner et de découvrir ou redécouvrir les anecdotes de nos candidats qui ont toujours un truc à raconter. Aujourd'hui, vous avez rendez-vous avec une championne de pétanque, un auteur de romans policiers, un fan de l'OM qui a toute la panoplie, même le caleçon, ou encore deux candidats qui aiment cuisiner. C'est aussi l'occasion de voyager près de chez vous. Nous serons dans les Landes, les Bouches-du-Rhône, le Morbihan, mais aussi en Isère, sur votre radio ici.
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3: Mais avant de retrouver Valérie, Eric et nos candidats musique maintenant avec Bernard Lavillier qui a invité Nicoletta sur ce titre Idée Noire sur votre radio ici.

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0: Vous écoutez ici Idées Noires, Bernard Lavilliers qui sera d'ailleurs en tournée en 2027. Première date à Uzès, Reims et Grenoble. Alors nous avons toutes et tous des petites phobies. Généralement ce sont des petites bêtes. C'est le cas de Karine d'ici Paris-Île-de-France qui expliquait en octobre dernier à Valérie Damido et Eric Bastien sa technique pour les chasser de chez elle. Quant à Mickaël d'ici Armorique, il devait trouver la définition d'un polotarien. Est-ce que vous savez, vous d'ailleurs, ce que c'est d'être polotarien?
1: Alors attention, Karine, tu es comme moi, tu as la phobie des araignées.
2: Toile d'araignée, mon vrai palais, ma chambre d'or.
1: Tu n'aimes pas les araignées, tu as peur?
3: Oui,
1: mais alors je vois que avant tu les tuais et maintenant tu essayes de les mettre dehors. Mais comment tu fais pour les mettre dehors?
3: Alors, c'est toute une technique, hein. C'est un verre, une feuille de papier. Je mets le verre, je glisse la feuille de papier sous le verre.
1: Oui, mais...
3: Et j'essaye de les mettre dehors pour pas les tuer.
1: Mais oui, mais du coup, t'es obligée de t'approcher d'elles?
3: Bah ouais, mais je vieillis, donc je deviens un peu plus sage.
1: Ah, j'ai 60 ans, j'ai toujours pas la feuille et le verre. Hein. Moi, je tue la pièce. Hein. Si l'araignée est dans ma chambre, bien, je dors.
4: Ma femme prend la patte. Mais vraiment, je te jure, il y a une araignée, elle la voit, elle va pas essayer de la choper, elle va la choper, elle prend la patte et elle la remet.
1: D'accord,
4: dehors.
1: Ta femme est folle.
4: Ah, mais...
1: Alors, donc toi.
3: C'est pas possible encore.
1: Ouais, mais enfin, tu t'approches d'elle. Moi, je pourrais jamais. Hein. Ça, c'est pas possible. Alors, il paraît que tu fais aussi, tu regardes beaucoup de tutos et que tu essayes de faire de la couture.
3: Ouais, oui. En fait, quand je sais pas faire quelque chose, je regarde les tutos. Alors, la couture, c'est un exemple, mais oui, pour me lancer, pour avoir des modèles, pour avoir des idées, j'aime bien.
1: Bah, c'est bien, j'adore. Quelle fille curieuse de tout, j'adore. Tu m'expliqueras comment tu fais pour approcher les araignées. On se reparlera après l'émission. Alors, là, c'est le moment où tu peux marquer 3 points d'un coup. C'est la question à choix multiples. Je te pose la question, je te fais des propositions. Et à mon top chrono, tu as 10 secondes pour me donner ton choix. Je te mets une petite chanson de Jojo.
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1: Voilà, ça, c'était la chanson de Le Cornu, il y a encore 3 semaines. Alors, on va parler de Johnny Hallyday.
4: Je te fais pas rire, parce que...
1: Alors, Karine, combien d'albums studio Johnny Hallyday a-t-il publié dans sa carrière? Combien il y a eu d'albums de Johnny Hallyday? 25, 38, 51. Autant de Perfecto dans son armoire et de Harley dans son garage. Allez, combien d'albums Johnny? 25, 38, 51, top chrono, 10 secondes. Vite,
4: allez.
1: Réponds-moi, chérie.
4: Karine?
3: 38?
1: Non, c'est 51. Entre 1960 et 2018, de Hello Johnny à Mon pays c'est l'amour, sorti quelques mois après sa disparition, c'est presque 60 ans de chansons françaises et 51 albums. Voilà. C'est quoi ton morceau préféré de Johnny, toi, Karine?
3: J'aurais pas dû changer d'avis, finalement.
4: Je la connais pas,
3: celle-là. Vous l'avez entendu, le premier 51, en fait, c'est ça, hein?
1: Ouais, 25, 38, 51.
3: Plein de morceaux.
1: Et ben voilà. Bon, ben, pas... Maître Coupès, voilà. T'as entendu 51, toi? Non, Maître Coupès n'a pas entendu. Allez, c'est à Mickaël.
4: Oui, Mickaël, avec ici Armorique. Mickaël qui habite à Brec, dans le Morbihan, qui est notre boucher, qui aime faire du chip parmentier, du poulet tandoori aussi. Il sait cuisiner la blanquette et le bourguignon. Pareil que t'es un peu un spécialiste de l'hypnose, parce que t'as été voir Mesmer en spectacle. Et toi, Mika, mon petit cri-cri-cri, t'es très réactif. Et il a joué de toi.
1: Qu'est-ce que t'as fait?
4: C'est-à-dire, t'as été son cobaye?
6: Ouais, j'étais son cobaye pendant la moitié du spectacle.
4: Ah ouais?
1: Qu'est-ce qu'il t'a fait faire? Le dauphin?
4: Raconte.
6: Non, il m'a mis en couple avec un autre homme que je voyais comme une femme et qui a couché un enfant.
4: D'accord.
6: Entre autres.
4: Alors, il t'a demandé de te transformer en Australopithèque également.
6: Oui.
4: Et il t'a demandé de revivre ta naissance. Donc tu t'es retrouvé à faire le bébé quoi, quand t'arrives au monde.
6: Tout à
4: quoi.
6: Fait, ouais.
4: Est-ce que très honnêtement, t'en as gardé un bon souvenir ou pas?
6: Oui.
4: Ah bon, ça va.
6: C'est du spectacle. Hein,
4: oui, c'est du spectacle.
1: Ouais. Non, c'est du spectacle.
4: J'avais pas convaincu. Voici la question. Qu'est-ce qu'un polotarien? Voici 4 propositions même. Un végétarien qui mange quand même du poulet. Un végétarien qui ne mange rien, qui a des poils. un végétarien qui ne se nourrit qu'avec des épluchures de fruits et légumes, ou un fan de Volkswagen qui prend tous ses repas dans sa polo. Top chrono, 5 secondes.
0: 10.
4: Un polotarien.
6: Qui mange que des pots de légumes.
4: Qui se nourrit avec des épluchures de fruits et légumes.
6: Ouais, c'est ça que tu m'as dit. Des pots, ouais, c'est ça, ouais.
4: Eh bien non, malheureusement, un polotarien est un végétarien qui mange quand même du poulet, voilà, qui évite la viande rouge, le porc, le poisson, les fruits de mer, mais qui inclut donc la volaille, donc la dinde et le poulet, tu connais bien puisque t'es charcutier. Je suis désolé, pas de point là.

0: Il sera en concert à partir du mois d'octobre. Il passera notamment à Valence, Troyes, Roubaix ou encore Nantes. Renan Luce, Les Voisines, dans la playlist de votre radio ici. Valérie Damido et Eric Bastien sont à présent avec Guillaume d'Issy-Gascogne, qui de son propre aveu ressemble à un comédien humoriste français très célèbre, et Cécile d'Issy-Isère, dont le père collectionne les pins. Comme vous et moi, fut un temps, me direz-vous, sauf que lui, il en a vraiment beaucoup, beaucoup, beaucoup.
1: Voilà. Alors, Guillaume a deux points, Cécile a deux points. Guillaume, attention, il a un petit rituel. Et Guillaume, le café du matin avant la douche.
2: Pour bien commencer ma petite journée et me réveiller, moi j'ai pris un café.
1: Eh oui, parce que sinon, si tu prends pas ce café, qu'est-ce qui se passe, Guillaume?
3: Je suis de mauvaise humeur.
4: L'échauffement.
1: Eh oui. Et pourquoi? Parce qu'il paraît que tu es un petit peu râleur.
3: Un petit peu.
1: C'est-à-dire, tu râles sur quoi, par exemple?
3: Par moment, je râle tout seul. Hein. Je râle sur tout, en fait.
1: Ah oui.
3: C'est pas mal, d'en râler, non?
1: Je sais pas, moi, je partage l'antenne avec quelqu'un qui ronchonne et qui râle tout le temps. Les auditeurs commencent.
4: Vous survivez.
1: Écoutez, j'ai beaucoup de mal. Hein. Elle dit rien, ta femme, que tu râles?
3: Ah bah si, elle râle aussi.
1: D'ailleurs, on parle de ta femme. Tu es avec elle depuis 14 ans et tu l'as rencontrée dans un camping.
3: Est-ce que c'est ça, tout à fait.
4: Ah, carrément, camping ouais. Comme ça, David et Jonathan camping.
1: Bah oui, parce que c'était pendant les vacances. Ah. Parce que toi, t'étais animateur de soirée, c'est ça?
3: C'est ça, tout à fait.
1: Et c'était ton job d'été et elle faisait quoi?
3: Alors c'est elle était salariée du camping en fait. Elle faisait l'accueil, la réception, elle guidait les clients, enfin voilà quoi.
1: Alors, c'était en 2011, ça fait 14 ans que vous êtes ensemble, c'est bien, c'est un vrai amour là, on est quand même, hein ouais.
3: Ah oui, c'est plus l'amour de vacances.
1: Non, c'est un vrai love. Alors, il y a un petit truc qui me fait rire, c'est que quand même, il paraît que tu ressembles à Danny Boone.
3: Oui.
1: C'est vrai ?
3: On me le dit souvent, oui.
1: C'est-à-dire dans la rue, il y a les gens qui t'arrêtent, c'est ça ?
3: Oui, c'est ça, ou quand je me sers d'un truc, ils me disent « mais vous avez un air de ressemblance ». Je leur dis « oui, je sais, merci, mais j'ai pas le même compte en banque ».
1: Ça, c'est sûr.
3: Voilà.
1: Et ben, tu ressembles à Danny Boone, je veux une photo de toi immédiatement sur le téléphone du professeur Coupez.
4: Ah oui, d'ailleurs, on a eu les petits chats de Cécile.
1: Ah ouais, on a eu tes petits chats, je te jure, je suis à deux doigts de prendre le plus clair là, trois là. Alors, on va jouer à la question qui peut te rapporter 3 points. C'est la question à choix multiples. Je te pose la question. Je te fais des propositions à mon top chrono. Tu auras 10 secondes pour me donner ton choix. Tiens, je te mets une petite chanson d'Alain Chamfort.
2: En terrasse, autour du whisky glace.
1: Et oui, on va parler de whisky. Alors, Guillaume, quelle céréale est à la base du whisky? Le blé, l'orge, le seigle, les cornflakes. Voilà. Quelle céréale est à la base du whisky? Blé, orge, seigle. Top chrono 10 secondes. Et tu me dis quoi?
3: L'orge.
1: Est-ce l'orge?
4: Je sais pas. Moi, je connais pas la réponse. Hein.
1: Oui, c'est l'orge. Bien sûr que c'est l'orge, absolument. C'est de l'orge maltée, pour être plus précis. C'est le maltage, c'est-à-dire la fermentation et la distillation, qui vont donner les arômes différents et uniques au whisky. Eh ben, bravo. 3 points de plus, tu as 5.
4: Cécile, on parlait du côté chonchon, là, de Guillaume. T'as bien des petits défauts, toi, quand même, Cécile?
5: Bon, non, pas du tout, hein, voyons.
4: Et on en parle de ton côté un peu maniaque qui ressurgit de temps en temps?
5: Oui, bon, c'est vrai que j'aime bien replacer les choses qui sont pas droites.
4: Oui.
5: Voilà, on va dire ça comme ça.
4: Donc, par exemple, quand tu vas chez le médecin, t'as une espèce de petite phobie. Chez le médecin, il faut que
5: les tableaux soient droits dans la salle d'attente, les encadrements. Donc, je peux replacer.
4: Tu te lèves dans la salle d'attente pour les remettre, les tableaux. T'es sérieuse, là?
5: Oui, les magazines, faut que ça soit droit.
1: Eh ben, tu sais que moi, je fais ça.
4: Car. Ah ouais.
5: Ah, et ça m'étonne pas parce que tu es une super décoratrice.
1: Donc merci ma chérie, mais je peux pas supporter un tableau de travers ou les trucs. Ça m'angoisse.
4: Mais alors, elle par exemple, elle supporte pas quand elle va chercher, elle va chez le buraliste. Genre, il a un pendentif de Trabiole, elle ne le supporte pas.
1: Eh ben moi aussi,
5: l'autre jour.
4: Mais tu lui remets ou t'oses peut-être pas ou...
5: Je suis revenue pour lui dire ton pendentif il est à l'envers.
4: Ah oui,
5: voilà,
4: quand même.
5: Faut le remettre.
4: D'accord. Bon, il y a aussi une petite particularité. T'es la fille d'un collectionneur unique de pins.
6: Hey mec, t'as vu mon pin? Tu collectionnes?
4: titre, ça s'appelle les copines, copains. Jeu de mots. Alors attends, tiens-toi bien. Combien il a de pièces, ton papa?
5: Il avoisine les 35 000 pins.
1: 35 000 pins.
4: Tu les mets où?
5: Comme vous avez dit, je suis l'enfant unique.
4: Ah ouais, ouais, non, ah ouais. 35 000 pins, c'est quand même énorme, quoi.
1: Ah ouais, c'est énorme.
4: Bravo.
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She drives me crazy, Fine Young Cannibals. Pour la petite anecdote, l'un des clips de cette chanson a été réalisé par le danseur et chorégraphe français Philippe Découfflé. Vous connaissez peut-être son travail, c'est lui qui avait mis en scène la cérémonie d'ouverture des JO d'Albertville en 1992. À suivre, quelques infos près de chez vous, puis Alain Souchon et puis la suite des meilleurs moments d'Otaquet avec Valérie Damido et Eric Bastien. Si jamais vous avez vous aussi envie de participer à Otaquet, vous amuser à répondre à des questions, mais il suffit d'appeler votre radio locale pour vous inscrire et puis on vous rappelle et vous participerez peut-être, sûrement, sur votre radio ici.

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2: Soyez les bienvenus si vous nous rejoignez. Peut-être que certains d'entre vous ont profité du pont de la fin de la semaine dernière pour prendre quelques jours de congé. Profitez-en bien. Pour les autres, nous vous changeons les idées cette semaine avec les meilleurs moments d'Au Taquet. À l'heure du déjeuner, on retrouve Valérie Damido et Eric Bastien juste après le baiser d'Alain Souchon sur votre radio ici.
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0: écoutez ici Alain Souchon, Le Baiser. Il est 12h34 et peut-être êtes-vous en train de déjeuner ou de réfléchir à ce que vous allez bien pouvoir manger. Noadine d'ici Provence et Martine d'ici Normandie ont des idées pour vous. Tous les deux aiment cuisiner, ce qui fait saliver Eric Bastien et Valérie Damido sur votre radio ici.
1: Alors, Noureddine habite à Tretz, dans le 13, hein, dans les Bouches du Rhône. Il joue avec ici Provence. Et Noureddine, il travaille dans le bâtiment, évidemment, donc forcément, c'est mon chouchou. Et tu es fan de l'OM. Tu jouais au foot, mais t'as arrêté, mais t'es toujours complètement fan.
2: Ah ouais, je suis à fond.
3: Génial, ça.
1: C'est-à-dire que tu vas voir tous les matchs, quoi.
2: Les voir.

0: Ouais, ça m'arrive, mais sinon, ouais, c'est à la télé.
1: Ah ouais, tu rates pas un match.
0: Je rate pas un match, exactement.
2: Et t'as vu le Classico contre Paris ou pas?
0: Eh oui.
1: Bah évidemment.
0: S'il aime, ça a changé la donne.
2: Ah bah ça va, détends-toi. Hein, ça va.
1: À jamais, les premiers.
2: Ah, on a perdu quand même, à part.
1: Alors, il paraît que t'as les maillots, les survêtes, les caleçons de l'OM.
0: Ouais, j'ai eu la chance de travailler pour un joueur, deux joueurs de l'OM.
1: Et bah du coup.
0: Et du coup, j'ai eu la chance d'avoir des maillots.
1: Ouais, mais alors je savais pas qu'il y avait des caleçons de l'OM, mais bon, écoute, voilà.
0: Ouais, un caleçon, ouais. Ça, par contre, c'est
2: un haut sur la fesse gauche, le M sur la fesse droite. Caleçon, quoi.
0: Là, tout autour.
1: Non, voilà, la bonne soirée à tous. Là, j'ai cru que t'allais faire des blagues sur des. Enfin, bref. Alors.
2: Sur le string de l'OM,
1: oui, bien sûr.
2: Ça existe.
1: Il paraît que tu adores cuisiner, que tu sais faire plein de trucs.
0: Ouais, j'adore.
1: C'est quoi tes plats à signature?
0: Bah écoute, le classique provençal, hein, tu sais, la daube, j'adore ça.
1: Ouais.
0: Là, midi, j'ai ramené au boulot avec moi du popiate de volaille. Oh. Avec sauce forestière, tu vois.
2: Oh, et
0: des
2: champignons.
0: Des tagliatelles.
1: Oh là là, mais c'est pas possible, ça.
2: C'est quoi, on a arrêté d'en parler tous les jours, là. C'est horrible.
0: Et j'ai la chance d'avoir un micro-ondes chez les clients, donc ça va, tu vois.
1: Oh là là. Alors mon petit nounou, mon petit cordonnier, deuxième question à un point, j'aimerais bien que tu marques s'il te plaît. Je t'emmène en Thaïlande. Écoute bien cette question. Une fois par an, en Thaïlande, une ville organise un buffet à volonté pour les singes. Une fois par an en Thaïlande, une ville organise un buffet à volonté pour les singes. Est-ce que c'est vrai? Est-ce que c'est faux? Top chrono, 5 secondes.
0: Je dirais vrai, par hasard.
1: T'as bien raison, ça s'appelle le Monkey Buffet Festival. Ça a lieu à Lopburi en Thaïlande. On rend hommage aux singes du temple et on leur sert un banquet géant de fruits, de légumes. Et voilà, donc bravo, un point.
0: Ouais.
2: Vous savez quoi, on va continuer à parler de bonne bouffe parce que vous nous avez vraiment donné faim. Et notre Martine, avec ici Normandie, adore cuisiner une spécialité normande très connue, le couscous, bien sûr. Connu, couscous normand.
1: J'adore le couscous normand, moi.
2: Alors, t'es une pro du couscous, c'est vrai?
3: Oui, j'adore ça. Et puis, paraît-il qu'il est très bon.
2: Alors, je sais pas, tu mets quoi dedans? Qu'est-ce qui fait qu'il se distingue des autres?
1: Non, déjà, est-ce que tu prépares la semoule la veille comme tout bon cuisinier de couscous?
3: Non, pas vraiment.
2: Bon, en tous les cas, c'est le plat que tu adores faire et tu le fais notamment pour tes enfants. Oui. Mais on avait un Noureddine qui est pas spécialiste de dessert. Toi, en revanche, les tartes, ça, c'est tu sais faire, toi.
3: Oui, les tartes au citron, tartes au chocolat.
2: Ok, gâteau au chocolat, ben voilà, on les met tous les deux, puis on a un bon petit repas.
1: Ah bah on a le buffet spécial au taquet, j'ai envie de dire.
2: Et puis on pourra se faire cette petite partie de pétanque, je l'ai évoqué tout à l'heure, mais j'ai pas eu l'occasion de dire, en fait t'es une championne de pétanque toi.
3: Championne non, mais je me débrouille pas mal.
2: Alors attends, excuse-moi, t'as participé à divers championnats, t'es arrivée deux fois vice-championne en mixte en Seine-Maritime, pour moi t'es une championne quoi, pardon hein.
3: Bon, bah écoutez, si vous le dites.
2: Bah oui, non, mais c'est énorme. Mais
1: c'est vrai qu'en fait, tu sais, il a jamais réussi à marquer un point. Donc, il sait pas, il comprend toujours pas le cochonnet, tout ça.
2: Moi, je t'ai lancé le cochonnet. Après, je m'arrête là, c'était voilà, je ne sais plus.
1: Allez,
2: collectionneuse de pins et des timbres. Martine, on y va avec les pins et les timbres. Est-ce qu'on a une question sur ça? Pas du tout. On va s'intéresser aux Français. Le tout premier texte écrit en français était un sketch. Selon toi, vrai ou faux, 5 secondes.
1: Top chrono.
3: Vrai.
2: Non. Le tout premier texte écrit en français remonte à 842. Il s'agissait du serment de Strasbourg.
1: Un accord politique entre les petits-fils de Charlemagne.
2: Bref, le français est né dans un contrat, Valérie, mais pas dans un...
1: sketch.
2: Exactement. Désolé, pas de quoi, Martine.

0: titre de Gauvin Serres, Silence Radio. Gauvin Serres qui est aussi en tournée pour présenter son nouvel album. Vous pourrez le voir sur scène à partir de la rentrée. Il démarrera à Montrouge, Grenoble et Château-Renard. Alors, si vous avez un petit peu de mal à faire du rangement chez vous, je ne peux que vous conseiller de devenir amie avec Linda d'ici Paris-Île-de-France. C'est d'ailleurs ce que Valérie Damido envisage, vous allez voir pourquoi. Quant à René d'ici Dromardèche, il a un certain talent pour l'écriture, ce qui plaît beaucoup à Éric Bastien sur votre radio ici.
1: Alors, Linda à 2 points, René à 3 points, Linda vit à Gennevilliers, Linda range les maisons de ses amis. Je vais de ce pas demander ton téléphone personnel à Maître Coupez. Voilà, alors il paraît que tu aimes aussi les activités à sensation, tu fais du parapente.
2: Je m'en fais pas tous les jours, hein. Mais oui, bah. Je me suis offert ça, ouais.
1: C'est-à-dire qu'à Gennevilliers, c'est compliqué le parapente tous les jours, mais bon.
2: Non, je me suis offert ça parce que ça vient du fait qu'à 15 ans, on m'a proposé et ma mère a mis son veto. Et du coup, bah, je me suis offert ça, j'avais 44 ans et j'étais en vacances en Savoie, dans la Maurienne. Et voilà, il y a quelqu'un qui proposait ça et je me suis dit, allez, on y va. Et il paraît que j'étais hyper à l'aise. Il prenait des photos avec sa petite caméra perche. Et en fait, moi, je commentais tout. Enfin, vraiment, il m'a dit, mais franchement, c'est hyper rare. Donc, je suis bien dans les airs, je vous confirme.
1: Ah bah, c'est super. Moi, je vous raconterai un jour mon expérience en parapente, où j'ai failli mourir. Voilà. Alors, ça va bien avec ton super
3: pouvoir.
1: C'est
3: quel jour, à quelle heure? Parce que ça m'intéresse.
1: Je te dirai, je te raconterai.
3: Je veux bien, ouais.
1: Ton super pouvoir, bah, ça serait de voler.
4: I believe I can fly.
1: Eh oui.
4: I believe I can touch the sky.
1: Bah oui, t'aimerais voler, mais donc du coup être un oiseau, avoir des ailes et tout ça, c'est ça?
2: Ouais, exactement. Après, les ailes que je pourrais ranger quand même, hein. Faut pas que ça soit tout le temps visible, mais oui,
1: c'est pas pratique pour les fringues.
3: C'est moins glamour.
1: C'est moins.
3: Personne n'a révélé, mais elle est très bonne la blague de Valérie, hein, avec les ailes comme ça. Moi j'aime beaucoup.
1: Oui, voilà. Allez. Ouais. Bon, alors là, c'est la question qui peut te rapporter 3 points. C'est la question à choix multiples. Je te pose la question, je te fais des propositions. À mon top chrono, tu as 10 secondes pour me donner ta proposition. Alors, écoute bien. Quel est l'instrument de musique le plus ancien jamais découvert? Alors, je te propose un tam-tam en peau de zébu. Un xylophone en terre séchée, une flûte en os de vautour ou l'accordéon d'Yvette Horner sculpté par Cro-Magnon. Top chrono, 10 secondes.
2: Je pense que c'est une flûte.
1: La flûte?
2: Ouais.
1: Eh ben, on va écouter immédiatement la réponse.
2: Ah, cool.
1: Et oui.
3: Oh là là. Oh là non.
1: Ah oui, c'est la flûte en os de vautour, hein. Ça a été découvert en Allemagne, elle a 40 000 ans et ça montre que les premiers homo sapiens d'Europe pratiquaient déjà la musique, voilà.
3: Eh bien, dites donc.
1: 3 points de plus, ça fait 5.
3: Oui, c'est très bien. Ça veut dire, René, qu'elle est en train de prendre la tête. C'est normal, elle vient de jouer. On va continuer hein, d'ici 13 heures.
5: Ouais.
3: T'as envie d'aller à Reims? Tu aimes Clara Luciani? Tout te plaît cette semaine, ça va?
5: Bon, Clara Luciani, oui, on peut aller voir. Je préfère encore Pomme ou Suzanne que Luciani, mais bon.
3: C'est vrai que t'es très nouvelle génération. C'est vrai que tu écoutes Suzanne, justement. Ça fait partie des artistes que tu adores. Tu aimes Pomme, tu aimes Santa. On a un extrait de Suzanne avant 13h. On veut lui préparer ça pour lui faire plaisir à notre René. Vous savez quoi, Valérie? Et ça va vous faire plaisir.
1: Ah.
3: René.
1: Ça
3: c'est Suzanne.
1: Suzanne, là, voilà.
3: C'est pour toi, René. Hein. Elle est sympa, Céline.
5: Oui, oui, merci, Sophie. Merci,
3: je t'en prie. Je sais que tu suis l'épisode très souvent sur Au Taquet, sur ici, de nos aventures, de la grande saga. Oui, après les romans policiers de
1: Nadine Mousselet.
3: Nadine Mousselet. Après ceux de Linda Riley.
1: Lucinda.
3: Valérie, que va-t-il se passer? Est-ce que le frère de la sœur de l'oncle sera présent au château?
1: Et je ne sais pas, peut-être que Saint-Priest est attaqué par des manants.
3: Est-ce que René sera là avec son chien Undo? Est-ce que Undo Tres, bien sûr? Je dis ça parce que tu écris des romans policiers, René.
5: Oui, depuis 4 ans.
3: C'est génial, ça. T'en as sorti combien, des romans?
5: J'en ai sorti 4.
3: 5? Ah oui, oui, le cinquième est en cours, hein, c'est ça?
5: Oui, le cinquième est en cours et je vais venir un peu sur mon village.
3: C'est quoi l'histoire en 2 secondes du dernier, là, le pitch, là, en 30 secondes?
5: En 30 secondes, c'est l'histoire de personnes qui sont assassinées. Enfin, c'est des cambriolages où il y a des personnes qui sont assassinées. Et voilà. On se demande si c'est des cambriolages qui tournent mal ou mal si c'est une vengeance très ancienne.
3: La vengeance sera-t-elle au rendez-vous?
1: Eh ben, disons, c'est bien d'écrire comme ça. Bravo, René.
3: Tu connais déjà le titre? Tu sais comment il va s'appeler, ce livre?
5: Non, j'hésite. J'écris en impro. J'ai pas de plan, j'ai rien. Donc, j'écris au jour le jour.
3: Écoute, on suivra ça avec plaisir.
5: Je découvre moi-même l'histoire au fur et à mesure. Donc voilà.
1: Ah, génial. C'est super, ça.
3: Super. En tous les cas, après Nadine Mousselet, René de Dromardèche, on a hâte de découvrir les aventures. 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

0: Gaël et Tainted Love. Merci d'écouter votre radio ici. Allez, dans un instant, suite des meilleurs moments d'Otaka avec Valérie Damido et Eric Bastien qui ont fait une petite impro sur Staying Alive des Bee Gees, ce qui a bien fait rire Linda d'ici Paris. Vous allez voir, ils étaient très inspirés. Je pense qu'ils étaient capables de tenir encore plusieurs minutes. Quant à René d'ici Dromardèche, il a une histoire de bouc et d'ânes à vous raconter. Alors oui, je sais. Petite précision, si vous avez envie de jouer et que vous dites « mais moi j'ai pas d'anecdote comme ça à raconter », ne vous inquiétez pas, inscrivez-vous quand même sur votre radio locale ici. On trouvera ensemble de quoi dire.
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2: Alors, Linda, il paraît que tu as une phobie qui est venue en vieillissant, c'est quoi ?
3: En fait, la phobie, c'est d'être enfermée dans les ascenseurs. C'est mieux parce que la même année, il y a genre 10 ans, j'ai été enfermée dans un ascenseur à mon bureau, dans un ascenseur chez moi, chez une amie. Et pendant 2-3 ans, j'avais vraiment du mal. Et même s'il fallait monter 6 étages, je les faisais. Alors, je me soigne, hein, mais je pense sur moi. Mais c'est vrai que je suis très vigilante quand je suis dans un ascenseur.
4: Tu te soignes comment ? C'est important pour les gens qui ont peur comme toi. Tu fais quoi ?
3: Je prends sur moi et je me dis, t'es pas en danger, ça va quoi, ça, tu vas survivre. Et puis j'ai pas été coincée depuis ces tristes événements là, où j'ai eu un cumul d'incarcération. Et en plus, je sais comment, même si on n'a pas le droit de le faire, je sais comment se désincarcérer. Donc quand on est entre deux étages.
2: Ah ouais?
4: Oui, alors on en parlera sur une prochaine émission, je pense.
2: On en parlera sur une prochaine émission. Se désincarcérer d'un ascenseur. La désincarcération. Ouais, non, mais moi je suis comme toi, j'ai peur des ascenseurs et je me soigne en montant dans les ascenseurs de Radio France. Et comment te dire? Voilà. Alors, pour t'encourager à gagner, je sais que tu aimes bien Lucky Love, tu aimes bien Goldman, tu aimes bien Elton John et tu aimes aussi ça.
4: On va mettre ça comme musique dans les ascenseurs. Ça détendrait tout le monde.
3: Staying Alive.
2: Mais oui, Staying Alive aussi, ouais.
4: Je suis coincé.

0: ça me désangoisse.
1: Tout de suite, on a plus peur.
0: Bah ouais, t'as raison. Alors, Linda, c'est le bingo. Aujourd'hui, on est sur des célébrités. À mon top chrono, je vais te demander de me citer un maximum de Michel, célèbre. Un maximum de Michel. Ce que tu veux. Michel.
1: Les deux, mon capitaine.
0: Les deux, mon capitaine. Michel, célèbre. C'est parti.
2: Michel Audiard, Michel Blanc, Michel Jonas, Michel Sardou, Michel Polnareff, Michel Thor, Michel
0: Lavrache. Il y en a six, c'est magnifique.
1: Bravo, moi.
0: Six.
1: Et on salue Michel Otis, bien sûr.
0: Oui, il y a Michel Serrault, il y a Michel Legrand, Michel Barnier, Michel Boujna, Michel Galabru. Mais c'est très bien.
1: Et Michel Otis, tu es des ascenseurs.
0: Oui, bien sûr. Le frère
1: de Joe Malongo.
0: De Joe Malongo,
1: évidemment. Ouais, voilà. Patrick, qu'est-ce que c'est que ça? Envoyez-moi la musique de la chèvre avant de jouer. Pourquoi je dis Patrick? René. C'est pas pourquoi. René, la chèvre.
3: Oui.
1: Mais alors, c'est pas vraiment de la chèvre, mais t'as un bouc. Tu avais un bouc ilanès.
3: Oui, il était avec sa copine Annès depuis 12 ans.
1: Oui. Et ils avaient l'habitude de s'échapper rapidement.
3: Seul, l'Annès ne pouvait plus vivre seul et comme on voyage beaucoup, on l'a donné à des gens qui la gardent dans un bar.
1: L'anecdote, c'était qu'un jour, tu étais en train de boire un café ou je sais pas ce qui s'est passé, les deux bêtes se sont échappées de l'endroit où elles étaient avec toi et elles se sont posées sur une place handicapée devant un café et on t'a appelé pour dire je peux pas me garer, quoi, enlevez votre bouc.
3: Oui, c'était à 6h30 du matin, on a
1: reçu
3: un coup de téléphone
1: ça fait bizarre.
3: Du barman qui est un peu plus bas de chez nous. Il a dit, avoir un bouc blanc et une ânesse, je suppose que c'est les tiennes. Je fais, oui. Il m'a dit, si tu veux, là, ils sont stationnés sur la place handicapée. Si tu veux les récupérer, t'attends.
1: Entre le dessin incarcération là de l'ascenseur et le stationnement des boucles là aujourd'hui, on est royal au bar. Bon allez, on y va, on joue pour 10 secondes. Juste après avoir écouté Santa que tu adores évidemment. Et comme t'es hyper dans la solidarité, que tu vas faire rire des personnes âgées dans les EHPAD, que t'es bénévole au Resto du Cœur, rappelons que Santa sera la marraine du Téléthon les 5 et 6 décembre prochains. Ton bingo, le voici, 10 secondes pour me citer un maximum de prénoms, enfin non, pas de prénoms, mais de célébrités portant le prénom que je vais te donner. Score à battre, 6 points, c'est celui de Linda. C'est pas anodin si j'ai parlé de Patrick, parce que c'est Patrick, top chrono, Patrick.
3: Patrick Bruel, Patrick Juvet, Patrick Hernandez, Patricia Cass, Patricia...
1: Paul Newman, c'était vraiment les Patrick, donc Patricia Cass
0: et Paul Newman,
1: Paul, c'est Paul, c'est pas Patrick. Par contre, j'en ai trois. Il y en avait d'autres, hein. Patrick Chirac, personnage, Patrick Swayze, Patrick Roy,
0: Patrick Devers, Patrick Dupont, Patrick Topalov,
1: Patrick Chabotier.
0: Tu en as trois.
1: Ça suffira pas, je suis désolé.

0: Souvenir de 1974 avec Michel Jonas. Dites-moi, merci d'avoir passé cette heure avec nous. Rendez-vous demain pour une autre sélection d'instants savoureux d'au taquet avec Valérie Damido et Eric Bastien. Il sera question de jeux de société, de marée montante en Bretagne ou encore de nuit sur la plage. À demain.
1: Il est 5h, Paris s'éveille et Yoann Guérin arrive.
2: Il est très en forme, Yoann Guérin. Il vous accompagne jusqu'à 6h du matin. Donc c'est dans les prochaines minutes. On vient quand, nous, Valérie?
1: Oh bah nous, on revient à midi, mon chat.
2: Ah bah on va se faire une petite chaise quand même avant, hein.
1: Évidemment.
2: À tout à l'heure.

0: magnifique titre, Michel Berger, Diego, libre dans sa tête. Soyez les bienvenus.
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0: Bonjour, très bon réveil, on espère que vous avez pu profiter de ce long pont de l'Ascension. C'est le retour au travail ce matin, on vous accompagne avec le sourire évidemment, avec l'équipe des Leftos, Emeline, Saveria, Mélodie, Christophe et Aude Razo. Bonjour Aude.
3: Bonjour Johan Guérin, bonjour à tous. On parle foot ce matin parce que ça y est, on sait qui jouera la Ligue des Champions la saison prochaine et qui se maintient en Ligue 1. Je ne vous dis rien.
0: Ah bon ?
3: Suspense,
0: ah.
3: Réponse dans le journal de 5h.
0: Ça c'est ce qu'on appelle du tease. Ce matin, on parle de votre assurance auto. Valère Correa vous donne une astuce pour faire baisser vos cotisations. Explication dans Paris, les économies dans 5 minutes. Et justement, vous avez envie d'économiser sans bouleverser toutes vos habitudes. La boîte de jeu Paris, les économies vient de sortir. Elle contient 60 cartes illustrées qui vous accompagnent pas à pas avec des astuces simples, des actions rapides. Vous allez créer votre propre routine d'économie. Et ce jeu, on vous l'offre ce matin. 0810 055 056.
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0: Lundi 18 mai, bonne reprise, bon réveil, 5h. Patrick Bruel sort de son silence.
3: Après la plainte pour viol annoncée par l'animatrice Flavie Flamand, le chanteur et acteur dénonce, je cite, des rumeurs parfois absurdes et écœurantes. Il dit qu'il se battra pour défendre la vérité et qu'il continuera à faire son métier. Yannick Falt.
4: Vendredi, après la plainte annoncée par Flavie Flamand, Patrick Bruel avait laissé ses avocats monter au front. Cette fois, le chanteur assure lui-même sa défense. Dans ce message publié sur son compte Instagram, le comédien évoque une brève histoire avec l'animatrice. Ni violente, ni contrainte, ni sournoise. Il n'y a eu ni viol, ni drogue, assure-t-il. Référence aux faits relatés par Mediapart. Témoignage sous pseudonyme d'abord, avant que Flavie Flamand décide de sortir de l'anonymat. 1991, elle a 16 ans, Patrick Bruel en a le double. Ils se sont croisés un peu plus tôt sur un plateau de télé. Selon son récit, elle se rend au domicile parisien du chanteur, prend un thé, blackout. Patrick Bruel lui reboutonne son pantalon quand elle se réveille, dans un état de sidération totale, comme une poupée de chiffon selon sa plainte. La cinquième en France contre le chanteur, une sixième a été déposée en Belgique.
3: Les précisions de Yannick Falt. Des dizaines de députés de droite demandent une commission d'enquête parlementaire sur les prix des carburants. Pourquoi ont-ils augmenté si vite après le déclenchement de la guerre? Qui en a profité? Faut-il mieux les encadrer? Cette commission d'enquête pourrait voir le jour avant l'été et ce serait une première, Jérôme Val.
5: J'ai comme un doute légitime, résume Antoine Vermorel Marquez. Le député Les Républicains à l'origine de cette proposition de commission d'enquête le soupçonne. Ces hausses de prix à la pompe dès le mois de mars ont profité à quelques-uns. Il veut savoir qui et comment.
6: Il y a clairement eu en début de crise un effet spéculatif et on constate aujourd'hui qu'il y a des interrogations sur les marges. Et moi, ça m'intéresse de savoir s'il y en a qui s'enrichissent sur le dos des Français. S'il y en a, il faut qu'ils sachent que, on va les pointer du doigt.
5: Mais ce ne sera pas la seule cible. L'élu de la Loire compte aussi évaluer l'impact des aides de l'État, comme les ristournes octroyées en 2022, elles avaient coûté à l'époque 8 milliards d'euros.
6: Sans aucune évaluation, moi ça m'étonne d'ailleurs que dans un pays au 21e siècle, on puisse lâcher des milliards comme ça sans regarder si ça a été utile, si ça a été efficace, à qui ça a été, est-ce que ça a vraiment été aux consommateurs ou est-ce que ça a été à d'autres acteurs.
5: Deux tiers des députés LR ont signé ce texte, suffisant pour créer une commission dès juin, 6 mois de travaux, un rapport à l'automne au moment des débats budgétaires. Timing idéal, avertit Antoine Vermorel Marquez.
6: C'est aussi une manière de mettre la pression sur tous les distributeurs, les raffineurs, pour leur dire on mettra notre rapport au moment du budget 2027, donc potentiellement il y aura des conséquences fiscales pour qu'on puisse rendre l'argent aux Français.
5: Cette proposition de commission devrait recueillir aux yeux du député le consensus le plus large possible à l'Assemblée.
3: Et c'est cette semaine, jeudi précisément, que le gouvernement doit dévoiler des mesures d'aide supplémentaire pour le carburant, aide à certaines professions et aux plus gros rouleurs.
0: La Ligue 1 a rendu son verdict. Finalement, c'est Lille qui décroche la troisième place.
3: Précieuse troisième place, synonyme de qualification directe pour la prestigieuse Ligue des Champions. Le LOSC pourtant a perdu hier contre Auxerre 2-0, mais Lille profite de la lourde défaite de Lyon contre Lens, Jean-Pierre Blimeau.
7: Il a fallu quelques minutes aux supporters lillois pour digérer la défaite, mais ils se sont très vite remis à chanter, acclamant les joueurs du LOSC qui ont fini par un tour d'honneur, même si dans les tribunes, certains comme Romain ont eu un peu de mal.
8: Je pense qu'il y avait mieux à faire, mais bon, la Ligue des Champions, c'était l'objectif de la saison, donc c'est intéressant, on a réussi à atteindre l'objectif, on verra la saison prochaine.
7: Le LOSC finit sur une fausse note, mais restait sur 13 matchs sans défaite en championnat, et cette troisième place, c'est ce qui compte le plus, estime l'attaquant Olivier Giroud.
9: La déception n'a pas été très longue à la fin du match, quoi. Dans son ensemble, ça reste une très belle saison.
7: L'entraîneur du LOSC, Bruno Genesio, a même remercié le RC Lens, grand rival régional, pour sa victoire à Lyon, décisive pour la qualification des Lillois.
10: Merci aux Lensois au passage. C'est aussi grâce à eux si deux clubs du Nord vont participer directement à la Champions League, ce qui est quand même assez extraordinaire pour la région.
7: Et les supporters du LOSC, comme Louis, rêvent déjà à la suite.
11: Ah bah, ça va être fantastique, hein. L'année prochaine, on sera là pour supporter l'équipe en Ligue des Champions. Bon, malgré la défaite, la joie est là quand même. On va pouvoir célébrer la qualification.
7: Une 10e Ligue des Champions s'annonce donc pour le LOSC, peut-être avec Olivier Giroud. À 39 ans, l'ancien international se sent bien physiquement et ne ferme pas la porte.
3: Le bilan de cette toute dernière journée de Ligue 1, parce que oui, c'est fini. Lyon, 4e, jouera donc les tours préliminaires de la Ligue des Champions. Marseille, 5e, jouera la Ligue Europa. En bas du classement, soulagement pour Auxerre et Le Havre qui décrochent le maintien. C'est Nice qui risque de descendre. Nice, 16e, jouera la semaine prochaine les deux matchs de barrage contre Saint-Étienne. La météo, pas terrible pour un début de semaine, c'est encore humide.
0: Ouais, c'est ça, la perturbation de la veille se retrouve entre le nord des Alpes et le Grand Est en cours de matinée. Dans le même temps, sur une large moitié nord, le ciel reste mitigé avec encore quelques averses possibles. Sur un tiers sud, le temps est pour l'instant sec, voire ensoleillé entre le Languedoc et la Corse. Cet après-midi, l'instabilité se renforce sur la façade est du pays avec des orages qui éclatent entre les Hauts-de-France et la Corse, en passant par le Grand Est, la Bourgogne-Franche-Comté, le Rhône-Alpes et la Provence. Dans le nord-ouest, l'ambiance reste plutôt maussade avec une perturbation qui approche, elle, par l'Atlantique. Seule l'Occitanie et l'Aquitaine sont globalement épargnées par les pluies pour cet après-midi. Côté Mercure, ce matin à Limoges, 7 degrés relevés. À Paris, Lille, Rennes, Caen, Nantes et Clermont-Ferrand, 8. À Strasbourg, Bordeaux, Tours et Reims, 9. Nous avons 11 à Toulouse, 15 à Marseille. Pour cet après-midi, les maximales atteignent entre 14 et 18 sur une large moitié nord, de 17 à 20 degrés au sud et jusqu'à 24 dans le Var. L'amélioration est attendue à partir de mercredi.
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0: 5h06, un plaisir de vous retrouver après ce long week-end. On espère que vous avez pu en profiter, vous reposer surtout. C'est reparti pour une nouvelle semaine et on est là pour l'accompagner de la meilleure des façons. Info, musique, bonne humeur. Côté météo, je vous le disais, c'est le début de l'été qu'on va connaître à partir de mercredi avec soleil et chaleur. Vous voyez, ça fait plaisir, bah oui. Et ce lundi matin, vous allez aussi l'apprécier avec Thelma Houston. Vous entendez ce son qui arrive, Don't Leave Me This Way. Bon réveil, bon début de semaine avec toute l'équipe ici des 5h.

0: My Houston, don't leave me this way. 5h09, très bon réveil.
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0: Et si je vous disais que le secret de la jeunesse éternelle ne se trouve pas dans une crème, mais dans votre sac de sport? Oui, une récente étude a classé les sports selon leur capacité à prolonger notre vie. Alors, si le jogging et la natation vous offrent environ 3 zones bonus...
3: Ah, bonne nouvelle,
0: ça. Bah ouais, c'est plutôt pas mal. Ils sont loin derrière les grands vainqueurs. Les sports, en fait, d'interaction. Médaille de bronze, on commence avec le football, avec près de 50 vies gagnées. Médaille d'argent pour le badminton, qui vous offre 6 ans de plus, et le grand champion à contester et à faire l'actualité à partir d'aujourd'hui. Vous avez une idée ou pas?
3: Il y a les qualifs de Roland-Garros.
0: Exactement, le tennis.
3: Ah,
0: le tennis avec un bonus spectaculaire de 9 ans et demi.
3: Ah, bah, quand même.
0: Le secret, alors c'est pas seulement en fait l'effort physique, c'est vraiment le lien social. Courir seul sur un tapis, c'est bien, mais échanger des balles et partager une émotion en fait avec un partenaire, c'est un rempart massif contre le stress et donc le vieillissement. Bref, pour vivre centenaire, ne cherchez plus. Trouver un partenaire, une raquette, je nous réserve un cours, Aude.
3: Oh bah oui, vous pouvez, mais alors par contre, je risque de vous stresser un peu parce que j'ai jamais joué.
0: C'est vrai ?
3: Vous allez vous prendre une balle en pleine tête.
0: Bon, bah, écoutez,
3: ça va se finir comme ça.
0: Ça va être génial. Bah, c'est très bien. Écoutez, non mais ça tombe bien parce qu'en plus, Roland-Garros, c'est vrai, les qualifs débutent aujourd'hui. On va en parler aussi avec le journal de l'équipe tout à l'heure à 5h49. En attendant, 5h11 dans l'actualité ce lundi, Aude.
3: Les élèves de terminale sont en plein bachotage, en pleine préparation de leur grand oral du baccalauréat. Reportage dans quelques minutes. Des comédiens viennent parfois leur donner un petit coup de main.
0: Ouais, parce que là aussi, il y a du stress. Bon, pour la musique, on se réveille au son de Garou.
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0: seul face à sa copie, oui, pour les lycéens, pour ça vous. Garou, on l'écoute dans un instant, dans 5 minutes, mais avant, par ici les économies.
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0: Bonjour Valère Coréard.
6: Bonjour Johan, bonjour Aude.
3: Bonjour.
0: Chaque jour avec vous. Pour notre pouvoir d'achat, aujourd'hui, vous vouliez nous parler assurance voiture.
6: Avec la participation de Thierry qui m'a écrit sur mon mail parisilleséconomies@radiofrance.com. Je suis un fidèle auditeur matinal de votre chronique et de ici, jusque-là c'est top Thierry, merci. Voici une action simple qui peut potentiellement concerner tous les retraités. Pour ma part, j'ai gagné 60 euros par contrat assurance auto auprès de mon assureur en déclarant simplement que je venais d'être en retraite. Le gain correspond à la suppression de la clause déplacement pour aller au travail des contrats. Ils sont maintenant uniquement en usage privé. Bien joué Thierry, hein, il n'y a pas de petites économies et surtout on n'aime pas jeter notre argent par les fenêtres dans Paris ici les économies et c'est bien ce que vous allez nous éviter de faire.
3: Valère, comment on sait si on a une option domicile-travail dans notre contrat ?
6: C'est une bonne question parce que ce n'est pas sûr que vous ayez cette option. Regardez votre contrat ou le résumé de vos garanties, notamment sur votre compte en ligne. Et si vous ne trouvez pas, contactez un conseiller, vous lui demandez si vous avez cette option et surtout combien elle coûte parce qu'elle peut aussi être inclue dans un package dans votre contrat. Et si vous payez 50, 60 euros par an pour avoir une option dont vous n'avez pas besoin comme l'assurance de votre véhicule pour les trajets domicile-travail, vous savez ce qu'il vous reste à faire, la supprimer. Alors un petit rappel aussi au passage, n'oubliez pas qu'il est vraiment important de vérifier une fois tous les 2 ans, même une fois par an, c'est encore mieux, la position de votre assurance sur le marché. Parce qu'en matière d'assurance, la fidélité, en général, ne paye pas. Vous connaissiez cette astuce, vous avez un bon plan pour payer moins cher notre assurance voiture. Pensez à m'écrire par ici leséconomies@radiofrance.com.
0: Merci Valère. Et demain, focus sur les revenus d'appoint qu'on peut se faire l'été. On vous donnera quelques pistes par ici les économies. Le rendez-vous à votre service. Et c'est chaque matin sur votre radio ici et sur ici.fr.
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0: 5h14, Aude, on retourne au lycée ce matin.
3: Tic-tac, tic-tac, le grand oral du bac approche à grands pas et on serait bien en peine de donner des conseils à nos ados, vu que nous, les vieux, on n'a jamais connu ça. À direction le lycée du Barp en Gironde, où des comédiens entraînent les élèves. Oui, lecteur, lecture à voix haute, gestion du stress. Stéphanie Scocchietti.
7: Et cet homme qui essuie les plâtres, il s'est lancé dans la lecture d'un texte plutôt ardu du 19e, Mémoire de deux jeunes mariés, de Balzac.
11: Tu sors d'un couvent pour entrer dans un autre.
12: Regarde, tu me redis cette phrase. Sans nos promesses mutuelles, tu sors d'un couvent pour entrer dans un autre.
11: Tu sors d'un couvent pour entrer dans un autre.
12: Vous entendez la différence ? Quand je lui ai dit « tu me parles comme à une amie », simplifiez les choses.
7: Elisabeth Mas, comédienne professionnelle, captive son auditoire. Tour à tour, les élèves passent derrière le micro. Cette fois-ci, c'est un texte de Victor Hugo.
13: Noir dans la neige et dans la brume, aux grands soupirails qui s'allument, leurs culs en rond, à genoux, cinq petits. Misère, quand ce trou chaud souffle la vie, ils ont leur âme si ravie sous leur haillon. On doit les sentir.
12: Victor Hugo, des misérables, on sent les enfants qui sont accrochés comme ça, qui ont faim. Et ça, avec la parole, tu peux le faire. Reprends le début.
7: 2 heures d'atelier, on entendrait une mouche voler. À la sortie, on demande à Mohamed ce qu'il a appris.
14: À mieux m'exprimer, honnêtement. À mieux faire ressortir mes émotions. M'exprimer, surtout, laisser mon corps vivre aussi. Par le biais de la parole. J'ai ressenti, honnêtement, de la liberté. Et honnêtement, c'est tellement mieux avec. Et
7: Louise aussi se sent plus à l'aise.
15: J'ai tendance à laisser parler le stress à ma place, bloqué sur des choses qui, au final, je sais qu'en dehors, sans ce stress, je sais que je les maîtrise et que c'est pas un souci, mais sous la pression du stress, j'ai tendance à perdre mes moyens. Et c'est justement ces exercices qu'elle nous a montrés qui m'ont permis de pouvoir améliorer et de faire en sorte qu'ils ne prennent pas le dessus sur ma parole.
7: Un dernier conseil de la comédienne.
16: La plupart des élèves ne savent pas respirer. Quand je leur fais faire un exercice, tout le monde respire en bloquant tout, en l'air. Si on respire, on stresse moins, on a une voix plus posée. Plus paisible, plus agréable à écouter aussi. Et ça, il faut qu'ils s'entraînent.
7: Devant leur miroir ou leurs copains, ils ont encore plus d'un mois pour trouver le bon ton. Le grand oral du bac aura lieu cette année du 22 juin au 1er juillet.
0: Pas évident, ça va, ce grand oral. Bon courage au terminal dans cette dernière ligne droite. Tiens, j'ai un petit questionnaire pour vous. On va rester au lycée ce matin. Si je vous parle de l'année 1936, de l'été 36, vous pensez à...
3: Les congés payés, le meilleur truc qui existe.
0: Franchement, bravo. Mais oui, ce soir, TF1 nous replonge dans l'ambiance mythique de l'été 36 avec l'arrivée des congés payés. Mais que nous réserve vraiment cette série événement? On passe de l'autre côté du miroir pour vous révéler les coulisses du tournage et les secrets de cette fresque historique. Mais avant, c'est Garou et son titre Seul. Bon lundi.

0: le titre Seul sur votre radio ici. Moi, je voulais saluer ce matin Nicolas qui est à Rouen, qui nous a écrit un petit message sur la page Facebook ici. Vraiment que du bonheur de me réveiller avec vous tous les jours de la semaine. Franchement, ça fait hyper plaisir. Merci beaucoup, Nicolas. 5h21, l'éphéméride de ce 18 mai. Bonne fête au Eric aujourd'hui. Bon anniversaire à l'actrice et chanteuse Elena Noguera, 57 ans. Une pensée aussi pour Yannick Noah, 66 ans. Et tu sais, c'est vrai que ça donne envie de danser comme ça de bon matin.
1: Matin, j'aime bien, c'est doux, ça réveille doucement.
0: Ça, c'est vrai, c'est parfait pour entamer la journée. Bon anniversaire également à l'humoriste Popek, 91 ans. Tiens, Bernadette Chirac, 93 ans aujourd'hui. 1938, première du film Quai des Brumes, c'est le jour où le public entend pour la première fois la réplique culte de Jean Gabin, Michel Morgan.
1: T'as de beaux yeux,
0: ah,
1: tu sais.
0: Ah, mais ouais, franchement, elle est mythique celle-ci. Et puis, tiens, 7e art toujours, 2001, Shrek débarque au cinéma.
1: J'adore.
0: Ben ouais, le premier opus du plus célèbre des ogres sort aux États-Unis. Il va révolutionner le film d'animation en se moquant très clairement des contes de fées traditionnels et rapporter près de 500 millions de dollars de recettes.
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0: On retrouve Patrice Gascon avec ses coulisses télé. Aujourd'hui, Patrice, c'est une série historique à la, un petit peu à la Agatha Christie que vous nous proposez de découvrir. Ce soir, TF1 lance donc une série de prestige. Été 36.
3: L'été 1936, c'est celui des premiers congés payés. À Nice, un crime dans le très chic hôtel Riviera va bouleverser la vie de quatre femmes de milieux différents.
4: Adrien Jacquard, 45 ans, tué entre minuit et 1h du matin. Personne ne quitte l'hôtel sans mon accord.
3: On a donc un meurtre et quatre héroïnes, dont l'une est peut-être la coupable. Nolwenn Leroy dans le rôle de la gouvernante de l'hôtel, en proie à des difficultés financières. Julie de Bonnat dans celui d'une grande bourgeoise en quête de passion amoureuse. Sophia Issaidi dans le rôle de sa sœur, qui s'est éloignée de sa puissante famille bourgeoise. Et Constance Gay, auxiliaire de police, cachant un secret. Auxiliaire auprès du commissaire que l'on vient d'entendre, joué par François-Xavier Demaison. C'est la même équipe de production que pour le Bazar de la Charité pour les combattantes qui est aux commandes de L'été 36 pour TF1. Mais cette fois, on est dans un genre plutôt Agatha Christie avec plusieurs coupables potentiels, avec une enquête que l'on mène aux côtés des personnages. Et parmi ces héroïnes, donc, j'ai joint Constance Gay, dont le personnage a pour sœur celui joué par Nolwenn Leroy, ce qui a ravivé quelques jolis souvenirs à Constance Gay.
5: Bah, c'est drôle parce qu'avec Nolwenn, on n'a pas tant de différence que ça, mais... quand elle a gagné la Star Academy, Nolwenn, c'était vraiment petite, pour le coup. Oui, Nolwenn Leroy, c'était quelqu'un que j'admirais, que j'adorais. Enfin, chantait ses chansons dans la cour de récré, et aujourd'hui, c'est mon amie. C'est une femme que j'aime infiniment, et lui donner la réplique et jouer sa sœur, ça a été un clin d'œil à mes karaokés avec mes copines dans la cour de récré, quoi. Et en même temps, bah, ça me fascine. C'est-à-dire que je ris avec l'enfant que j'étais et en même temps, bah, c'est le travail. Donc, que ce soit Nolwenn Leroy ou quelqu'un d'autre qui n'est pas connu et qui n'a pas eu la carrière de Nolwenn Leroy, pour moi, c'est exactement la même chose. Mais qu'on joue des sœurs, je trouve ça, ironiquement si joli. Et mon grand-père était fan de Nolwenn Leroy et j'avoue que c'est un joli clin d'œil à mon grand-père, quoi.
3: Les émotions de Constance Gay que l'on retrouve ce soir aux côtés de Nolwenn Leroy, Sophia Issaidi, Julie de Bonnat, mais aussi Miu Miu, François-Xavier Demaison et Pascal Elbé. La série va vous tenir en haleine, les reconstitutions sont magnifiques. L'été 36 ce soir sur TF1. À demain pour de nouvelles coulisses télé.
0: Et on sera au rendez-vous. Merci Patrice. 5h25. Certaines communes prennent parfois des arrêtés un peu particuliers. C'est vrai, on a pu le constater parfois quand le Père Noël passe, par exemple, pour l'autoriser à stationner.
1: Survoler, mais
0: ouais,
1: c'est important.
0: C'est important. C'est le cas aussi d'un village du Vaucluse avec un arrêté contre les soucoupes volantes.
1: Très important aussi.
0: Aussi, Stéphane Bern vous révèle tout sur cette histoire, mais avant, c'est Louane et son titre Conduire. Je sais pas, frère.

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1: Conduire, le nouveau titre de Louane qui met en garde sur les dangers d'une relation toxique. Et Louane, qu'est-ce qu'elle a fait samedi dernier? Elle s'est mariée.
2: Oui, j'ai
1: elle
2: vu
1: s'est
2: ça.
1: Mariée à Pertuis dans le Vaucluse. Ben ouais, il y avait franchement des super invités. Il y avait Mika, Stromae ou encore M. Pokora. On n'a pas reçu par contre le carton.
2: Mais je pense qu'il s'est perdu.
1: Ouais, je pense aussi.
2: Il
1: faut qu'on aille voir dans le courrier de Radio France. Justement, le Vaucluse, on en parle ce matin avec Stéphane Bern. On voyage autour où un petit village a déclaré la guerre aux extraterrestres avant Hollywood.
3: À Châteauneuf-du-Pape, il est officiellement interdit d'atterrir en soucoupe volante. Oui, c'est un arrêté municipal. Très sérieux. Châteauneuf-du-Pape, été 1954. Au milieu des vignes et des galets roulés par le Rhône, le village vit surtout de son vin. Mais cette année-là, la France lève les yeux vers le ciel. On parle d'objets mystérieux, de cigares volants, de soucoupes lumineuses. La presse régionale multiplie les témoignages. Des paysans qui avaient peut-être trop forcé sur la cuvée locale jurent avoir vu des engins se poser dans les champs.
4: Ils croient voir des soucoupes volantes, des extraterrestres.
3: Le maire, Lucien Jeune, prend l'affaire au sérieux. Le 25 août 1954, il signe un arrêté municipal. Le survol, l'atterrissage et le décollage de tout engin volant non identifié sont interdits sur le territoire de la commune. Contrevenant, mise en fourrière. Les extraterrestres sont priés d'aller se garer plus loin. Derrière l'humour, il y a aussi un sens aigu de la communication. En pleine saison viticole, l'affaire attire journalistes et curieux. Le nom du village circule dans toute la France. Un coup de projecteur inattendu pour le vin de cette région. Bref, un bon coup de pub pour un bon coup de rouge. L'arrêté n'a jamais été abrogé. Théoriquement, aujourd'hui encore, une soucoupe volante ne peut toujours pas s'y poser. En France, des maires ont depuis signé des arrêtés contre la pluie, contre les moustiques ou les déserts médicaux. Des textes souvent ironiques qui servent à mettre en lumière leur commune.
1: Merci Stéphane Bern. 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Nous sommes le lundi 18 mai. Dans l'info du jour, on parle des violences dans le périscolaire. Les cas révélés se sont multipliés à Paris, mais c'est un problème qui concerne plus largement la France. On y revient en détail dans deux minutes, mais avant 5h30, toute l'actualité en France et dans le monde, c'est le 90 secondes avec vous, Drazo.
5: Patrick Bruel dénonce des rumeurs parfois absurdes et écœurantes visées par 6 plaintes désormais en France et en Belgique. Le chanteur et acteur sort de son silence. Il assure ne pas avoir violé ni drogué Flavie Flamand et que leur relation n'était ni violente ni contrainte. De nouvelles fouilles démarrent aujourd'hui à Rouvray, près d'Auxerre, là où le tueur en série, Émile Louis, avait avoué avoir enterré 7 jeunes femmes. Seuls 2 squelettes ont été retrouvés à ce jour. Le crâne d'une 8e victime potentielle avait été découvert fin 2018. Canal Plus ne veut plus travailler avec les 600 professionnels du cinéma qui ont signé une tribune anti-Vincent Bolloré. Juliette Binoche, Adèle Haenel, Swann Arlo, ils avaient dénoncé l'emprise grandissante de l'extrême droite sur le cinéma. Je n'ai pas envie de travailler avec des gens qui me traitent de crypto-fasciste. Réaction du patron de Canal+. Le ministre de la Justice, Gérald Darmanin, est en Algérie aujourd'hui. Nouveau signe d'un dégel des relations entre les deux pays. Il doit notamment demander la libération du journaliste français Christophe Glaise. Lille jouera la Ligue des Champions la saison prochaine. Le LOSC finit 3e de Ligue 1 grâce aux défaites de Lyon et de Rennes hier soir. Ultime journée de championnat. Marseille 5e jouera la Ligue Europa. Auxerre et Le Havre décrochent leur maintien. Nice jouera sa survie en Ligue 1 la semaine prochaine face à Saint-Étienne.

0: En rugby, les Françaises échouent à soulever le trophée du tournoi Destination, battu par les Anglaises. Les Anglaises qui réalisent un 8e grand chelem consécutif.
1: L'info du jour, ce sont les violences dans le périscolaire. Les révélations se multiplient partout en France.
0: Violences, viols, agressions sexuelles. Il ne se passe pas une semaine sans que de nouveaux cas, de nouveaux soupçons soient révélés, laissant les parents en colère et désemparés. Écoutez ce témoignage éloquent, celui d'une maman contactée par Agathe Mahut.
2: Caroline Alirolle préfère taire le nom de sa commune, un village du Nord où sa fille, 11 ans en 2024, change soudain de comportement à la maison.
3: Elle a commencé à dormir du jour au lendemain, porte de sa chambre ouverte, lumière du couloir allumée.
2: Caroline voit s'accumuler des signaux à l'école primaire sans faire tout de suite le lien.
3: Des plaintes de mes enfants qui me disaient que cet animateur préférait les petites filles, que les garçons se faisaient punir à outrance.
2: Elle découvre que sa fille subit les gestes déplacés de cet agent.
3: L'animateur disait « Est-ce que je peux te dire un secret ?» Et puis les gamines, elles s'approchaient, elles se faisaient lécher l'oreille. Et puis derrière, ma fille a dénoncé des câlins forcés le matin, des câlins forcés le soir, des chatouilles sous le t-shirt, des je te coince dans mon entrejambe.
2: De quoi perturber aussi le petit frère, scolarisé dans la même école publique.
3: Mon fils, dans son regard d'enfant de 8 ans à l'époque, me dit un soir, l'animateur, il est amoureux de ma sœur, quoi.
2: Une plainte est déposée. L'animateur de périscolaire est condamné pour agression sexuelle sur mineur.
3: Condamné à un sursis probatoire, un bracelet électronique pendant 6 mois, et puis une interdiction de contact à vie de travailler avec les mineurs. Ça a été notre grande victoire.
2: Mais Caroline s'interroge, l'animateur travaillait là depuis 20 ans. Pourquoi son comportement a-t-il perduré si longtemps sous les yeux d'autres professionnels de l'école?
3: C'est vraiment le principe de la responsabilité diluée. En fait, on voit, et puis comme personne ne réagit, eh bien on se dit, c'est peut-être pas si grave.
2: Caroline Alirolle en est sûre, l'absence de protocole et de protection qu'elle a constaté n'est pas propre à l'école de ses enfants.
3: Le problème, il est national en fait.
2: Et elle estime qu'un principe de précaution avec éloignement devrait systématiquement s'appliquer dès qu'un enfant dénonce de telles violences.
0: Que faire? Quelles mesures prendre contre ces violences dans le périscolaire? La ville de Paris lance ce soir une convention citoyenne avec 80 parents pour travailler à des solutions.
1: Un Paris où des enquêtes sont ouvertes dans plus d'une centaine d'écoles et même une dizaine de crèches. À 5h35, un coup d'œil à la météo avec la perturbation de la veille qui se retrouve entre le nord des Alpes et le Grand Est ce matin. Dans le même temps, une large moitié nord. Le ciel est mitigé avec quelques averses possibles. Sur un tiers sud, le temps est pour l'instant sec, voire ensoleillé entre le Languedoc et la Corse. Cet après-midi, ça va se gâter avec une instabilité qui se renforce sur la façade est du pays. Des orages qui éclatent entre les Hauts-de-France et la Corse, en passant par le Grand Est, la Bourgogne, Franche-Comté, l'Auvergne-Rhône-Alpes et la Provence. Dans le Nord-Ouest, ambiance qui reste aussi maussade avec une perturbation qui approche par l'Atlantique. Seuls l'Occitanie et l'Aquitaine sont globalement épargnés par les pluies. Les températures ce matin à Paris, Lille, Rennes, Caen, Nantes et Clermont-Ferrand, 8 degrés. À Bordeaux, Tours et Reims, 9. Nous avons 11 à Toulouse, 15 à Marseille. Vos messages aussi sur la page Facebook ici. 0 degrés, tiens, relevé dans le département de l'Aube à Aix-en-Othe, nous dit Michel. 7 à Limoges, on salue Lionel. 8 degrés à Saintes, c'est dans le nord. Merci Marie-André. 8 degrés 2, on salue Kevin qui est à Mulhouse. Et puis 10 degrés dans le Pays Basque, relevé par Marie-Laure. Pour cet après-midi, les maximales atteignent entre 14 et 18 sur une large moitié nord, de 17 à 20 au sud et jusqu'à 24 dans le Var.
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1: Merci de démarrer la journée avec l'équipe ici des 5h. Il va falloir vous y faire. C'est une semaine complète qui vous attend. Mais oui, pas de pont. C'est vrai qu'on y prend vite goût. Ça, on est d'accord avec vous. Pour vous donner la bonne énergie, en tout cas ce matin, on a ce qu'il vous faut. Rick Astley, Never Give You Up. Et ça, forcément, on ne vous abandonnera jamais. Bon réveil.

0: Never Give You Up avec Rick Astley, 5h39. Bon début de semaine avec votre radio ici.
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0: Vous avez un doute sur un SMS ou un email reçu, soyez vigilants parce que les arnaques concernent se retrouvent en tout cas dans nos offres aussi d'emploi, Aude.
3: Oui, c'est assez fou. Des escrocs essayent de nous piéger avec des fausses annonces pour des faux emplois. Comment les repérer? Je vais vous expliquer.
0: Pour la musique du réveil, c'est avec Stilto. 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

0: Tu m'aimes arrive dans 5 minutes et de l'amour, nous, on vous en offre chaque matin dans votre rendez-vous ici dès 5h. Ce matin, nous sommes avec Sabine qui est dans le Puy-de-Dôme. Bonjour Sabine.
1: Bonjour Johan.
2: Bonjour.
0: Soyez la bienvenue. Comment ça va Sabine ce matin?
1: Moi ça va tous les jours, ça va bien, je travaille.
0: Ah, qu'est-ce que vous faites?
1: Je distribue la montagne dans le Puy-de-Dôme.
0: Ah, le journal La Montagne?
1: Oui.
0: Génial. Et donc, ce matin, quelle est la une, tiens? Qu'est-ce qu'on découvre?
1: Alors, qu'est-ce qu'on découvre de beau ce matin? Oh, il y a une jolie... Que risque-t-on quand on téléphone au volant?
0: Ouais, ça concerne évidemment, oui, vous qui partez peut-être au travail ce matin. Sabine, ça fait combien de temps que vous distribuez le journal La Montagne?
1: Moi, ça fait une dizaine d'années.
0: Ah ouais, donc il y a un vrai lien aussi avec les lecteurs. Vous arrivez à vous faire payer le café de bon matin ou pas?
1: Ça dépend, oui. Non, on va pas le dire.
0: Monsieur, mais en même temps, profitez de ces moments aussi, ça c'est vrai que c'est sympa. Sabine, je découvre que vous avez une passion pour la lecture, pour la couture, et vous adorez aussi les jeux de cartes.
1: Eh ben, j'ai découvert les jeux de cartes quand j'ai eu mes enfants, puisque je jouais avec eux, fallait bien les occuper.
0: Vous allez pouvoir partager aussi d'autres moments avec vos enfants, Sabine, puisque nous, ce matin, on vous offre le jeu de cartes par ici, les économies, avec Valère Correa, qui arrivera bientôt chez vous. Comme ça, vous trouverez plein de combines pour faire des économies. Il y a plein d'astuces et c'est vraiment très malin comme jeu. On vous l'offre ce matin, Sabine, et on vous souhaite une bonne journée.
1: Merci.
0: Bon courage dans la tournée pour la distribution.
1: Ça fait 11 ans que je vous écoute, vous ouvrez l'antenne à 5h et le samedi à 6h.
0: Ah ben ça c'est adorable en tout cas Sabine, on vous embrasse bien fort et merci de votre fidélité. À très bientôt.
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0: C'est pas vrai, le rendez-vous anti-arnaque. Aude, vous nous alertez sur les pièges à l'offre d'emploi.
7: Oui, il y en a beaucoup en ce moment et je m'adresse tout particulièrement à ceux qui partent en quête d'un job d'été. J'ai trouvé pas mal d'alertes sur des groupes Facebook de saisonniers, des jeunes qui tombent sur une offre d'emploi dans un hôtel par exemple. Très bon salaire, prise en charge à 50% des frais de transport, repas gratuit, logement gratuit et un recruteur qui leur demande le versement d'une caution. 150€ pour le logement justement. C'est là que ça doit vous mettre la puce à l'oreille. Parce que l'objectif numéro un d'une fausse annonce, c'est quoi? C'est de vous piquer de l'argent. Ouais. C'est souvent une histoire de caution, d'ailleurs, pour un appartement ou pour le tablier, l'uniforme qu'il va vous fournir pour servir les clients.
0: Et objectif numéro deux?
7: Objectif numéro deux, récupérer un maximum d'infos sur vous. Carte d'identité, carte vitale, votre RIB, tout un tas de choses qu'il pourra utiliser un jour pour vous arnaquer ou pour carrément usurper votre identité.
0: Mais Aude, comment on fait pour démasquer ces fausses annonces, parce que c'est pas évident?
7: Premier réflexe, vous prenez, Johan, avec des pincettes toujours le mail ou le numéro de téléphone qui est mis dans l'annonce. L'an dernier, un restaurateur, un vrai, s'était demandé pourquoi il recevait là tout d'un coup tout un tas d'appels de candidats pour un job de serveur, une annonce pourtant qu'il n'avait jamais postée. En fait, ces candidats sont tombés sur une fausse annonce, ils ont eu le bon réflexe, ils ont cherché sur Google le vrai numéro du restaurant, ils ont appelé et ils ont découvert le poteau rose. Méfiez-vous aussi d'un recruteur qui vous dit oui tout de suite, aucun entretien, rien du tout, c'est ultra suspect. N'envoyez jamais de RIB, de numéro de sécu, de carte d'identité avant de l'avoir rencontré et ne versez jamais d'argent avant la signature d'un contrat, jamais.
0: Merci beaucoup Aude, et il y a une adresse en tout cas qui, elle, est bien valable et qui est sûre, c'est ici.arnaque avec un S @radiofrance.com pour nous écrire si vous êtes témoin ou victime d'une arnaque. C'est pas vrai, la chronique est à retrouver sur ici.fr et pour vous accompagner en musique, c'est Stilto.

0: faut que tu m'aimes, Stilto. Tiens, c'est aujourd'hui que débute le tournoi de Roland-Garros, en tout cas les phases de qualification. Que faut-il attendre de cette édition 2026? Réponse avec le journal L'Équipe qui sort un hors-série. Rendez-vous dans moins de deux minutes. 5h48, retrouvons l'équipe d'ici matin pour un point sur l'actualité qui va marquer votre journée. L'info près de chez vous, c'est ici. Bonjour.
1: Bonjour Johan, bonjour à tous. Ce matin, voici là, au Pays Basque, on parle des conditions extrêmes avec lesquelles les coureurs de l'Euskal Trail ont vécu la course.
2: Oui, 3800 personnes ont participé à cette course à Baïgorry entre vendredi et dimanche, avec au programme de la neige et de la grêle pour l'Ultra Trail, la course la plus dure. Il y a eu 56% d'abandon à cause de ces conditions. En fait, de manière générale, dans toutes les courses, il y a eu des blessés. Pour la présidente de l'association Euskal Red, Panchika Laramendi, en 22 ans d'organisation, c'est du jamais vu.
3: On a même dû faire monter vendredi le chasse-neige et monter à l'Indouche pour déblayer la voie pour que les bénévoles ensuite puissent redescendre. Des chemins détrempés, donc qui ont valu beaucoup de glissades, beaucoup de chutes. On a évacué 4 personnes, une fracture et après 2 hypothermies. On a pu réguler ici sur place. Les coureurs ont couru sur des parties avec 5 à 10 cm de neige, donc difficile d'évoluer. Difficile, compliqué en descente où il a fallu être très vigilant pour éviter de chuter.
2: L'Euskal Trail qui est abonné aux extrêmes l'an dernier, ce n'est pas le froid mais la canicule que les coureurs ont dû affronter et les bénévoles avaient dû alors prendre en charge des hyperthermies.
1: Merci Wassila. Bon, pour la météo, nous on va rester sur du plus classique pour aujourd'hui avec un ciel variable toute la journée. Peut-être quelques averses en début d'après-midi sur les Pyrénées mais rien de plus. 9 à Mendive ce matin, 10 à la Bassée de Clairance, 13 à Anglette. Johan, on revient dans un instant.
0: Ici, dès 5h. 5h49, la une de la presse.
4: C'est la petite balle jaune qui nous intéresse ce matin. Dans son nouveau hors-série, l'équipe donne la parole aux anciens joueurs et anciennes joueuses de tennis qui ont marqué l'histoire de Roland-Garros.
0: Oui, parce que le tournoi débute aujourd'hui. On en parle avec le chef de service tennis à l'équipe. Bonjour Julien Reboulet.
5: Bonjour.
0: Merci d'être avec nous ce matin pour ce grand moment de sport, parce qu'aujourd'hui s'ouvrent les qualifications de Roland-Garros. Déjà, comment ce tournoi est-il devenu un incontournable dans le milieu du tennis?
5: Il est devenu au fil du temps parce que évidemment aujourd'hui personne n'ignore que c'est le plus grand tournoi du monde sur terre battue. Il est devenu international il y a un peu plus de 100 ans, en 1925, et puis il a pour cadre Roland-Garros, le stade Roland-Garros depuis 98 ans maintenant. Et il faut savoir qu'il a été un petit peu en danger dans les années 70 notamment, où on s'était presque posé la question de garder la terre battue dans ce tournoi, qui était une surface compliquée à entretenir. Mais avec les années 80 et Björn Borg notamment, voilà, le tournoi est devenu vraiment immense et au même niveau que les autres tournois du Grand Chelem, que sont l'Open d'Australie, Wimbledon et l'US Open.
0: Ouais, les légendes évidemment qui sont attendues chaque année sur la terre battue. On parle de terre battue justement. Ça a quel impact ça pour les tennismen, les tenniswomen? Ça influe comment le jeu?
5: On dit souvent que la terre battue est la surface la plus exigeante physiquement parce que c'est une surface déjà qui est vivante, qui varie en cours de match, parce que la terre qui est sur la surface se déplace légèrement avec les rebonds, avec les glissades. C'est la surface sur laquelle la balle rebondit le plus haut. Donc, c'est la surface sur laquelle finalement il est le plus difficile de faire des coups définitifs. Et donc, c'est là qu'il y a des échanges plus longs qu'ailleurs, même si les surfaces dites artificielles comme le dur sont devenues un peu plus lentes au fil du temps. Mais vraiment, c'est à Roland-Garros qu'on dit qu'il faut faire le plus d'efforts sur la durée. C'est là qu'il y a des combats qui peuvent dépasser facilement les 4 heures avec le format des 5-7 pour les garçons. Et c'est un jeu qui demande une maîtrise plus globale à la fois des trajectoires, des effets, des angles, et bien sûr aussi de la puissance et de la précision.
0: Bon, il y a une question qui nous intéresse évidemment ce matin concernant nos Français et nos Françaises. Quelles sont nos chances dans ce tournoi cette année ?
5: Alors on a un Français qui a fait un début de saison assez fantastique, qui est Arthur Fils, qui revenait d'une très longue période de blessure. Il a eu un petit coup d'arrêt à Rome la semaine dernière avec une alerte à la hanche. Alors lui, c'est le dos qui avait été touché assez gravement, mais il est revenu très très fort, à tel point qu'il est dans les 5 meilleurs joueurs du monde depuis le début de l'année 2026. On a rarement vu un Français arriver vers Roland-Garros avec une telle impression de solidité, parce qu'il ne perd jamais contre moins fort que lui, et a part pour l'instant le plafond de verre vraiment du gratin mondial, il gagne tous ses matchs. Donc on attend énormément de lui, d'autant que c'est un garçon qui a priori aime les attentes, la pression, le public. Et il n'est pas intimidé, on va dire, par l'ambiance qui parfois pèse sur les Français à Roland-Garros. Donc c'est un peu l'attraction numéro un, en espérant qu'il soit à 100% physiquement. Et côté féminin, c'est plus compliqué. Et évidemment, on se souvient tous du parcours incroyable de Loïse Boisson jusqu'en demi-finale l'année dernière. Elle aussi a été victime d'une longue période de blessures et c'est peu dire que sa reprise de la compétition a été très compliquée ce printemps. Elle cherche vraiment ses réglages et honnêtement, côté féminin, si on a une joueuse qui arrive au troisième tour cette année, on pourra déjà se dire que ce n'est pas si mal.
0: Bon, en tout cas, on va suivre ça évidemment de très très près. Julien Robles, merci de votre présence. À noter le hors-série donc spécial Roland-Garros qui est à la une des kiosques et qui est signé l'équipe. Merci beaucoup et à bientôt. 5h53. Tiens, ce matin, on s'intéresse aux cahiers de vacances pour adultes.
4: Est-ce que j'aimais pas ça quand j'étais enfant.
0: Donc
4: alors
0: c'est
4: adulte.
0: Pas pour vous. Une tendance sur laquelle revient Muriel Jordan. Mais avant, on file sur la route de Memphis. Avec qui? Avec Eddie Mitchell, évidemment. Bon début de semaine avec toute l'équipe ici des 5h. On est heureux d'être avec vous. J'écoute.

0: Ça donne envie de fredonner de bon matin sur la route de Memphis. Eddie Mitchell, titre enregistré à Nashville en 1976. Tiens, 5h56, on file sur la route des tendances avec Muriel Jourdan pour tout comprendre des phénomènes de notre société et moins nous sentir largués. Aujourd'hui, Muriel, on pense déjà au cahier de vacances.
1: Ah, et aussitôt, je vous vois, vous transpirez. Vous n'êtes pas à l'aise. Le cahier de vacances vous rappelle peut-être trop de souvenirs de journées à la plage plombées par la nécessité de pratiquer le calcul mental. Danny Boone en a même été traumatisé.
2: 120 pages avec toutes les matières scolaires, toutes. Et quand même, en fin de paragraphe, des pages détentes. Ah, avec du calcul mental. Tout est pensé pour saccager tes vacances et ton enfance. C'est pour ça que je foutais rien à chaque rentrée scolaire et que fin de premier trimestre, j'avais toujours dans mon bulletin « Daniel vient en touriste ». Bah ouais, j'ai pas eu de vacances.
1: Que Dany et toutes les victimes des devoirs de vacances se rassurent. Les cahiers de vacances pour adultes mettent beaucoup moins la pression. Ce sont les stars de l'été. Ils se vendent tous les ans comme des petits pains. Cette libraire du sud de la France que j'ai rencontrée nous le confirme.
3: Ben c'est moi qui ai fait la sélection parce qu'on ne reçoit pas tous les éventails. Donc moi, je pense surtout ce qui a trait à la littérature, la géographie, l'histoire. Il me semble que l'an dernier, en juillet, j'avais vendu tout ce que j'avais commandé.
1: Vous vous souvenez de... Vous avez des souvenirs de cahiers de vacances?
3: Oui, j'avais le passeport tous les étés, c'était l'enfer.
1: Pourquoi on s'y remet alors adulte?
3: Parce que c'est plus des jeux, on s'amuse, c'est comme des quiz, des choses comme ça, ou c'est plus des jeux.
1: Donc d'ici quelques semaines, vous allez les voir partout en vitrine.
4: Et ils ont généré, Muriel, un chiffre d'affaires de 5 millions d'euros en 2024. C'est deux fois plus qu'en 2021. Leur succès est grandissant, surtout en ce qui concerne les cahiers de quiz de culture générale.
1: Oui, incroyable, hein, le chemin parcouru depuis l'apparition du cahier de vacances dans les années 30. C'est un représentant de commerce en papeterie de la Creuse qui cherchait à l'époque comment vendre des cahiers en été. Après avoir demandé conseil à des instituteurs, il a créé le cahier Magnard, vedette des années 50, et qui a désormais beaucoup de concurrents. Et Michel, cette retraitée de 72 ans que j'ai croisée dans la rue, elle avait un cahier de vacances dans les années 60.
5: Pour moi, c'était un jeu au début, c'était sympa, il y avait des belles images, je croyais c'était tout neuf. Je me suis dit, quand j'aurai tout fini, je serai contente. Et puis après, j'en avais ras-le-bol à la fin.
1: Aujourd'hui, les cahiers de vacances pour adultes cartonnent en librairie.
5: Alors moi, l'été, j'aime bien regarder les cahiers de vacances. J'en ai déjà acheté un ou deux. J'aime bien aussi l'histoire, celle de Stéphane Bern. Je trouve ça très bien parce que j'apprends l'histoire et c'est très ludique. Ensuite, tout ce qui est orthographe, livre.
1: Bref, le cahier de vacances pour adultes, c'est tendance. Moi, je vous conseille quand même d'en prendre un avec des maths et du calcul mental dedans. Hein, parce qu'aujourd'hui, vu le prix des beignets et du morceau de pastèque sur la plage, vous avez tout intérêt à bien savoir compter.
0: Merci Muriel. On a une chance de vous réconcilier ou pas, Aude, avec
4: non,
0: les carnets de vacances?
4: Non, pas du tout. Je suis traumatisée des cahiers de vacances.
0: Eh ben, je suis désolé. En tout cas, il y en a une qui a 10 sur 10 chaque matin sur le quiz de l'actualité locale. C'est évidemment l'équipe d'ici matin qui arrive en studio. Très bon lundi.
6: Je n'aurais pas parié. D'accord. Merci beaucoup, Yann Guilhem.
7: Moi, j'aurais dit 11 sur 10, mais après, bon.
6: Oui, voilà. Bon, ça va, on n'a pas la grosse tête. Bonjour à tous, comment ça va?
7: Ça va et toi?
6: Nous, Yann Alarsabal, très bien. On vit comme vous, hein, tous les matins, on se réveille, tout tranquillement, etc. Et moi, je me tape une anecdote depuis une heure ce matin, donc vous aussi. Voici là.
7: Non, mais je disais que j'ai lancé ma cafetière ce matin. Je l'ai éteinte et puis bah voilà, c'est resté à la maison.
6: Il est arrivé sans le café, voilà. Il n'y a aucune raison que moi je me tape ça toute la matinée, pas vous.
7: Ça vous intéresse pas?
6: Non, on s'en fout. Parti pour l'info.
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6: Lundi matin le 18 mai, bonjour à tous, il est 6h. Le journaliste Pays Basque, Wassila Laguitoun.
9: Un escroc va être jugé aujourd'hui pour avoir dépouillé une vieille dame de 90 ans. Cet homme de 46 ans est jugé donc devant la cour criminelle de Pau. Il a escroqué sa victime près d'1 million d'euros entre Pays Basque et Béarn. Il est accusé également de l'avoir séquestré, Paul Nicolaï.
10: C'est en insistant lourdement pour lui vendre des bouteilles de vin dont elle ne voulait pas que Mathieu Thabot va mettre le grappin sur sa victime. Jeanne Narbout, 88 ans en 2019, année où débute un engrenage qui va ruiner l'octogénaire. Rapidement, l'escroc va en effet gagner sa confiance et profiter de son état de faiblesse afin de lui vider ses comptes en banque. Pour faciliter les opérations financières, il va se paxer avec Jeanne Narbout qui n'a aucun héritier, installation à Bayonne. Il va mettre en place un virement versement permanent de 1300 euros par mois, puis clôturer des contrats d'assurance vie pour un montant de 570 000 euros. Il va ensuite acheter un terrain en Anglette. D'autres acquisitions immobilières sont effectuées pendant plusieurs années. Il ouvre un compte en Thaïlande. Début 2022, alors âgé de 91 ans, Jeanne Narbout s'installe à Casablanca chez la compagne de Mathieu Tabot. Le suspect reconnaît avoir dilapidé la fortune, mais dit-il avec l'autorisation de la victime, aujourd'hui décédée. En 2024, Mathieu Tabot a été condamné à 2 ans de prison pour là encore avoir abusé de la faiblesse d'une personne vulnérable.
9: Et le verdict sera rendu demain. L'accusé risque 20 ans de réclusion criminelle.
6: Un appel à témoins a été lancé hier par le commissariat de Bayonne.
9: Oui, un appel notamment à ceux qui se trouvaient aux alentours de l'aéroport de Biarritz dans la nuit de vendredi à samedi. Un homme d'une quarantaine d'années a été retrouvé blessé vers 6h30 le matin. Il était couvert de boue, blessé à la main. Les enquêteurs cherchent à comprendre ce qu'il s'est passé. Il a été identifié, mais en revanche, difficile de savoir comment il en est arrivé là. Le numéro de la police est à retrouver sur le site ici.fr.
6: 150 personnes réunies hier à Bayonne pour la journée de lutte contre l'homophobie, la transphobie et la biphobie.
9: Oui, parce qu'aujourd'hui encore, des personnes homosexuelles, trans ou bi sont mises de côté, insultées, frappées pour ce qu'elles sont. Les droits, la liberté, l'égalité ne sont toujours pas acquis. Hervé, ce matin, en témoigne. Il était hier au rassemblement à Bayonne, membre de l'association Les Bascos, et il nous raconte l'homophobie dont il a été victime dans le milieu professionnel notamment.
11: Je travaillais en maison de retraite à l'époque. J'ai eu un collègue qui avait demandé à la direction que j'aille me déshabiller dans le vestiaire des filles. Donc vous voyez, professionnellement, vaut mieux ne pas le dire. Moi, je l'ai toujours dit, je m'en fichais en fin de compte. Hein. Mais parce que j'ai un caractère, mais quelqu'un qui n'a pas de caractère ou qui se sent mal avec ça, qui voilà, je pense qu'il n'est pas heureux. Quoi. Ici, c'est peut-être un peu moins homophobe qu'ailleurs, mais on a encore des réflexions, des regards, on n'est pas tout à fait intégré, quoi qu'on dise. Beaucoup de gens disent si l'homosexualité aujourd'hui est intégrée. Non, c'est faux. C'est complètement faux. On est même pire que dans le temps. C'est même pire, je veux dire. On entend des choses qui sont horribles, quoi, je veux dire.
12: Vous le sentez personnellement ?
11: Bien sûr, oui. Oui.
9: Et en 2025, partout en France, le ministère de l'Intérieur a recensé 4800 infractions, c'est-à-dire des crimes et des délits contre des personnes de la communauté LGBT+. C'est 5% de plus comparé à 2024. On apprend la naissance d'un ourson en Vallée d'Aspe. Une femelle âgée de 3 ans a été prise en photo le 19 avril. C'est exceptionnel, une première depuis la naissance de Canelito en 2004. Ce sont des chasseurs passionnés qui l'ont prise en photo. On est désormais donc à 11 ours présents dans les Pyrénées-Occidentales. La FDSEA, le syndicat agricole, appelle à les éradiquer, pas à les tuer, mais à les retirer pour les mettre dans un parc animal ou dans un zoo. D'autres associations appellent au contraire à sa protection. Ça a déménagé hier pour l'Euskal Trail. 3800 personnes ont participé à cette course ce week-end à Baïgorry avec une météo très capricieuse. Il y a eu de la grêle, de la neige. Un chasse-neige a même dû être rapatrié sur place par les organisateurs. Et pour la course la plus dure, l'Ultra Trail, plus de la moitié des coureurs ont abandonné. Il y a eu des chutes, des glissades. 4 personnes en tout ont été évacuées et soignées avec des médecins sur place.
6: Ça a secoué aussi pour le Biarritz Olympique, pas qu'un week-end, mais depuis 30 semaines. Ça a été comme ça une bonne partie de la saison de Pro D2, mais ça y est, officiellement, les Rouges et Blancs se maintiennent.
9: Oui, maintien assuré depuis vendredi soir. Les joueurs et les staffs vont pouvoir souffler, respirer ces prochains mois en attendant la reprise en septembre, même si la saison a été décevante. Le manager Boris Bourraoua retient malgré tout l'état d'esprit du club.
13: La saison, elle est pas constante, donc négative. On a été inconstant dans l'effort. Ce qu'on peut dire aussi, c'est que on est tous restés dans la même direction. C'est ça que j'ai adoré, moi. Direction, joueur, staff, tout le monde dans la même direction. C'est pour ça qu'on se maintient en Pro D2. Parce qu'on n'est pas parti dans tous les sens. Chacun est resté dans son rôle. Et avec le seul objectif, c'est de faire grandir le BO. Les joueurs, ils ont fait le travail jusqu'à la fin pour maintenir le club sur le terrain. Et voilà, on était tous dans le même sens, tous. Et ça, c'est une performance pour moi. Quand on est arrivé ici il y a 2 ans, le club, il était en national. Et là, on est 10e du championnat, l'année dernière, on était 8e. Alors oui, tout n'est pas parfait, loin de là. Mais je peux vous dire qu'on travaille et que le club avance positivement. Je ne suis pas content de la saison en termes de points, de matchs, etc. Mais je sais que le projet avance. C'est ça qui m'importe.
9: ce projet, l'avenir du BO, la préparation de la prochaine saison. On va en parler largement ce soir dans l'émission 100% rugby de 18h à 19h. Le président Biarro, Cyril Aostegui, sera l'invité d'ici Pays Basque. Du côté des joueurs, c'est pas encore tout à fait les vacances. Ils doivent passer notamment des entretiens individuels pendant les 3 prochains jours avec leurs entraîneurs en vue de la saison prochaine. Donc, en rugby, toujours Asparin s'est qualifié hier pour les quarts de finale de Fédéral 2. Hier, les joueurs se sont imposés face aux Girondins de Bazas en 16e de finale retour. Victoire 26 à 13. Dans la division en dessous, Barcus Mandit jouait aussi les 16e de finale, mais sur la phase aller, Barcus qui a perdu 31 à 25 contre Lévezou Ségala. Un match retour ce dimanche et cette fois-ci, ça se jouera à la maison. Et puis hier, une défaite aussi pour les Neshkak de l'AS Bayonne. Elle s'incline 29 à 3 à domicile contre les voisines de Lons, section paloise. De quoi finir à la 7e place du classement. On dispute en pelote aujourd'hui les demi-finales du Challenge de Cise. Larichea et Guichandut vont affronter Lafitte et Luro. Et ensuite, Espinal et Pierre Etcheverry seront opposés à Hospital et Lar. Et la finale se jouera ensuite lundi prochain.
6: Le football, la Liga, avec hier soir Bilbao qui a validé son maintien avec un match nul un partout contre le Celta Vigo.
9: Il ne reste plus qu'à connaître le sort d'Osasuna et d'Alaves qui sont encore menacés de relégation. Dernière chance, samedi prochain avec la dernière journée du championnat espagnol. Osasuna se rendra sur le terrain de Getafe et Alaves recevra le Rayo Vallecano. De son côté, la Real Sociedad, déjà sauvée, s'est sabordée à Anoeta hier avec une défaite 4 à 3 contre Valence.
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9: Lucas, on va rester au sec aujourd'hui.
6: Normalement, oui. Peut-être quelques légères averses sur les Pyrénées pour le début d'après-midi. Voilà ce que nous annonce Météo France. Mais sinon, on va avoir un ciel variable à peu près jusqu'à ce soir, mais un temps qui va rester sec. Il n'y a pas de vent, en plus, ou quasiment pas, annoncé par Météo France. 9 degrés à Mendive ce matin, 10 à la Bastide Clairence et Sarre, 13 à Anglette. Pour les maximales, c'est du 19 à Bayonne et Saint-Jean-de-Luz, 21 à Saint-Jean-Pied-de-Port et Saint-Palais. 6h08.
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6: Et c'est reparti pour une semaine au Pays Basque. En ce lundi matin, on vous accompagne avec Queen.

0: I want to break free. J'ai bien fait la française en plus. Oui. I want to break free. C'était Queen à 6h11.
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0: On est prêt pour l'éphéméride, tous, avec l'équipe, c'est très naturel, avec Wassila, avec Oyana.
3: C'est pas du tout forcé.
0: Aussi ce matin. Non, c'est avec grand plaisir qu'on souhaite un bon anniversaire à la comédienne Elena Noguera, qui a 57 ans. Est-ce que vous vous souvenez aussi de Sandra, qui avait sorti ça en 85?
4: Bien sûr.
0: Ah oui, on le passe en plus. Elle a 64 ans aujourd'hui et c'est une chanson en hommage à l'actrice et chanteuse allemande Marlène Dietrich. Je savais pas, vous savez maintenant vous aussi.
4: Ouais,
0: je vous en prie. Joyeux anniversaire à Yannick Noah.

0: C'est une chanson en hommage à la chanteuse et actrice allemande Marlène Dietrich. Ça aussi. Non, c'est pas vrai. Et ça me permet de rappeler que Roland Garros commence dimanche quand même.
1: Ce dimanche-là ?
0: Absolument. Et puis Bernadette Chirac a 93 ans. Et là, j'avoue que j'avais pas de chanson pour illustrer. Là, j'avais pas. 6h13 sur ICI Pays Basque. Dans un instant, le meilleur de Bienvenue chez vous. Le piratage sur Internet. Quels sont les pièges à éviter ? Quelles sont vos petites astuces ? On se pose la question juste après ça.
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0: Il est 6h13 sur ICI Pays Basque. Vendredi matin, entre 9h et 10h, avec Stéphane Clavry, nous étions avec Aurore Mario du Centre de ressources cybersécurité du Pays Basque. Elle nous a mis en garde dans Bienvenue chez vous sur toutes les arnaques informatiques. Et vous nous l'avez dit, d'ailleurs, au 05 59 2 x 17 2 fois, c'est compliqué parfois de démêler une arnaque de ce qui n'en est pas une.
8: J'ai besoin d'un numéro de téléphone sur Paris. Je cherche sur Internet, je ne trouve pas. Donc j'ai un site qui se prétend avoir trouvé. Il me demande de poser avant de me le donner, le numéro.
9: PeopleSearch, alors je ne connais pas le site. Par contre, bon, moi j'aurais tendance à dire de ne pas payer pour un numéro de téléphone, cela dit.
8: C'est ce que j'ai fait, je n'ai pas payé et je m'en passe, donc voilà.
9: Non, mais ce que vous pouvez...
8: Il trouve le numéro de téléphone, il trouve l'adresse mail, le profil social et les informations personnelles. Il trouve tout ça.
9: Ce que je vous conseillerais, c'est plutôt de regarder sur Google et de faire une recherche sur Avi PeopleSearch, le site qui vous demande de payer. Est-ce que ce site PeopleSearch ne serait pas un site frauduleux ?
10: Mais moi, je suis tout à fait moyenâgeuse, j'ai pas de réseaux sociaux, j'essaie de toucher à rien du tout, j'ai pas d'ordinateur, mais j'ai un portable avec une adresse mail obligatoire. Ce qui me perturbe, c'est que régulièrement, je reçois des coups de téléphone. Bon, ma règle d'or, c'est que je ne décroche pas si c'est pas un numéro encodé, que j'ai déjà encodé. Et des fois, j'ai le même numéro qui m'appelle soit plusieurs fois par jour, soit sur plusieurs jours. Mais ça peut être comme ça sur plusieurs semaines. Je voudrais savoir s'il peut y avoir au bout une arnaque.
9: Je dirais que vous dites que vous n'avez pas d'ordinateur, etc. Un téléphone, maintenant, de nos jours, les smartphones, c'est un ordinateur. Ouais. Nous, on installe sur les flottes d'entreprise des antivirus sur les téléphones parce que c'est un vecteur d'infection. Comme un autre. Après, vos appels téléphoniques, je dirais que c'est de l'arnaque, c'est plutôt du démarchage que de l'arnaque, j'ai l'impression. Après, le risque réel, c'est si effectivement vous avez cette personne au téléphone et qu'elle veut vous vendre quelque chose ou qu'elle veut effectivement vous demander des codes ou votre numéro de carte bleue.
0: Merci à Aurore Mario pour ses conseils à retrouver sur ICI.fr. Tout ça en podcast évidemment, comme toutes les émissions d'ICI Pays Basque. Il est 6h15. Bon réveil et bon courage en ce lundi matin. Dans un instant, on part faire la météo en direct depuis le sémaphore de Secoa.

0: C'est le Sentimental et Alain Souchon à 6h20 sur ici Pays Basque. Nous sommes en direct du sémaphore de Secoa avec Maxime. Bonjour Maxime.
1: Bonjour à tous.
0: Vous êtes en forme? Ça a l'air.
1: Oui, très bien, très bien.
0: Le ciel est comment ce matin?
1: Le ciel est assez couvert ce matin, mais ça devrait se dégager dans l'après-midi.
0: Ok, avec pas beaucoup de vent, hein, j'ai l'impression.
1: Non, très peu de vent, on a 10 km/h, ça devrait être à peu près ça tout au long de la journée.
0: Très bien. Les heures de marée?
1: Les heures de marée, donc on aura les pleines mers à 6h07 et 18h25 avec des coefficients à 99 et 97. Mmh. Et la basse mer sera à 12h07.
0: Ok, donc là on vient de passer la pleine mer. La houle?
1: La houle, donc on a une mer agitée tout au long de la journée avec des moyennes de houle à 1,5 m et des maximums à 3 mètres.
0: Et je vous pose la question comme ça, vous n'avez peut-être pas bossé le sujet, mais vous savez si ça va augmenter la houle tout au long de la semaine ou pas, ou à l'inverse?
1: Tout au long de la semaine, en tout cas pour les prochains jours, ça devrait être comme ça jusqu'à jeudi. Et jeudi, on aura peut-être un peu plus de mer.
0: Bon, ok. Alors, en plus, c'est les jours où il va commencer à faire beau et chaud jeudi, vendredi, avec une trentaine de degrés. Donc, on en reparlera. Température de l'eau, juste pour terminer aujourd'hui?
1: 16,2 degrés.
0: Super, merci Maxime, merci beaucoup, bonne journée.
1: Bonne journée.
0: Les gens d'ici, maintenant, on part avec Valérie Delos, quelque part au Pays Basque. Et c'est Marie qui est devant le micro de Valérie, qui tient un concept store dédié essentiellement aux enfants en Anglette. Elle a eu une vie professionnelle, notamment très engagée pour les enfants, elle nous le raconte.
2: Bonjour, je m'appelle Marie, j'ai 38 ans et je suis d'Anglette.
3: Et avec vous, Marie, il y aura souvent des petites interventions de Nino, qui est avec nous, votre fils.
2: Exactement, qui est mon petit coup de sou, en chair et en os.
3: Voilà. Marie, j'aimerais parler avec vous d'un parcours de vie qui est, vous êtes toute jeune, on vient de l'entendre, mais qui est déjà dense. Dans votre première partie de vie professionnelle, vous pouvez nous raconter ce que vous faisiez?
2: Alors en fait, moi je suis arrivée il y a 14 ans au Pays Basque pour ma dernière année de Master 2 en droit. J'intervenais déjà avant, pendant mon Master à Lyon, auprès des mineurs délinquants et en milieu carcéral. Je suis arrivée ici pour faire un master de criminologie et droit des mineurs en difficulté, parce que je trouve clairement qu'il manque vraiment de porte-parole pour ces jeunes. Voilà, la thématique de la délinquance juvénile, c'est quelque chose qui m'anime en tout cas, et c'est vrai que ça reste en fil rouge. Après de nombreuses années d'intervention juridique, notamment à Etchari, je formais les futurs travailleurs sociaux. Après, j'ai été à ESH dans le collège qui est juste en face de ma boutique actuellement. J'accompagnais des élèves en situation de handicap pendant 5 ans, mais en moi émergeait en fait une envie de beau, de mettre en lumière et surtout de faire sourire.
3: Des sourires, vous avez dû en afficher quand vous arriviez à sauver des situations, et puis dans tous les cas, on voit que vous êtes quelqu'un d'extrêmement solaire.
2: J'ai fait de nombreuses années du droit, mais je me suis toujours sentie un peu de travers, dans le sens où j'avais envie en fait de vulgariser cette technicité, ce vocabulaire juridique qui est vraiment complexe et qui peut justement provoquer des quiproquos, des incompréhension dans des situations, de la colère.
3: Est-ce que du coup, quand on est dans ce milieu-là, il y a un moment, aussi solaire soit-on, est-ce que ça noircit pas?
2: J'intervenais pour le coup dans un établissement qui accueillait des mineurs délinquants à Mont-de-Marsan toutes les semaines. C'était ma journée off du collège et je partais à Mont-de-Marsan pour des ateliers participatifs citoyens. Et en fait, un jeune a pris un couteau et j'étais au tout début de ma grossesse avec Nino. Et là, j'ai eu peur. Et je me suis dit, est-ce que vraiment tu vas continuer à t'épuiser toutes les semaines? Ces jeunes, aussi en détresse soient-ils, et on l'entend, mais à un moment, on va pas mettre ma vie et la vie d'ailleurs du petit coup de sou à l'intérieur de moi en danger. Il faut aussi penser à soi, se protéger. On va se diriger vers la vie, vers le nouveau, une nouvelle ère avec la maternité. Ce switch-là avec cet atelier à Mont-de-Marsan, ça a été le déclencheur.
3: Ouais. Une fois qu'on a le déclencheur, j'imagine qu'il y a quand même un espèce de grand vide de dire bon, comment je commence, par où je m'y prends.
2: C'est vrai qu'après, plein de croyances et plein d'injonctions sociétales, familiales et autres à déconstruire. Et surtout, concrètement, comment est-ce qu'on fait pour ouvrir une boutique, un local? L'idée, c'était de switcher sur quelque chose de complètement nouveau. Donc, est-ce qu'on se lance, est-ce qu'on se lance pas? Comment on choisit ses fournisseurs aussi? Je savais pas, je me rappelle, au début, même mon compagnon, s'il écoute, il va rire, la petite machine de terminal de paiement. Comment est-ce que ça passe, en fait, concrètement? Et puis finalement, je suis là, plus de 4 ans après.
3: Quand on vous rencontre, vous êtes vraiment, on sent quelqu'un qui est vraiment épanoui, ça c'est clair. Si vous aviez un conseil à des gens qui sont en ce moment en train de se réfléchir à une reconversion, reconversion, un conseil essentiel, hormis peut-être de faire accompagner?
2: Alors un conseil, c'est vraiment d'écouter juste sa petite voix, quoi. Je me dis qu'on a toujours cette petite voix à l'intérieur. Je vous souhaite vraiment d'oser et d'y aller, quoi.
3: Et ben, on va finir là-dessus. Merci beaucoup, Marie.
2: Avec grand plaisir, Valérie.
0: Marie, donc, à Anglette, avec Valérie Delos. Donc, pour ce matin, c'est évidemment retrouvé sur l'appli ici, 6h25. Dans un instant, on arrive à la télé sur le canal 3 de la TNT. Évidemment, l'émission se poursuit jusqu'à 9h, hein, sur ici, Pays Basque. Voici Paradis.

0: Les matins, pour nous laisser votre météo, normalement vous n'avez pas encore de pluie au Pays Basque, peut-être un petit peu en début d'après-midi sur les Pyrénées, on va regarder ça avec Météo France dans un instant.
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0: Il est 6h29, bonjour à tous et les bienvenus sur Ici Pays Basque, nouvelle semaine ensemble en ce lundi 18 mai 2026. On est aussi en direct à partir de maintenant tout de suite sur le canal 3 de la TNT avec Wassila Guitoun. Bonjour Wassila.
4: Et bonjour à tous.
0: Bonjour Yann Arsalan. On est là donc avec Pierre aussi et Bilkis qui s'occupe de réaliser l'émission aujourd'hui à la radio, à la télé. La météo, ça arrive dans quelques minutes. C'est pas si mal pour aujourd'hui et ça va aller en s'améliorant tout au long de la semaine, on pourra en parler. Dans l'actu ce matin, Oyana.
5: C'était week-end de manif à Bayonne contre l'homophobie hier et puis samedi, c'était contre toutes les formes de répression. La manif avait rassemblé 500 personnes, puis nous reviendrons aussi dans le journal en basque sur la naissance du petit ourson à Vallée d'Aspe. Nous verrons que ça ne fait pas plaisir à tout le monde.
0: Ça arrive dans deux minutes. D'abord à 6h30, on fait le point sur l'actu en France et dans le monde. C'est présenté par Adrasso.
6: Patrick Bruel sort de son silence. Jamais je n'ai forcé une femme à des relations sexuelles. Il dénonce des rumeurs parfois absurdes et écœurantes. Il assure que sa relation avec Flavie Flamand n'était ni violente ni contrainte. Patrick Bruel qui exclut aussi de quitter la scène. Il est considéré comme l'un des plus gros narcotrafiquants français. Le procès de Félix Bingui s'ouvre ce matin à Marseille, soupçonné d'être le patron du clan Yoda qui gérait plusieurs points de deal marseillais. 19 membres présumés de son réseau sont aussi jugés pendant 3 semaines. La FCPE, la Fédération des parents d'élèves, dénonce des faits glaçants et d'une ampleur inédite après les chiffres des violences dans le périscolaire. Des enquêtes sont ouvertes dans plus d'une centaine d'écoles et crèches parisiennes. Les révélations se multiplient partout en France. La FCPE demande un signal fort pour que cela ne se reproduise plus. Le MV Ondius, le bateau de croisière touché par un foyer d'antivirus, doit accoster ce matin au port de Rotterdam avec son équipage. Aucun d'entre eux n'a de symptômes et le risque sanitaire est toujours faible selon l'OMS, l'Organisation mondiale de la santé. Les footballeurs lillois joueront la Ligue des champions la saison prochaine. Le LOSC finit 3e de Ligue 1 grâce aux défaites de Lyon et de Rennes hier soir. Marseille 5e jouera la Ligue Europa. Soulagement du côté du Havre et d'Auxerre. Ils décrochent le maintien. Nice jouera sa survie en Ligue 1 la semaine prochaine face à Saint-Étienne qui espère revenir dans l'élite du foot français.
0: Merci, on a tout à l'heure, 6h31, une lecture en basque, Oyana Larsabal.
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1: Dans le journal de 7h, nous reviendrons sur les Euskal Trail.
0: 28e édition, celle de tous les extrêmes. Ils ont eu la pluie, la grêle et même la neige, des conditions météo dantesques. 56% d'abandon sur l'Ultra Trail, des chutes, des glissades. 4 personnes ont dû être évacuées. Le temps des cerises dans le prochain journal, celui des cerises d'Itsasu. La récolte 2026 a commencé et elle s'annonce tout aussi bonne que celle de l'année dernière. Aujourd'hui, le temps, a priori, pas trop de neige.
1: Non, ça s'est pas annoncé. En effet, on a un ciel variable quand même pour aujourd'hui, c'est-à-dire quelques éclaircies par moment, mais surtout beaucoup de nuages qui seront avec nous au Pays Basque. Des averses, ce ne seront pas de neige, mais de pluie et d'eau sur une partie des Pyrénées en tout début d'après-midi, apparemment seulement d'après Météo France, et le vent ne devrait pas souffler particulièrement. Bref, journée assez calme. 9 à Mendive ce matin, 10 à la Bastide Clairance et Sarre, 13 degrés à Anglette. Pour les maximales, aujourd'hui, on a du 19 à Bayonne et Saint-Jean-de-Luz, 21 à Saint-Jean-Pied-de-Port et Saint-Palais.
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1: Un mot sur la route, à 6h37 en ce lundi matin, c'est particulièrement calme. Vous nous appelez évidemment au 05 59 2x17 2x si vous avez quelques petites infos, ou vous nous écrivez aussi un message sur WhatsApp, vous nous laissez un vocal. Tout ça, c'est possible. Et là, ça y est, à partir de cette semaine, là, surtout qu'il n'y a pas de jour férié cette semaine, c'est le prochain, il sera lundi.
0: C'est bien la seule semaine du
1: mois. Oui, absolument. Donc ça y est, vous avez une semaine complète de boulot là, donc ça va se compliquer un petit peu le matin. 6h37.
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1: Et bon début de journée. Cœur de loup et Philippe Lafontaine pour commencer ce lundi. Dans un instant, on va retrouver notre vétérinaire, notamment Pierre Fabin et Gorka Robles, nous rejoignent avant 7h.

0: Gérard Deloup et Philippe Lafontaine à 6h41 sur Ici Pays Basque. Bon réveil.
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0: Dans un instant, c'est le veto, Pierre Favin, qui nous rejoint pour nous parler de nos animaux et notamment d'une expression que vous connaissez tous, les chats retombent toujours sur leurs pattes. Est-ce que c'est vrai? Est-ce que c'est faux? Ma réponse dans un instant avec Pierre Favin. D'abord, nous allons nous réveiller à Anglette. Bonjour Patrick.
3: Bonjour.
0: Et merci d'être avec nous ce matin. Vous êtes le responsable du nettoyage des plages à Anglette. Et est-ce que vous êtes déjà allé là au bord de l'océan? Est-ce qu'il fait déjà bien jour?
3: Oui, j'y suis. Oui. Il fait bien jour.
0: Il fait bien jour. On est sur quoi? Sur une dizaine de degrés à peu près?
3: Ouais, peut-être un petit peu plus, en tout cas un ressenti un peu plus, quoi. Okay. Mais oui, une dizaine de degrés, oui.
0: Donc c'est plutôt agréable. Patrick, là, c'est une semaine où il va commencer à faire beau, avec même jeudi, vendredi, on attend 30 degrés quasiment au Pays Basque. Est-ce que du coup, là, je sais pas, avec la météo qu'on a eue ces derniers jours, est-ce que du coup c'est très sale, il faut un peu se dépêcher de tout nettoyer, etc. On sait qu'il y a du monde qui va arriver sur la plage dans la semaine?
3: Très sale, malgré le mauvais temps, on a continué à nettoyer, donc ouais. Tout le sang, on est là tous les jours. Et non, oui, ça, on s'attend à une certaine affluence en fin de semaine, mais bon, voilà, on est prêt. De toute façon, on sait maintenant, on connaît tout ça, et
0: ouais.
3: On les attend le pied ferme.
0: prêt à poser les serviettes. Et vous, justement, quand vous savez que ça va être une grosse affluence dans la semaine, il y a des choses que vous préparez en particulier? C'est des semaines pas tout à fait comme les autres, des choses que vous mettez en place ou pas forcément?
3: On renforce plus au niveau des corbeilles de propreté. On sait que les gens vont venir pique-niquer. Donc on prépare des bacs avec des contenances un peu plus importantes, quoi.
0: Ok, d'accord. Et là, il y avait des gros week-ends, des jours fériés, mais je ne sais pas si vous avez vraiment vu la différence, vu le temps qu'il a fait.
3: Ça dépend. À partir du moment où il fait beau un peu l'après-midi, là, on voit. On voit que ça se remplit, quoi. Ça déborde pas encore, mais. Ouais. On a déjà anticipé par rapport à ces jours fériés, justement. On a mis des contenants un peu plus importants par zone.
0: Bon, il avait fait très beau jeudi, vendredi, le week-end dernier, derrière, plus le lundi férié. Il y aura un peu de monde. Merci Patrick d'avoir été avec nous.
3: Avec plaisir.
0: À Anglette, on vous a régulièrement et c'est toujours agréable de discuter avec vous, le responsable nettoyage des plages donc de la commune. 6h44.
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0: 6h44, c'est le moment de retrouver notre vétérinaire Pierre Fabin comme tous les jours. Les chats retombent toujours sur leurs pattes, sans une égratignure. Ça, c'est quelque chose que l'on entend tout le temps. Un super pouvoir, peut-être, du coup, de nos chats. Sauf que ça donne un sentiment de sécurité aux propriétaires. C'est ce que vous voulez nous dire ce matin, Pierre, qui laisse souvent les chats sur le bord de la fenêtre, sur les balcons, etc. Sauf qu'on va démêler le vrai du faux avec vous. Est-ce que c'est un mythe ou une réalité, cette histoire de toujours retomber sur ses pattes?
5: Et c'est une réalité anatomique fascinante, mais avec de très grandes limites. Le chat possède effectivement ce qu'on appelle un réflexe de redressement. Grâce à un système très performant dans son oreille interne, il sait instantanément où est le haut et le bas pendant sa chute. Comme il n'a pas de véritable clavicule et possède une colonne vertébrale d'une souplesse extrême, il peut pivoter sur lui-même en plein vol. L'avant du corps d'abord, puis l'arrière, en utilisant sa queue comme balancier. C'est un mouvement digne d'un gymnaste olympique. Mais attention, ce n'est pas parce qu'il atterrit sur ses pattes qu'il ne se blesse pas.
0: Donc c'est pas un super pouvoir, c'est une technique d'atterrissage, quoi, si j'ai bien compris. Concrètement, du coup, qu'est-ce qui rend la chute dangereuse s'il arrive à se retourner tout le temps et au bon moment?
5: Tout est une question de hauteur et de temps de réaction. C'est ce qu'on appelle le syndrome du chat parachutiste. Si le chat tombe du premier étage, paradoxalement, il n'a parfois pas le temps de réaliser sa vrille complète avant de toucher le sol. Et il s'écrase sur le côté. S'il tombe de plus haut, il a le temps de se retourner et d'écarter les pattes pour freiner sa chute, mais à l'impact, la vitesse et le poids de son corps sont tels que les pattes ne peuvent pas toujours tout amortir. Sa tête et le reste de son corps peuvent violemment heurter le sol. Résultat, on observe des fractures de la mâchoire, des fentes du palais, des poumons perforés, des pattes cassées ou parfois des vessies éclatées.
0: Bon, c'est affreux. Comment protéger du coup les chats, surtout quand on vit peut-être un appartement, on veut aérer pendant l'été, le printemps ?
5: Alors la première étape, c'est d'oublier cette phrase dangereuse. Mon chat n'est pas bête, il a un super équilibre, il ne sautera jamais dans le vide. C'est faux, le chat n'a pas conscience du vide absolu. S'il marche sur la rambarde et qu'un pigeon passe à proximité ou qu'un papillon l'effleure, son instinct de prédateur prend le dessus. Il va bondir par pur réflexe. La seule prévention efficace à 100%, ce sont les filets de protection ou grillages pour balcons et fenêtres. C'est un aménagement peu coûteux qui sauve des vies tous les jours. Et méfiez-vous aussi des fenêtres aussi haut battantes. Un chat qui tente de sortir par l'entrebâillement glisse et se retrouve coincé au niveau du bassin en forme de V. C'est un piège mortel qui coupe la circulation sanguine et broie les organes en quelques minutes.
0: Merci beaucoup Pierre Faber, notre vétérinaire. Donc l'on retrouve tous les jours avec les conseils sur ici.fr. 6h47, dans un instant, les 3 plus, 3 infos pratiques locales utiles et sympas au Pays Basque. Corcarobles nous rejoint aussi avant 7h. Mes priorités à la musique et à Echnebelsa.

0: Echne Beltza, 6h51 sur ICI Pays Basque. Ils sont trois tous les matins, 3+. Ce sont des infos pratiques locales utiles et sympas que l'on vous donne comme ça, à noter peut-être pour aujourd'hui ou ces prochains jours. On va commencer avec Wassila.
1: Avec le recrutement des sapeurs-pompiers en ce moment, sapeurs-pompiers volontaires dans le département des Pyrénées-Atlantiques. La réalité, elle est simple, hein, sur 44 centres d'incendie et de secours, 36 fonctionnent exclusivement grâce à des volontaires. Et donc, c'est en ce moment que ça se passe pour le recrutement. Le profil recherché est large, hommes, femmes, de 16 à 55 ans, en bonne condition physique, motivés par l'esprit d'équipe et surtout disponibles, notamment en semaine. Alors, c'est pas obligatoire d'être un grand sportif de haut niveau. Des tests physiques simples, une visite médicale et une formation permettent ensuite d'intégrer progressivement les centres de secours. Les candidatures sont à envoyer avec CV et lettre de motivation sur une adresse mail qu'on vous met au standard d'ICI Pays Basque, au 05 59 59 17 17.
0: Merci, Wassila. Pas indispensable d'avoir les mêmes qualités, Oyana.
2: Non, moi je vous propose une sortie gourmande pour demain, une journée autour du porc quintoa. Vous savez, c'est ce cochon noir et blanc, une race locale, le porc basque, qui avait failli disparaître dans les années 80. Maintenant, c'est une appellation d'origine protégée. Eh bien, demain, le CPIE Pays Basque vous propose une balade encadrée dans la vallée des Aludes, sur le sentier pédagogique, sur les terres de Pierre Oteissa. C'est lui, l'éleveur qui avait relancé le porc basque. Et ça se passe toute la journée, de 10h à 16h, à partir de 15 ans. Mais il faut s'inscrire au préalable. Et pour ça, rendez-vous sur le site internet du CPIE Pays Basque.
0: Merci. Troisième info, on va sur les voies TER et TGV ce matin parce qu'il y a des petites galères, notamment si vous prenez le Saint-Jean-Pied-de-Port Bayonne, le fameux qui part à 6h de Saint-Jean-Pied-de-Port pour arriver à 7h30 à Bayonne, qui passe notamment par Bidaraït, Sassou, Cambo, Alsou et Ustaritz. J'ai voulu aller trop vite. Ce train est pour l'instant supprimé. Ce qu'on nous affiche, nous, c'est qu'un bus est en cours de recherche, donc on cherche un bus. À voir si on va plus d'infos, si peut-être que le bus a déjà été trouvé et parti. Mais en tout cas, prévoyez que ça peut être une petite galère pour aujourd'hui. Vous avez le Hendaye Bayonne aussi, qui est supprimé à 8h03. Et il y a aussi une galère sur les trains qui vont et qui partent de Cambo. Là aussi, il y a un incident lors de la préparation du train. Donc ça peut être un peu galère aujourd'hui pour les bus de Cambo, les trains pardon, de Cambo et de Saint-Jean-Pied-de-Port qui peuvent se faire en bus. Je vous conseille vraiment d'aller voir votre appli SNCF. Ça peut bouger d'une minute à l'autre. Donc vous avez quelques petits conseils dessus. Et je rajoute aussi, parce que je vois à l'instant le Bayonne Dax de 8h05 qui passe notamment par Boucau, Andre, etc. pour monter dans les Landes, lui aussi est supprimé. 6h53, Gorka arrive dans un instant, juste après celui qui a un biopic à son nom en ce moment au cinéma et qui cartonne. Voici Dirty Diana, c'est Michael Jackson.

0: Michael Jackson avec Dirty Diana, 3 minutes avant le journal de 7h sur ICI Pays Basque.
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0: Il est 6h58, Gorka Robles, bonjour.
7: Et Ronan.
0: 18 mai, lundi matin, il y a des fêtes.
7: Bonne fête au Eric, au Claude, ou Claudie et au Potamo.
0: Potamo.
7: Je ne connaissais pas ce prénom.
0: Non, Potamo. P-O-T-A-M-O.
7: P-O-T-A-M-O. Qu'on a appelé Hippo, sûrement. Hippo, Potamo, etc. Et en masque au Eric.
0: C'est vrai qu'à l'école.
7: Ouais, c'est ça. Et en masque au Eric, mais avec un K.
0: Alors que
7: en français, c'est avec un C. Attention, de toute façon, ça n'a rien à voir. C'est un prénom scandinave qui signifie le souverain éternel ou le roi pour toujours. Vous savez ça, que Eric?
0: Du tout.
7: Eh bien, bravo à eux. Je vous amène à Los Angeles. Sur les rocades et sur les routes californiennes, parce que il y a de tels embouteillages du côté de la baie de San Francisco et autour de Los Angeles que, pour fluidifier le trafic, réduire la pollution atmosphérique, la Californie a mis en place un système de fil réservé au covoiturage.
0: Oui, il y a la voie de gauche souvent qui est réservée au covoiturage.
7: Ouais. Covoiturage, HVO, véhicule multi-occupant, c'est le nom de cette voie-là. Et donc, il y a eu évidemment un petit malin qui est monté avec un mannequin comme passager.
0: C'est
7: mais
0: bon, alors,
7: mais carrément, le mannequin, avec, il a mis un chapeau, des lunettes, il a fait vraiment croire
0: détective privé,
7: que c'était un passager. Voilà, il faut voir les photos, c'est assez troublant. Donc, ça n'a pas marché. Il s'est fait attraper, même s'il avait mis le sweat à capuche, le chapeau, tout. Ah ouais. Il s'est fait attraper, il risque $490 d'amende quand même.
0: Ça fait plaisir.
7: Alors, est-ce qu'on n'envisage pas ça pour nos trois ronds-points de l'enfer ici?
0: À Mignon, là?
7: À Mignon, une petite voie entre les bus et les voitures, ça ferait crise.
0: J'imagine Gorka avec le chapeau.
7: Mais bien sûr. Et puis je klaxonne, moi, surtout.
0: Oui, c'est ça, pour ne pas se faire repérer, c'est bien.
8: Voilà. Et Gounon.
7: Faut faire attention. Voilà, les petits malins, mais non, ça ne marche pas.
0: Il se faut attraper.
7: Et qu'ils se fassent attraper, voilà.
0: Merci Gorka, et à tout à l'heure.
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0: Bonjour à tous et bon réveil, il est 7h. Le journal ICI Pays Basque, voici la Guitoune.
9: Les producteurs de cerises d'Itsassou en pleine récolte en ce moment, c'est la pleine saison. Elle a commencé il y a une quinzaine de jours pour certains, elle devrait se finir courant juin. Les producteurs de cerises d'Itsassou qui attendent d'ailleurs une réponse à leur demande d'AOP. L'appellation d'origine protégée fait l'objet d'une demande de reconnaissance depuis 3 ans maintenant. Pour Ramuncho Masson, producteur qui d'Itsassou, il attend avec impatience le retour du dossier.
10: On en est un peu à la phase terminale, je veux dire toute la partie rédaction du cahier des charges, plan de contrôle, tout ça est quasiment terminée. On a une commission d'experts qui doit venir passer nous voir et inspecter un peu si l'AOP est viable, ou nous donner d'autres conseils ou finaliser quelques petits points, mais normalement on est à sa phase finale. Là. À titre personnel, ça m'aiderait beaucoup dans mes combats, notamment pour ceux qui ont tendance à dire que la cerise d'Itsassou, il n'y en a plus, ça n'existe plus. La plupart du temps, c'est des gens qui ont des cerises qui ne viennent pas d'Itsassou, qui essaient de la vendre, qui se servent de ça pour dire que ça n'existe plus, pour pouvoir vendre la leur. Pour aussi les gens qui affichent cerise d'Itsassou sur leurs produits alors que ce n'est pas le cas, ça permettrait aussi de valoriser, de conserver les variétés locales. Et j'espère surtout que ça va inciter à planter des cerisiers, que ce soit en particulier, surtout en paysan, on a besoin de paysans qui plantent aujourd'hui pour valoriser l'AOP et rejoindre un peu notre aventure.
9: Et justement, à 7h45, on va recevoir à ce sujet Maryse Cacheneau. On va savoir avec elle où en sont les producteurs sur cette demande d'AOP, d'appellation d'origine protégée. Et puis, on lui posera aussi la question à la présidente de l'association Chapatin. On va faire le point sur cette saison 2026.
0: Devant la cour criminelle de Pau sera jugé à partir d'aujourd'hui un escroc accusé d'enlèvement, de séquestration, d'abus de faiblesse sur une retraitée.
9: Ah oui, il l'aurait dépouillé de quasiment 1 million d'euros. Cet homme de 46 ans l'a rencontré alors qu'elle avait 88 ans. Il s'était paxé avec elle, s'était installé avec elle à Bayonne. Il a ensuite vidé ses comptes progressivement. Le suspect a reconnu avoir dilapidé la fortune de la vieille dame, mais il dit avoir eu l'autorisation de la victime, qui est décédée aujourd'hui. Le procès se terminera demain et l'accusé risque 20 ans de réclusion criminelle. Un appel à témoins est lancé à Biarritz après la découverte d'un homme blessé dans la nuit de vendredi à samedi près de l'aéroport. Les enquêteurs enquêteurs ont très peu d'éléments sur ce qui s'est passé. Ils ont découvert un homme d'une quarantaine d'années, couvert de boue, blessé à la main. Les coordonnées de la police sont à retrouver sur le site ici.fr.
0: La FDSEA appelle à éradiquer l'ours dans les Pyrénées.
9: Ah oui, le syndicat agricole se mobilise après la naissance d'un ourson en vallée d'Aspe. On a découvert, grâce à des photos prises par des chasseurs, l'existence d'un spécimen âgé de 3 ans. C'est assez exceptionnel puisqu'on n'avait pas assisté à la naissance d'un ourson en vallée d'Aspe depuis 20 ans. Mais pour la FDSEA, au contraire, c'est une mauvaise nouvelle. Sébastien Uturiag est éleveur en Soule et vice-président du syndicat.
4: Nous, on va parler de l'éradication dans les Pyrénées-Atlantiques. Nous, on est sur un territoire pastoral. La moitié des éleveurs transhumants et la moitié du cheptel transhumant du massif pyrénéen se trouvent dans les Pyrénées-Atlantiques. Là, maintenant, depuis la réintroduction, il s'est fixé. Ça va se développer et bien sur tout le département. Donc, ça va partir, bien sûr, du côté espagnol parfois, ça va partir du côté des Hautes-Pyrénées. Et ça va venir aussi, faut être conscient par rapport à ça, au niveau du Pays Basque aussi. Parce qu'au niveau du Pays Basque, on n'a pas trop été embêté, éradiqué. On veut dire que dans les zones d'élevage, on n'en vit plus. Donc, là, l'État devrait prendre ses responsabilités. Nous, on n'est pas à les tuer. Ils les sortent, ils les mettent dans des parcs, ils les mettent dans des zoos, ils les envoient ailleurs. Ça m'est égal. Moi, notre objectif, par le terme éradiqué, c'est qu'on n'en veut plus sur le territoire.
9: Et avec la naissance donc de cet ourson, on est à 11 ours présents dans les Pyrénées occidentales. La manifestation pour la lutte contre l'homophobie et la transphobie a réuni 150 personnes hier à Bayonne devant la mairie. Un rassemblement organisé par l'association des Basco notamment, qui en profite pour lancer une enquête pour recueillir des témoignages de victimes et de témoins d'actes homophobes. Les obsèques de Josette Eramoun se tiendront jeudi matin à la cathédrale de Bayonne. Elle était une figure de la ville de Bayonne, emblématique patronne du bar du marché depuis les années 70. Cette femme originaire de Banca avait repris l'établissement à l'époque avec son mari. Elle en a fait une institution. Âgée de 85 ans, elle est morte samedi.
0: À Baïgorry, les coureurs de l'Ouchkal Race ont subi, c'est peu de le dire, des conditions météo ce week-end pas évidentes, de la neige et de la grêle.
9: Oui, vendredi et samedi, conditions extrêmes pour les 3800 participants. Des conditions inédites en plein mois de mai, Linda Rosso.
8: Oui, en 22 ans d'organisation, la présidente de l'Ouchkal Race de Panchikalaremendi n'avait jamais vu ça.
11: On a même dû faire monter vendredi le chasse-neige et monter à l'Indouche pour déblayer la voie pour que les bénévoles ensuite puissent redescendre.
8: 3800 participants cette année et la météo pour le moins capricieuse qui a fait des dégâts. Pour l'Ultra Trail, la course la plus difficile, il y a eu 56% d'abandon.
11: Des chemins détrempés donc qui ont valu beaucoup de glissades, beaucoup de chutes. On a évacué 4 personnes, une fracture et après 2 hypothermies. On a pu régulier ici sur place.
8: Des conditions extrêmes qui ont parfois déstabilisé les coureurs, même les plus aguerris.
11: Les coureurs ont couru sur des parties avec 5 à 10 cm de neige, donc difficile d'évoluer, difficile, compliqué en descente, où il a fallu être très vigilant pour éviter de chuter.
8: Le Ouchkal Trail qui est abonné aux extrêmes. L'an dernier, ce n'est pas le froid, mais la canicule que les coureurs ont dû affronter. Et les bénévoles avaient alors dû prendre en charge des hyperthermies cette fois.
9: Et du coup, entre les deux éditions 2025 et 2026, on a eu presque 30 degrés d'écart. Deux matchs de football de Liga à surveiller, en particulier là, cette semaine, ceux d'Osasuna et d'Alaves. Les deux équipes basques risquent d'être reléguées du championnat espagnol. Rien n'est gagné pour eux. Il reste donc un match avant la fin de la saison. Ce sera samedi. Osasuna va se rendre sur le terrain de Getafe. Alaves recevra le Rayo Vallecano. Et pour les autres équipes basques hier, l'Athletic Bilbao a validé son maintien avec un match nul, un partout contre le Celta Vigo. De son côté, la Real Sociedad, déjà sauvée, s'est abordée à Anoeta hier avec une défaite 4-3 contre Valence. En rugby, en Fédéral 2, Asparin a confirmé à la maison, victoire en 16e de finale retour, 26-13 contre Bazas. Les joueurs se qualifient pour les quarts de finale. Dans la division du dessous, Marcus Mendit aura 6 points à remonter après sa défaite en Aveyron, 31-25 contre Levezou Segala en 16e allée de Fédéral 3. Enfin, elle termine terminent leur saison par une défaite. Les Neskaks de l'AS Bayonne s'inclinent 29-3 à domicile contre les voisines de l'11 section paloise. Elles finissent à la 7e place au classement. Et puis en pelote, on joue aujourd'hui les demi-finales du Challenge de Cise. L'Arecchia et Guichandut vont affronter Lafitte et l'Uro dans la première partie au Trinquet-Garat de Saint-Jean-Pied-de-Port. Et ensuite, Espinal et Pierre Etcheverry seront opposés à Hospital et l'Arre. Et la finale ensuite se jouera lundi prochain.
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9: Avec une météo...
0: variable.
9: Oui.
0: Voilà, c'est le mot, je crois. Pour
9: ça change un petit peu.
0: Oui, c'est ça, avec... on refait par définition de variable, si vous ne l'aviez pas, ça change un petit peu. Avec des nuages, surtout pour aujourd'hui, quelques éclaircies par moment. Peut-être une petite averse annoncée sur les Pyrénées, plutôt en début d'après-midi, d'après Météo France, et un vent qui est globalement faible pour aujourd'hui. On a 9 à Mendive ce matin, 10 à la Bassée de Clairance et Sarre, 13 à Anglette. Pour les maximales, c'est du 19 à Bayonne et Saint-Jean-de-Luz, 21 à Saint-Jean-Pied-de-Port et Saint-Palais. Ça va, ça va, oui.
7: Il y a bien des bus.
0: Oui, oui, c'est vrai qu'il y a pas mal de bus à la place des trains aujourd'hui. On fait le point sur le trafic, et comme tous les jours, TGV et TER. Et c'est vrai qu'il y a des petites galères ce matin, notamment le Saint-Jean-Pied-de-Port-Bayonne qui part à 6h du matin, qui n'est pas parti. Tout à l'heure, ils cherchaient un bus. Je ne sais pas s'ils l'ont trouvé pour faire le trajet. Sachez qu'il y a le Hendaye-Bayonne aussi qui est censé arriver à 8h03 qui a été supprimé. Le Cambo-Bayonne qui est censé arriver à 8h36 qui a été supprimé. Tout ça, ce sont des incidents lors de la préparation d'un train. Et si vous partez de Bayonne, sachez que c'est le Bayonne Dax de 8h05 qui, lui, ne partira pas et pour le moment n'est pas remplacé par un bus. Bon courage.
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0: C'est le réveil du lundi 18 mai. Bonjour à tous, bon courage. Si vous êtes en train peut-être de lever les enfants et d'essayer de choisir la tenue pour les habiller, parce qu'ils préfèrent la rouge que la bleue, alors que vous préférez la bleue que la rouge. Enfin bref, on vous laisse désolé dans la galère, on n'a pas de solution pour ça. On a Daniel Balavoine, par contre.

0: Fils ma bataille, Daniel Balavoine à 7h13 sur Ici Pays Basque.
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0: Dans un instant, voici là, dans l'écho d'ici, on rencontre un couple de bouchers itinérants.
3: Oui, ils viennent de s'installer dans leur camion, les retrouvent à Cambo, Hendaye ou encore Arbonne. Ils seront dans quelques minutes à la radio.
0: Avec nous, quoi. C'est-à-dire que ça, radio, télé, tout ça. Gorka, c'est pareil. Si vous dites Egounon, ça répond immédiatement.
4: Egounon,
0: ouais, c'est formidable. 7h13, on joue ensemble maintenant au Diocari avec des cadeaux, évidemment, à la clé. Et si je retrouve la feuille, je peux vous dire que vous serez d'ici quelques jours, là, à la fin de la semaine, à la Gare du Midi de Biarritz, le 23 mai exactement, pour aller voir la pièce de théâtre La Vérité. C'est samedi soir. C'est le retour de la comédie culte de Florian Zeller. C'est, je vous l'avais déjà raconté il y a quelques jours, je crois, c'est l'histoire d'un menteur à qui tout le monde ment, et donc tout le monde se ment. Et donc, bref, ça transforme ça en comédie, en pièce de boulevard. C'est très drôle.
4: Sur politique, ce... non?
0: Non, ça aurait pu. Mais non. Stéphane de Grotte, Sylvie Testu, Clotilde Courau sur scène, quand même. Très beau casting pour cette pièce de théâtre qui s'appelle La Vérité, c'est samedi soir. Et là, vous allez me dire, mais comment gagner ces deux places?
4: Mais comment gagner ces deux places?
0: Vous appelez 05 59 2 x 17 2 fois, une fois que vous aurez la réponse à ça.
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0: Ce matin, on joue au Méli-Mélo Gorka. Je t'ai donné des paroles de chansons. L'objectif, c'est de les chanter sur l'air d'une autre chanson.
4: C'est ça.
0: Bon, si vous avez les deux titres ou les deux interprètes, vous nous appelez. Oh, absolument.
4: C'est parti.
0: Allez, c'est feu.
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0: 05, 59, 2 fois, 17, 2 fois. Bon, les paroles, il faut se concentrer.
4: C'est original.
0: Ah, mais ça c'est sûr que... 05, 59, 2 fois, 17, 2 fois, si vous avez les deux interprètes, les deux titres, on va pas
4: pas de quoi se jeter par la fenêtre, quand même.
0: Oui, c'est ça. C'est... Merci beaucoup. Je ne ferai aucune transition. Je vous dis juste à tout de suite avec le sourire.
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0: À 7h15, on retrouve David Ossiou pour discuter d'actualité, connaître son regard sur l'actu, surtout tous les matins. Vous avez peut-être vu ces images avec des files d'attente samedi pour acheter une montre Swatch en série limitée. Dans plusieurs villes de France, la police, David, a dû intervenir.
5: Eh bien moi, ça m'a rappelé ce que dit Louis de Funès dans La Folie des Grandeurs. Les pauvres, c'est fait pour être très pauvres, les riches pour être très riches. Samedi, visiblement, des centaines de Français ont eu envie de lui donner tort. Parce qu'il fallait voir, en effet, les files d'attente devant les boutiques Swatch à Marseille, à Lyon, à Paris, à Lille. Des gens qui font la queue toute la nuit même pour acheter une montre née d'une collaboration avec Audemars Piguet, l'une des plus grandes maisons de l'horlogerie suisse de luxe. Certaines montres valent plusieurs dizaines de milliers d'euros. Des tensions, des boutiques fermées face à la foule et des policiers appelés sur place. Et là, mention spéciale à Lille, un adjoint au maire menace de porter plainte contre Swatch pour entrave à la circulation et problème de propreté. Pardon, mais il devrait presque leur remettre une médaille. Ça fait des années que les élus cherchent comment faire revenir les gens dans les commerces physiques, comment redonner vie au centre-ville. Et quand enfin une marque réussit à faire sortir des centaines de personnes de chez elle, on menace de porter plainte. Parce qu'au fond, cette histoire révèle peut-être la seule vraie recette capable aujourd'hui de relancer le commerce, créer un événement, faire en sorte qu'il se passe quelque chose. Mais surtout, cette histoire raconte notre éternelle folie des grandeurs. Honnêtement, cette montre flashy à 400 euros ne devrait pas provoquer des mouvements de foule. Mais derrière cette Swatch, il y a un petit morceau de luxe suisse, un parfum de grande horlogerie inaccessible, le sentiment, pendant quelques heures, de pouvoir toucher du doigt un monde réservé d'habitude aux très riches. Et finalement, le commerce, ça fonctionne toujours quand il réussit à provoquer ça, un événement et un peu de rêve.
6: Il est l'heure, l'heure de se réveiller, Monseigneur.
0: La folie des grandeurs en quelque sorte. Merci David Ossiou, bonne journée et à demain, 7h18 sur Ici Pays Basque. Dans un instant, le Méli-Mélo.

0: Show à 7h20 sur ICI Pays Basque. On joue avec Gorka, avec Wassila et vous, toute l'équipe d'ICI Matin. Bonjour Sylvie.
1: Bonjour Lucas.
0: Vous êtes à Urquit.
1: C'est ça, oui.
0: Je vous présente l'homme d'Urquit en quelque
2: sorte. Bonjour Sylvie.
1: Bonjour Gorka.
0: Ah. Il y a quelques instants, vous avez allumé la radio et vous êtes tombé sur quelque chose que vous ne trouverez pas ailleurs.
2: Un chef-d'œuvre.
0: Un chef-d'œuvre. sur la bande FM, alors là, c'est original. On a un Méli Mélo ce matin. Gorka, tu as mélangé deux chansons. Ouais. Ce qui, la mescla, a donné ça.
2: La mescla, c'est

0: Qu'avons-nous mélangé, Sylvie?
1: Alors, My Brand, c'est ma prière, et puis c'est un baba.
2: Et oui.
1: C'est un yo-yo,
2: c'est un nene, c'est un baba.
0: Et si on rajoute ça au milieu?
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1: Je viens vers toi.
0: Bravo, Sylvie. Voilà, oh c'est la fête.
2: C'est la joie.
0: Ah oui, c'est la joie à Urquhart. Vous remportez vos deux places pour samedi soir à la gare du Midi de Biarritz. Le spectacle s'appelle La Vérité.
1: Petit chemin.
0: Merci beaucoup d'avoir été avec nous.
2: Adieu.
1: Merci beaucoup, Lucas. Merci, Gauthier.
0: À bientôt. 7h22 sur ICI Pays Basque. Ce matin, dans l'écho d'ici, on fait un gros plan sur une boucherie itinérante que l'on peut voir chaque semaine à Cambo, en Dailly-Arbonne.
3: Oui, IPA, c'est le nom de leur boucherie. Bonjour Yoni Paraguiré.
4: Bonjour.
3: Avec votre compagne, vous êtes lancé donc le 1er avril, c'est vraiment tout récent. Pourquoi s'être lancé dans cette aventure?
4: On s'est lancé dans l'aventure parce qu'on a constaté que il y avait un manque de boucherie sur les marchés au Pays Basque. Donc voilà, on a voulu apporter ce service en proposant surtout des viandes locales. Voilà, c'est...
3: Un manque sur les marchés, il n'y en avait pas d'autres de boucheries itinérantes, de camions boucheries?
4: Si, il y en a, je pense, à Quinta où il y a, dans les Landes aussi, mais c'est manquant, quoi.
3: Sur Pays Basque, il y avait peu d'offres. Vous vous êtes lancé avec votre compagne, donc on l'a dit, Marine. Est-ce que c'était le grand saut dans l'inconnu pour vous deux?
4: Pour moi, oui, totalement. Se lancer, c'est un grand saut, oui. Mais
3: Et pour votre compagne?
4: Non, elle faisait déjà ça à Orléans. Et donc c'est pour ça qu'elle m'a dit, il faut qu'on se lance. Et j'ai dit, bon, allez, go.
3: Et la boucherie?
4: Oui.
3: Même pour vous, vous étiez dans quel secteur?
4: Oui, moi j'ai fait la boucherie aussi, tout le temps. Mais jamais à mon compte, quoi.
3: Et est-ce que c'était pas plus simple de s'installer sur un lieu précis, un lieu fixe?
4: Non, c'est mieux d'aller offrir ça où il y a un manque, quoi. Comme en Daï, il y avait un manque terrible de bouchers, donc on préfère aller là où il manque.
3: Vous vous êtes lancé il y a un mois, est-ce qu'on peut dire déjà si ça marche pour vous, si ça fonctionne?
4: Ah oui, ça. Chaque semaine, on revoit les mêmes clients de plus en plus. De mieux en mieux.
3: Et financièrement, est-ce que le modèle que vous avez imaginé peut être rentable?
4: Oui. C'est le but. Hein.
3: Et alors, on vous voit où exactement?
4: Le vendredi à Cambo, le samedi à Daï, dimanche à Arbonne, et bientôt le mercredi en centre-ville d'Andaï.
3: Merci à vous, Yoni Paraguiri. Merci. Donc, je rappelle à la tête de cette boucherie itinérante à Cambo, Andaï, Arbonne.
0: Merci beaucoup et bonne journée. 7h24 pour la musique. Vous l'avez immédiatement reconnu, c'est du Zaz avec Je veux, son premier gros classique. Et juste après, c'est l'actu locale qui arrive, notamment en Euskara.

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2: Bonjour à tous et bon réveil en ce lundi 18 mai. On vous accompagne avec toute l'équipe d'ici matin à la radio mais aussi à la télé sur le canal 3 de la TNT. Dans un instant, on va faire un point complet sur l'actu au Pays Basque. Anne Wishkara, mais d'abord, le point sur l'actu en France et dans le monde avec Audra Sow.
3: Patrick Bruel dénonce des rumeurs parfois absurdes et écœurantes, visées par 6 plaintes désormais en France et en Belgique. Le chanteur et acteur sort de son silence. Il assure ne pas avoir violé ni drogué Flavie Flamand. Jamais, dit-il, je n'ai forcé une femme. De nouvelles fouilles démarrent aujourd'hui à Rouvray, près d'Auxerre, là où le tueur en série Émile Louis avait avoué avoir enterré 7 jeunes femmes. Seuls 2 squelettes ont été retrouvés à ce jour. Le crâne d'une 8e victime potentielle avait été découvert fin 2018. Canal Plus ne veut plus travailler avec les 600 professionnels du cinéma qui ont signé une tribune anti-Vincent Bolloré. Juliette Binoche, Adèle Haenel, Swann Arlo, ils avaient dénoncé l'emprise grandissante de l'extrême droite sur le cinéma. « Je n'ai pas envie de travailler avec des gens qui me traitent de crypto-fascistes », répond le patron de Canal Plus. Le soulagement immense des parents du petit Elio, 4 ans, atteint d'une leucémie rare et agressive. Un donneur compatible a été trouvé, mobilisation exceptionnelle. Près de 70 000 personnes se sont portées volontaires à des dons de moelle osseuse après l'appel lancé par les parents. Lille jouera la Ligue des Champions la saison prochaine et Marseille jouera la Ligue Europa. Bilan de cette ultime journée de Ligue 1. Auxerre et Le Havre décrochent le maintien. Nice jouera sa survie en Ligue 1 la semaine prochaine face à Saint-Étienne. À Roland-Garros, top départ aujourd'hui des qualifications. Les joueurs classés au-delà de la 100e place mondiale vont tenter de décrocher une place dans le tableau final.
2: Merci Aud et à tout à l'heure 7h31, l'actu à Neuchkara Oyana Larzabal.
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4: Dans le journal de 8h, nous entendrons le témoignage de Yoel.
0: Il a 16 ans, il est lycéen à Saint-Jean-de-Luz, victime de harcèlement lorsqu'il était au collège à cause de son orientation sexuelle. C'était hier, la journée internationale de lutte contre l'homophobie et la transphobie. Dans le journal de 8h, nous ferons aussi le bilan du BO. Gros soulagement vendredi soir lorsque le Biarritz Olympique a obtenu son maintien en Pro D2. Reste que la saison a été décevante selon Boris Bourawa, le manager du BO.
4: Et le président du BO sera notre invité à 18h ce soir dans 100% rugby.
0: Rendez-vous après le journal de 18h. Pour ça, avant, on va parler de la météo.
4: Oui, avec un ciel variable pour toute la journée, qui devrait rester sec quand même pour globalement. On a quand même beaucoup de nuages annoncés. S'il y a une petite pluie, elle sera peut-être sur les Pyrénées en début d'après-midi, d'après le bulletin Météo France. Et le vent est assez faible. 9 degrés à Mendives ce matin, 10 à la Bassée de Clairance et Sarre, 13 à Anglet. Pour les maximales, 19 à Bayonne et Saint-Jean-de-Luz, 21 à Saint-Jean-Pied-de-Port et Saint-Palais.
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4: Ça y est, il commence à y avoir du monde sur les routes, toujours autour des différents ronds-points. Vous avez l'habitude à Maignan, rond-point du Grand Basque aussi. Quand vous commencez à descendre, enfin arriver de Tarnos pour descendre ensuite le long de la Citadelle. On a aussi les bords d'Adour quand vous arrivez de Laonce pour passer ensuite devant Metzondo et puis atteindre les Bayonne, notamment les allées bouchées. C'est à peu près pour l'instant les gros soucis que j'ai à vous donner ce matin. Enfin, soucis, en tout cas les gros bouchons qui sont en train de se former. S'il y a des choses un petit peu différentes ou des accidents, des choses comme ça, 05, 59, 2 fois, 17, 2 fois, vous le savez, vous avez le réflexe et ça nous est hyper utile. Merci. 7h38.
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4: Allez, voici Michel Polnareff pour débuter votre journée. Et juste après, nous passons un petit coup de fil à un maire du Pays Basque avec Gorka Robles.

0: Michel Polnareff avec Radio à 7h41.
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0: Dans un instant, l'invité d'Ici Matin pour le temps des cerises. Mais pas n'importe quelle, celle d'Itsassou. Hein.
3: Oui, celle d'Itsassou parce que c'est la saison, la récolte a commencé. Et on va voir comment ça se passe avec notre invité. Il s'agit de Maryse Cagenot, présidente de l'association Chapata. C'est cette association qui a lancé toutes les démarches pour obtenir l'appellation d'origine protégée cerise d'Itsassou. On va voir justement où ils en sont de leur demande d'AOP.
0: Merci et à tout de suite, Oyana. Mais d'abord, à 7h42, on retrouve une personne là aussi avec des responsabilités, pas forcément celles qu'il espérait, mais enfin bon, quand même, responsable de lui-même. Bonjour, Corca Robles.
4: Begounon.
0: C'est déjà pas mal.
4: C'est déjà du boulot, parce qu'il y en a plusieurs parfois dans la tête.
0: Tu es avec nous tous les jours pour montrer que les maires veillent au Pays Basque. Tu n'as pas été élu en mars dernier, c'est pas pour autant que tu t'es coupé de toutes les relations.
4: Mais non. Je les félicite à tous d'être présentés, d'avoir essayé d'améliorer notre vie en commun, et j'ai été consulté et appelé un ancien maire.
0: Okay.
4: Un ancien maire qui a plus d'anecdotes et plus de recul à nous raconter, l'ancien maire de Laons, David Huglat, qui va nous raconter que parfois les maires ont des demandes décalées et même peuvent être étonnantes, plutôt pour le service de vide-grenier qui peut exister dans une commune.
0: Le petit service de monsieur le maire. Quoi.
4: C'est incroyable. On va écouter ça.
5: Oui, décalé, c'est bien le mot, Gorka. En ce sens, on m'a appelé pour des événements qui se produisaient sur la commune et qui n'étaient absolument pas de mon ressort. J'ai eu droit notamment à plusieurs reprises le week-end, le dimanche ou le samedi, à des administrés qui m'appelaient pour me dire qu'il y avait des chèvres sur la route ou des chevaux sur la route. Et que donc voilà, donc peut-être qu'il fallait que je sorte la bétaillère pour venir les chercher. Ça m'est arrivé à plusieurs reprises aussi. Il y a des personnes qui vident leur garage ou leur grenier, qui font un tas de mobilier, de diverses choses à jeter, et qui me demandent gentiment, qui appellent la mairie, qui me demandent de bien vouloir faire passer les agents municipaux pour débarrasser. Voilà, des gens qui ne se rendent pas compte où s'arrête le service public. C'est le refuge, en fait, en quelque sorte. C'est-à-dire que, quel que soit leur problème dans la commune, ils ont tendance, en premier lieu, à appeler la mairie. Oui, tout à fait. Exemple aussi, avec la vitesse sur les départementales. Alors, les départementales, comme leur nom l'indique, ça ne dépend pas des mairies. Et qui me disait, qui m'appelait pour me dire qu'il fallait que je fasse quelque chose parce que les voitures roulaient trop vite sur la route. Bon, je n'avais pas de radar à la mairie, donc c'était un peu plus compliqué. Alors j'en parlais aux gendarmes, bien entendu, mais bon, voilà, je dirais que la fonction de maire, on s'en rend compte que les gens nous appellent pour un peu tout et n'importe quoi.
0: Et on le voit depuis quelques semaines, depuis qu'ils te racontent des anecdotes, les maires, et on les appelle pour tout.
4: Alors c'est des couteaux basques, c'est pas des couteaux suisses, mais c'est à peu près ça qu'il faut être quand on est maire, voilà.
0: C'est pas tout à fait faux, et c'est comme ça tous les jours avec les merveilles du Pays Basque. Gorka, passe une bonne journée. Et on te retrouve demain.
4: À demain.
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0: Il est 8h moins le quart, bon réveil à tous. La récolte des cerises bat son plein en ce moment et c'est encore une bonne année. Une année importante aussi pour l'association Chapata dans la quête du label AOP pour la cerise d'Itsassou. Ce matin, au Yanalar Sabal, vous recevez la présidente de l'association Chapata, Maryse Cagenot.
3: Et gounon, Maryse Cagenot.
6: Et gounon, souriede.
3: Alors vous auriez dû être avec nous ce matin en studio, mais vous êtes bloqué dans les bouchons. Vous êtes où exactement?
6: Ben, je suis à l'entrée de Bayonne, le premier rond-point, et j'ai passé un quart d'heure avant le rond-point, et bon, on n'avance pas.
0: Vous êtes au niveau de Maignan, et en effet, il y a un bon quart d'heure, 20 minutes de retenue pour ce matin.
3: Donc, quand on parle de la cerise d'Itsassou et qu'on dit que c'est une bonne année pour la cerise d'Itsassou, ça veut dire quoi, Maryse?
6: Alors pour nous, ça veut dire que déjà la floraison s'est très bien passée. Elle a été certes très précoce, donc et c'est le cas ces dernières années malgré tout. Donc ce qui nous inquiète toujours quand c'est très précoce quand même, parce que après une série de beaux temps autour du mois de mars, on peut avoir aussi un coup de froid qui peut compromettre la récolte. Mais malgré tout, elle a été bien groupée, ce qui nous a permis de faire une bonne transformation de la fleur en fruit. C'est le passage vraiment le plus délicat, parce qu'il peut y avoir des fleurs qui avortent à ce moment-là, des petits fruits qui tombent. Mais globalement, ça s'est plutôt bien passé, même si on a des différences suivant les exploitations et suivant les zones. Malgré tout, pour la première variété, puisqu'on a pour l'instant récolté que la Pélois, qui est la première variété, personnellement, je suis en train de terminer cette récolte de la Pélois. Je peux dire que, nous concernant en tout cas, on a même une meilleure récolte que l'année dernière.
3: Ça se traduit par combien de tonnes, du coup ?
6: Alors, on verra à la fin, parce qu'on a encore la variété Chapata et Belcha à cueillir. Et il peut, comme on le sait, passer encore des périodes de mauvais temps. On peut avoir une grêle qui peut compromettre les autres variétés. Donc, c'est difficile de s'avancer. Mais disons que sur une année correcte, sur la zone, on arrive à récolter autour de 8-10 tonnes.
3: On l'a dit, vous avez lancé les démarches pour obtenir une appellation d'origine protégée, une AOP pour la cerise dite Sassou. Vous en êtes où ?
6: Alors, la demande a été officiellement déposée fin 2023 et elle déclenche un passage à l'INAO à Paris. L'INAO, c'est l'Institut National des Appellations d'Origine qui contrôle les AOP en France et qui leur donne un agrément. Donc, notre dossier a été voté. Et donc, à la quasi-unanimité, il a été considéré comme recevable. Et ça déclenche la venue d'une commission d'enquête qui est venue. Donc, c'est des représentants d'autres AOP qui viennent, qui étudient le dossier et qui renvoient un certain nombre de questions, d'approfondissement, de précisions, ce sur quoi on travaille depuis donc 2 ans, presque. Et donc, maintenant, on finalise le dossier. C'est quand même des dossiers assez lourds. Il faut argumenter pour expliquer pourquoi, entre guillemets, on mérite d'avoir une AOP. Ensuite, il faut préparer les nouveaux statuts, le cahier des charges, puisque si on veut avoir une AOP, ça veut dire que derrière, on aura nos variétés locales qui seront protégées, notre notoriété qui sera protégée. Mais derrière, en compensation de ça, il faut accepter que d'avoir un cahier des charges, de se soumettre à des conditions de production et d'avoir des contrôles.
0: 7h48 sur ICI Pays Basque. Ce matin, c'est la cerise dite Sassou. Maryse Cachenot, présidente de l'association Chapata, est notre invitée.
3: Alors, on sait que ça prend beaucoup de temps d'obtenir l'AOP. Là, on parle de quel délai ?
6: Alors, maintenant que la commission d'enquête est passée, l'INAO va faire venir, avant l'été probablement, ce qu'on appelle une commission d'experts qui, eux, vont valider ou pas la zone de production qu'on a proposé. Donc, on a proposé une zone de 66 communes, donc qui est limitée du côté est par Askin-Saint-P, côté nord Ustaritz, Villefranche et par le sud la barrière des Pyrénées. Et donc, c'est dans ces 66 communes, on a essayé de montrer que historiquement, on a trouvé des traces de vieux cerisiers, des traces d'archives, etc. Et qu'il y a une cohérence de cette zone où on peut produire des variétés locales de cerises. Donc c'est ça que la commission d'experts va devoir expertiser, justement. Et cette commission ensuite se transforme en commission de consultants.
3: Et voilà, du coup, ça nous amène à quelle année, ça ?
6: Alors, on peut espérer que d'ici un an, voire 2 ans, on pourrait obtenir l'AOP. Ce qui est, par rapport au dépôt du dossier en 2023, quand même plutôt un délai
3: très court
6: vis-à-vis de ce genre de dossier. Voilà.
3: Donc en 2028, on pourrait avoir un cinquième AOP après l'Irulegui, l'Osso Irati, le Porc Quintois et le Piment d'Espelette.
6: On l'espère en tout cas, oui. Disons qu'on peut dire qu'on est en bonne voie pour aller dans ce sens.
3: Et qu'est-ce que ça pourrait apporter ? Parce qu'on sait qu'aujourd'hui, un producteur de cerises dites Sassou ne peut pas vivre que de ça.
6: Non, tout à fait. Ça reste, et on le dit depuis le début, une production complémentaire parce que effectivement, il peut y avoir des années sans aucune cerise liée aux conditions climatiques. Malgré tout, sur une trentaine d'années, nous, ça fait depuis une trentaine d'années que l'association travaille, on se rend compte qu'il n'y a pas énormément non plus d'années où il n'y a pas du tout de cerise. Mais ça reste un complément de revenus intéressant, d'abord parce que la cerise mobilise quand même peu de foncier. Elle peut être complémentaire par rapport à l'élevage, puisque avoir des cerisiers avec une zone enherbée en dessous, ça peut permettre le pâturage.
3: Et l'AOP pourrait faciliter tout ça. Mileshker, Mariska Chenon, une dernière question. On la trouve à combien actuellement, la cerise dite Sassou? Combien le kilo?
6: Alors, quand elle est vendue en frais, elle est entre 8 et 10 euros. Mais c'est vrai qu'en frais, il y en a assez peu qui se vendent quand même maintenant, et que les producteurs la gardent quand même beaucoup, beaucoup pour de la transformation en confiture, en liqueur ou autre.
3: Mileshker handi bat, Mariska Chenon, gure gomitari erantzutagatik.
0: Merci et bonne journée. C'est pas grave, c'est la galère. De toute façon, ce matin sur la route, et on s'y retrouve tous. Bon, on va appeler la commission trafic. Oui. Apparemment, il n'y a pas une commission qui existe. Donc, commission d'experts trafic maintenant pour la D932. En effet, où vous êtes bloqué, Mariska Chenon, c'est autour de Maignan. Et ça m'étonne pas, puisqu'il y a un quart d'heure, voire 20 minutes de retenue. C'est chargé ce matin en retour du rond-point Saint-Léon aussi, quand vous arrivez par l'ancienne RN10. Les Bordadour de là, on se vers Bayonne, autour du rond-point du Grand Basque. C'est surtout quand vous arrivez par l'avenue Henri de Navarre, l'arrivée par l'autoroute, j'ai l'impression, n'est pas si compliquée que ça ce matin. Qu'est-ce qu'on pourrait ajouter? Les arrivées par Boucau et par Tarnos, ça y est, se chargent bien comme il faut. Le boulevard Marcel Dassault qui vous mène sur le rond-point du Mousse commence à saturer à Saint-Jean-de-Luz. Ça se passe pour l'instant pas si mal que ça, mais c'est toujours un peu plus tard, de toute façon, à Saint-Jean-de-Luz, que ça bouchonne vraiment. On vous attend au 05 59 2 fois, 17 2 fois. La commission Histoire nous rejoint dans un instant, c'était Stéphane Bern. Mais d'abord, Mylène Farmer et Je t'aime, Mélancolie. Bonjour à tous, c'est lundi.

0: on passe à Stéphane Bern. C'est Mylène Farmer avec Je t'aime Mélancolie à 7h57 sur Ici Pays Basque.
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0: Je l'avais annoncé, alors il est là, hein, Stéphane Bern, tous les jours avant l'actu, pour nous faire un petit cours d'histoire. Alors, pas forcément très compliqué, sauf qu'il nous fait voyager ce matin au temps où un petit village du Vaucluse a déclaré la guerre aux extraterrestres. Oui, oui, avant Hollywood.
3: À Châteauneuf-du-Pape, il est officiellement interdit d'atterrir en soucoupe volante. Oui, c'est un arrêté municipal. Très sérieux. Châteauneuf-du-Pape, été 1954. Au milieu des vignes et des galets roulés par le Rhône, le village vit surtout de son vin. Mais cette année-là, la France lève les yeux vers le ciel. On parle d'objets mystérieux, de cigares volants, de soucoupes lumineuses. La presse régionale multiplie les témoignages. Des paysans qui avaient peut-être trop forcé sur la cuvée locale jurent avoir vu des engins se poser dans les champs.
4: Ils croient voir des soucoupes volantes, des extraterrestres.
3: Le maire, Lucien Jeune, prend l'affaire au sérieux. Le 25 août 1954, il signe un arrêté municipal. Le survol, l'atterrissage et le décollage de tout engin volant non identifié sont interdits sur le territoire de la commune. Contrevenant, mise en fourrière. Les extraterrestres sont priés d'aller se garer plus loin. Derrière l'humour, il y a aussi un sens aigu de la communication. En pleine saison viticole, l'affaire attire journalistes et curieux. Le nom du village circule dans toute la France. Un coup de projecteur inattendu pour le vin de cette région. Bref, un bon coup de pub pour un bon coup de rouge. L'arrêté n'a jamais été abrogé. Théoriquement, aujourd'hui encore, une soucoupe volante ne peut toujours pas s'y poser. En France, des maires ont depuis signé des arrêtés contre la pluie, contre les moustiques ou les déserts médicaux. Des textes souvent ironiques qui servent à mettre en lumière leur commune.
0: Merci Stéphane Bern. À demain.
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0: Lundi 18 mai, bonjour à tous et bon réveil. Il est 8h. Le journal Ici Pays Basque, voici la guitoune.
5: Un escroc jugé à partir d'aujourd'hui pour avoir dépouillé une vieille dame de 90 ans. Cet homme de 46 ans est poursuivi devant la cour criminelle de Pau. Il a escroqué sa victime près d'1 million d'euros entre Pays Basque et Béarn. Et il est accusé de l'avoir séquestré également, Paul Nicolaï.
6: C'est en insistant lourdement pour lui vendre des bouteilles de vin dont elle ne voulait pas que Mathieu Tabot va mettre le grappin sur sa victime. Jeanne Narbout, 88 ans en 2019, année où débute un engrenage qui va ruiner l'octogénaire. Rapidement, l'escroc va en effet gagner sa confiance et profiter de son état de faiblesse afin de lui vider ses comptes en banque. Pour faciliter les opérations financières, il va se paxer avec Jeanne Narbout qui n'a aucun héritier, installation à Bayonne. Il va mettre en place un virement permanent de 1300 euros par mois, puis clôturer des contrats d'assurance vie pour un montant de 570 000 euros. Il va ensuite acheter un terrain en Anglette. D'autres acquisitions immobilières sont effectuées pendant plusieurs années. Il ouvre un compte en Thaïlande. Début 2022, alors âgé de 91 ans, Jeanne Narbout s'installe à Casablanca chez la compagne de Mathieu Tabot. Le suspect reconnaît avoir dilapidé la fortune, mais dit-il avec l'autorisation de la victime, aujourd'hui décédée. En 2024, Mathieu Tabot a été condamné à 2 ans de prison pour là encore avoir abusé de la faiblesse d'une personne vulnérable.
5: Et pour ce procès aujourd'hui et demain, l'accusé risque 20 ans de réclusion criminelle. Le verdict sera rendu demain dans la soirée.
0: La police lance un appel à témoins après la découverte d'un homme blessé près de l'aéroport de Biarritz.
5: Ah oui, c'était dans la nuit de vendredi à samedi. Un homme d'une quarantaine d'années a été retrouvé blessé à la main, couvert de boue. Il a été identifié, mais en revanche, difficile de savoir comment il en est arrivé là. Le numéro de la police, si vous avez été témoin, est à retrouver sur ici.fr.
0: La lutte pour les droits des homosexuels encore et toujours d'actualité.
5: Oui, une manifestation s'est tenue hier devant la mairie de Bayonne pour rappeler que les droits des personnes homosexuelles et trans ne sont toujours pas respectés. 150 personnes se sont rassemblées. Parmi elles, Yoel Rousse-Lossano, il a 16 ans, il est lycéen à Saint-Jean-de-Luz et il est victime encore aujourd'hui en 2026 de harcèlement lié à son orientation sexuelle.
7: Ça a commencé en quatrième, voilà, au collège c'était compliqué parce que je me cherchais comme les autres, mais je voyais bien, je savais que j'étais pas exactement pareil et j'essayais de l'exprimer, j'ai pas vraiment essayé de me cacher et c'est ça qui m'a mis en quelque sorte dans la situation du harcèlement, puisque en voulant exprimer mon appartenance à cette communauté par diverses façons, que ce soit le vernis, enfin des choses complètement parfois même superficielles, mais qui me permettent de dire aux autres que je faisais partie de cette communauté. Les gens de mon âge étaient n'étaient pas du tout réceptifs de ça et on m'a mis tout de suite de côté, donc ça a été une période compliquée. Le harcèlement, il y en a qui s'en sortent plus facilement. Moi, ça a été assez long, ça a été un peu dur. Mais maintenant, j'en suis complètement en dehors. Et à partir du moment où je suis rentré au lycée, ça allait mieux. Les personnes sont plus différentes et s'assument parfois plus. Et ça a été plus facile à partir de...
5: Et en 2025, le ministère de l'Intérieur a recensé 4800 infractions, c'est-à-dire des crimes et des délits contre des personnes de la communauté LGBT+. C'est 5% de plus comparé à 2024. On apprend la naissance d'un ourson en vallée d'Aspe. Il s'agit d'une femelle. Elle a déjà 3 ans, mais elle a été prise en photo il y a seulement un mois. Et c'est assez exceptionnel comme naissance, puisque ce genre de naissance en vallée d'Aspe n'était pas arrivé depuis 22 ans. On est désormais à 11 ours présents dans les Pyrénées occidentales. La FDSEA, le syndicat agricole, appelle à les éradiquer, alors pas à les tuer, mais à les retirer pour les mettre dans un parc animalier ou encore dans un zoo. Un dernier hommage sera rendu à Josette Eramoun jeudi matin. Ses obsèques seront célébrées. Elle est morte samedi à l'âge de 85 ans. Cette commerçante de Bayonne était devenue une figure dans la commune. Elle était l'emblématique patronne du bar du marché, présente rue des Basques depuis les années 70. Les cours de Léouche-Caltrel ont vécu des conditions extrêmes vendredi et samedi. 3800 personnes ont participé à cette course à Baïgorry avec une météo très capricieuse. Il y a eu de la grêle et de la neige. Un chasse-neige a même dû être rapatrié sur place par les organisateurs. Et pour la course la plus difficile, l'Ultra Trail, plus de la moitié des coureurs ont abandonné. Il y a eu des chutes, des glissades. 4 personnes ont été évacuées, soignées avec les médecins sur place.
0: Il est 8h04 en Pro D2, le rugby et le Biarritz Olympique qui peut enfin souffler.
5: Oui, le maintien dans le championnat est assuré depuis vendredi soir, depuis la victoire 41-15 contre Carcassonne. Les joueurs et le staff respirent en attendant la reprise au mois de septembre, même si la saison a été décevante. Le manager Boris Bourawa retient malgré tout l'état d'esprit du club.
8: La saison, elle est pas constante, donc négative. On a été inconstant dans l'effort. Ce qu'on peut dire aussi, c'est qu'on est tous restés dans la même direction. C'est ça que j'ai adoré. Direction, joueur, staff, tout le monde dans la même direction. C'est pour ça qu'on se maintient en Pro D2. Parce qu'on n'est pas parti dans tous les sens. Chacun est resté dans son rôle. Et avec le seul objectif, c'est de faire grandir le BO. Les joueurs, ils ont fait le travail jusqu'à la fin pour maintenir le club sur le terrain. Et voilà, on était tous dans le même sens, tous. Et ça, c'est une performance pour moi. Quand on est arrivé ici il y a 2 ans, le club il était en national. Et là, on est 10e du championnat, l'année dernière, on était 8e. Alors oui, tout n'est pas parfait, loin de là. Mais je peux vous dire qu'on travaille et que le club avance positivement. Je ne suis pas content de la saison en termes de points, de matchs, etc. Mais je sais que le projet avance. C'est ça qui m'importe.
5: Le projet et l'avenir du Biarritz Olympique, justement, on va en reparler ce soir dans l'émission 100% rugby de 18h à 19h avec le président biarro Cyril Arostegui qui sera l'invité d'ici Pays Basque.
0: Le football, on respire aussi hein, chez certaines équipes du Pays Basque.
5: Oui, l'Athletic Bilbao va rester en Liga la saison prochaine. Le maintien est validé après le match nul 1-1 contre le Celta Vigo. La Real Sociedad, qui s'était déjà sauvée à la précédente rencontre, a raté en revanche son match d'hier contre Valence avec une défaite 4-3. Reste plus maintenant qu'à connaître le sort d'Osasuna et d'Alavés qui sont encore menacés de relégation. La dernière chance, c'est samedi avec la dernière journée du championnat espagnol. Osasuna ira à Getafe et Alavés recevra le Rayo Vallecano. En rugby, Asparin s'est qualifié hier pour les quarts de finale de Fédéral 2. Hier, les joueurs se sont imposés face aux Girondins de Bazas en 16e de finale retour. Victoire 26-13 dans la division Ansum. Barcus Mendit jouait les 16e de finale aller. Barcus qui a perdu 31-25 contre Levezou Segala. Le match retour, ce sera ce dimanche et cette fois-ci, ça se jouera à la maison. Et puis, une défaite aussi pour les Neshkak de l'AS Bayonne. Elles ont perdu 29-3 contre les voisines de Lons, section paloise.
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5: Et côté température, on attend ce matin 9 degrés à Mendive ou encore 13 à Anglette.
0: Absolument, du 10 à la Bassée de Clarence aussi, peut-être, si vous y êtes, à Sarre, 10 degrés aussi, avec un ciel variable tout au long de cette journée. Normalement, on devrait garder un temps sec, peut-être une petite averse sur les Pyrénées en début d'après-midi, ça c'est Météo France qui nous en parle, mais pas grand-chose de plus, et le vent ne devrait pas souffler plus que ça. Pour les maximales du jour, c'est du 19 à Bayonne et Saint-Jean-de-Luz, 21 à Saint-Jean-Pied-de-Port et Saint-Palais. Il est 8h07.
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0: C'est parti pour une nouvelle journée pour vous. Bon courage si vous êtes dans la voiture, parce que là, il y a des bons bouchons qui commencent à se former au Pays Basque, sur les endroits habituels, pas beaucoup plus, mais vraiment, c'est quand même embêtant. Francis Cabrel pour la musique.

0: Les murs de poussière, Francis Cabrel à 8h10 sur Ici Pays Basque.
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0: C'est pas vrai, c'est le rendez-vous anti-arnaque comme tous les matins avec Audrasso, ça arrive dans un instant. Et aujourd'hui, vous nous alertez sur les pièges à l'offre d'emploi. Parce que c'est vrai qu'il faut se méfier aussi sur quelques offres d'emploi qui peuvent vous paraître particulièrement attrayantes. Tototot, que nenni, d'ailleurs, des soucis. Bref, ça arrive dans un instant. Je vous livre ça vraiment comme ça vient. C'est de la créativité pure et simple. Bonjour Pierre-Sylvain Moquet.
3: Bonjour Vika, bonjour à tous.
0: Ben, je le vois arriver forcément. Ça me... D'un coup, je me dis, il faut être original quoi. Comment ça va?
3: Bah ça va impeccable.
0: Eh ben c'est super, tout le monde va bien.
3: Bah ouais.
0: Le cadeau ce matin?
3: Eh bien on offre deux places pour le spectacle Papa Pourquoi qui aura lieu le lundi 25 mai, la semaine prochaine à la Gare du Midi. C'est le spectacle, c'est une comédie musicale avec plus de 100 acteurs sur scène, une comédie musicale.
0: 100 acteurs.
3: 100 acteurs.
0: 100 acteurs. Non, aucun acteur de
3: quoi. Non, il y en a 100
0: acteurs à la limite.
3: 100. Il y aura beaucoup d'acteurs.
0: Dis-moi, mais ils sont combien? Ils sont au moins 99.
3: Au moins 99, voire plus. Et sur scène, qu'est-ce qu'ils vont faire? Eh bien, c'est une comédie musicale inspirée de faits réels qui raconte l'évolution démographique au Pays Basque en 100 ans.
0: Ça va, dis donc. Oui, en plus, il y avait le piège.
3: Et oui, et oui. Et voilà.
0: Et voilà. Et donc, s'il y a deux places à gagner maintenant, 05, 59, 2 fois, 17, 2 fois. Bon, il faut quand même répondre à l'énigme que tu nous proposes ce matin. C'est comme ça tous les matins. Hein.
3: J'ai une couronne sur la tête, mais je ne suis pas roi. J'ai des écailles sur le corps, mais je ne suis pas un poisson. Qui suis-je?
0: 05, 59, 2 fois, 17, 2 fois. On va répéter tout tranquillement.
3: J'ai une couronne sur la tête, mais je ne suis pas roi. J'ai des écailles sur le corps, mais je ne suis pas un poisson. Qui suis-je?
0: Est-ce qu'on peut aller dans les coulisses du cerveau de Wassila? Wassila, on est sûr.
4: Bah, moi, je pars sur la dent, parce que. Mais bon, je suis pas sûr.
0: La couronne, oui.
4: Ouais, la couronne, ouais.
0: À vous réfléchir. 05, 59, 2 fois, 17, 2 fois.
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0: Audrasso, on vous retrouve comme tous les matins à 8h13 pour parler arnaque. L'on peut retrouver principalement sur Internet. Et aujourd'hui, vous nous parlez des pièges à l'offre d'emploi parce qu'il y en a beaucoup en ce moment.
7: Effectivement, et là je m'adresse tout particulièrement à ceux qui partent en quête d'un job d'été. J'ai trouvé pas mal d'alertes sur des groupes Facebook de saisonniers, des jeunes qui tombent sur une offre d'emploi dans un hôtel par exemple, très bon salaire, prise en charge à 50% des frais de transport, repas gratuits, logement gratuit, et un recruteur qui leur demande le versement d'une caution, 150 € pour le logement justement. C'est là que ça doit vous mettre la puce à l'oreille, parce que l'objectif numéro un d'une fausse annonce, c'est quoi? C'est de vous piquer de l'argent. Et c'est souvent une histoire de caution pour un appartement ou pour le tablier, l'uniforme que l'établissement va vous fournir pour servir les clients. Objectif numéro 2, récupérer un maximum d'infos sur vous, carte d'identité, carte vitale, votre RIB, tout un tas de choses que l'escroc pourra utiliser un jour pour vous arnaquer ou pour carrément usurper votre identité.
0: Mais c'est quand même pas évident, comment est-ce qu'on fait pour démasquer là, ces fausses annonces?
7: Alors, premier réflexe, vous prenez avec des pincettes toujours le mail ou le numéro de téléphone qui est mis dans l'annonce. L'an dernier, un restaurateur, un vrai, s'était demandé pourquoi il recevait là tout d'un coup tout un tas d'appels de candidats pour un job de serveur, une annonce qu'il n'avait pourtant jamais postée. En fait, ces candidats sont tombés sur une fausse annonce, ils ont eu le bon réflexe, ils ont cherché sur Google le vrai numéro du restaurant, ils ont appelé et ils ont découvert le pot aux roses. Méfiez-vous aussi d'un recruteur qui vous dit oui tout de suite, aucun entretien, rien du tout, c'est ultra suspect, n'envoyez jamais de RIB, de numéro de sécu, de carte d'identité avant de l'avoir rencontré et ne versez jamais d'argent avant la signature d'un contrat, jamais.
0: Merci beaucoup Aude pour le C'est pas vrai que vous retrouvez en podcast sur l'application ici et Aude tout à l'heure 8h30 pour l'actu. On peut répéter l'énigme, j'y pense maintenant, comme ça vous laisse quelques minutes au 05 59 2 fois 17 2 fois pour participer.
3: J'ai une couronne sur la tête mais je ne suis pas roi, j'ai des écailles sur le corps mais je ne suis pas un poisson, qui suis-je?
0: Bonne réflexion pendant la chanson de la Corica 2024.

0: C'était la chanson de la Coreca 2024 sur ici Pays Basque. Il est 8h20. On retrouve maintenant Valérie Delos avec tous les jours une personnalité du Pays Basque que nous mettons à l'honneur. Ma personnalité, pas forcément quelqu'un de connu comme vous et moi par exemple. Elle se balade et elle tombe un peu sur vous au hasard. Et nous allons à Anglet ce matin. Elle est tombée sur Marie qui tient un concept store dédié essentiellement aux enfants à Anglet, les enfants qui sont en plein cœur de sa vie professionnelle.
1: Bonjour, je m'appelle Marie, j'ai 38 ans et je suis d'Anglet.
2: Et avec vous Marie, il y aura souvent des petites interventions de Nino qui est avec nous, votre fils.
1: Exactement, qui est mon petit coup de sou en chair et en os.
2: Voilà. Marie, j'aimerais parler avec vous d'un parcours de vie qui est, vous êtes toute jeune, on vient de l'entendre, mais qui est déjà dense. Dans votre première partie de vie professionnelle, vous pouvez nous raconter ce que vous faisiez?
1: Alors en fait, moi je suis arrivée il y a 14 ans au Pays Basque pour ma dernière année de Master 2 en droit. J'intervenais déjà avant pendant mon Master à Lyon auprès des mineurs délinquants et en milieu carcéral. Je suis arrivée ici pour faire un master de criminologie et droit des mineurs en difficulté, parce que je trouve clairement qu'il manque vraiment de porte-parole pour ces jeunes. Voilà, la thématique de la délinquance juvénile, c'est quelque chose qui m'anime en tout cas, et c'est vrai que ça reste en fil rouge. Après de nombreuses années d'intervention juridique, notamment à Etchari, je formais les futurs travailleurs sociaux. Après, j'ai été à ESH dans le collège qui est juste en face de ma boutique actuellement. J'ai accompagné des élèves en situation de handicap pendant 5 ans. Mais il y a en moi émergé en fait une envie de beau, de mettre en lumière et surtout de faire sourire.
2: Des sourires, vous avez dû en afficher quand vous arriviez à sauver des situations. Et puis dans tous les cas, on voit que vous êtes quelqu'un d'extrêmement solaire.
1: J'ai fait de nombreuses années du droit, mais je me suis toujours sentie un peu de travers, dans le sens où j'avais envie en fait de vulgariser cette technicité, ce vocabulaire juridique qui est vraiment complexe et qui peut justement provoquer des quiproquos, des incompréhensions dans des situations, de la colère.
2: Est-ce que du coup, quand on est dans ce milieu-là, il y a un moment, aussi solaire soit-on, est-ce que ça noircit pas?
1: J'intervenais pour le coup dans un établissement qui accueillait des mineurs délinquants à Mont-de-Marsan toutes les semaines. C'était ma journée off du collège et je partais à Mont-de-Marsan pour des ateliers participatifs citoyens. Et en fait, un jeune a pris un couteau et j'étais au tout début de ma grossesse avec Nino. Et là, j'ai eu peur et je me suis dit, est-ce que vraiment tu vas continuer à t'épuiser toutes les semaines? Ces jeunes aussi en détresse soit et on l'entend, mais à un moment on va pas mettre ma vie et la vie d'ailleurs du petit coup de sou à l'intérieur de moi en danger. Il faut aussi penser à soi, se protéger. On va se diriger vers la vie, vers le nouveau, une nouvelle ère avec la maternité. Ce switch là avec cet atelier à Mont-de-Marsan, ça a été le déclencheur.
2: Ouais. Une fois qu'on a le déclencheur, j'imagine qu'il y a quand même un espèce de grand vide de se dire bon, comment je commence, par où je m'y prends.
1: C'est vrai qu'après plein de croyances et plein d'injonctions sociétales, familiales et autres à déconstruire, et surtout concrètement comment est-ce qu'on fait pour ouvrir une boutique, un local, mais l'idée c'était de switcher sur quelque chose de complètement nouveau. Donc est-ce qu'on se lance, est-ce qu'on se lance pas, comment on choisit ses fournisseurs aussi. Je savais pas, je me rappelle au début même mon compagnon, s'il écoute il va rire, la petite machine de terminal de paiement, comment est-ce que ça passe en fait concrètement. Et puis finalement je suis là plus de 4 ans après.
2: Quand on vous rencontre, vous êtes vraiment, on sent quelqu'un qui est vraiment épanoui, ça c'est clair. Si vous aviez un conseil à des gens qui sont en ce moment en train de se réfléchir à une reconversion, un conseil essentiel, hormis peut-être de faire accompagner.
1: Alors un conseil, c'est vraiment d'écouter juste sa petite voix, quoi. Je me dis qu'on a toujours cette petite voix à l'intérieur. Je vous souhaite vraiment d'oser et d'y aller, quoi.
2: Et on va finir là-dessus. Merci beaucoup, Marie.
1: Avec grand plaisir, Valérie.
0: Marie avec Valérie Delos. Anglet, 8h23 sur ICI Pays Basque. Dans un instant, la réponse à l'énigme. On vous souhaite un bon anniversaire à vous qui êtes né en ce 18 mai. C'est le cas de la chanteuse Sandra, par exemple, que l'on écoute, qui a 64 ans aujourd'hui et que vous connaissez avec cette chanson, pas une autre, parce qu'elle n'en a fait qu'une. Maria Magdalena, sur ICI Pays Basque.

0: Magdalena et Sandra, 3 minutes avant de faire le point sur l'actu à 8h30. Soyez les bienvenus.
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0: 8h28, nous jouons avec Pierre Sylvain et vous au 59 deux fois, 17 deux fois. Bonjour Simone.
9: Bonjour.
0: Nous sommes à Aurègue avec vous.
9: C'est ça.
0: Et Simone, vous êtes en train de petit déjeuner, c'est ce qu'on m'a soufflé dans l'oreille.
9: J'étais en train de manger un ananas.

0: victoire et donc un cadeau au bout.
1: Oui, deux places pour le spectacle Papa Pourquoi qui aura lieu le lundi prochain. Lundi prochain, la Gare du Midi, la comédie musicale qui parle de l'immigration au Pays Basque.
0: Bravo Simone.
2: Oh génial, merci beaucoup.
0: On fait un gros mouchou et bon petit déj, à bientôt.
2: Merci, à bientôt. Au revoir.
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0: Il est 8h30, le point sur l'actu en France et dans le monde avec Audrasso.
4: Patrick Bruel sort de son silence. Jamais je n'ai forcé une femme à des relations sexuelles. Il assure que sa relation avec Flavie Flamand n'était ni violente ni contrainte et dénonce des rumeurs parfois absurdes et écœurantes. Le président du CNC, le Centre National du Cinéma, regrette la réaction du patron de Canal+, Maxime Saada, qui ne veut plus travailler avec les 600 signataires d'une tribune anti-Vincent Bolloré. Pour Gaëtan Bruel, cette prise de position de Canal+ pose question sur le plan de la liberté d'expression. Il est considéré comme l'un des plus gros narcotrafiquants français. Le procès de Félix Bingui s'ouvre ce matin à Marseille. Soupçonné d'être le patron du clan Yoda qui gérait plusieurs points de deal marseillais, 19 membres présumés de son réseau sont aussi jugés. Le ministre de la Justice, Gérald Darmanin, est en Algérie. Aujourd'hui, nouveau signe d'un dégel des relations avec Paris. Il doit notamment demander la libération du journaliste français Christophe Glaise, condamné à 7 ans de prison après un reportage en Kabylie. En Haute-Garonne, les établissements scolaires de Castelginest rouvrent ce matin, annonce de la préfecture, près d'une semaine après l'alerte au cobra, un cobra venimeux en liberté sur la commune. Le serpent ne se trouve pas dans la zone du collège et des établissements scolaires, assure la préfecture. Lille jouera la Ligue des Champions la saison prochaine et Marseille jouera la Ligue Europa. Auxerre et Le Havre décrochent le maintien en Ligue 1. Nice jouera sa survie en Ligue 1 la semaine prochaine face à Saint-Étienne qui espère revenir dans l'élite du foot français.
0: Merci, à demain, 8h31. L'actu en basque, Yana Larsabal.
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2: Dans le journal de 9h, nous reviendrons sur la récolte de la cerise dite Sassou.
1: On va aller goûter cette cerise dite Sassou, peut-être un peu moins sucrée que d'habitude, mais en nombre, nous serons dans le verger de Ramoncho Massonde. Dans l'actu, il y a aussi John Ram, le biscayen qui a terminé second du PGA Championship. C'est du golf et c'est surtout l'un des quatre tournois majeurs de golf. Le temps sera variable aujourd'hui.
2: Absolument. Temps qui devrait quand même rester sec au Pays Basque. Peut-être une petite averse en début d'après-midi sur les Pyrénées. Mais sinon, on devrait quand même garder des nuages et peut-être même quelques éclaircies par moment, si on a de la chance. Ce matin, pour les températures, c'est du 9 à Mendive, 10 à la Bastide de Clérance et Sarre, 13 à Anglette. Les maximales du jour, on est plutôt autour de 19 à Bayonne et Saint-Jean-de-Luz, 21 degrés à Saint-Jean-Pied-de-Port et Saint-Palais.
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2: Le point sur ce qui se passe sur la route. Et ça y est, la galère est bien partie. Vous êtes complètement arrêté sur quasiment tous les ronds-points. Rond-point Saint-Léon, que vous arrivez par l'hôpital d'Auger ou l'ancienne RN10. Vous avez aussi, par exemple, le rond-point de Maignan, où il y a facilement 20 minutes ce matin. Rond-point du Mousse aussi, c'est tout le boulevard Marcel Dassault qui est coincé. Le rond-point du Grand Basque, c'est quand vous arrivez par l'autoroute, mais aussi quand vous descendez par l'avenue Henri de Navarre. Par Boucau, ça bloque sur le Pont Rouge. Par Tarnos, la route va rouvrir aujourd'hui dans le centre-ville parce que les fêtes sont terminées. Sauf que là, ils sont en plein nettoyage, donc il faut attendre encore quelques heures pour que ce soit complètement rouvert. Et boulevard Alsace-Lorraine aussi, c'est un petit peu compliqué ce matin, on va aller bouffler tout ça. Enfin bref, c'est la galère ce matin, vous en avez l'habitude. 05 59 2 fois 17 2 fois s'il y a des choses en particulier à signaler. Il est 8h38.
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2: On commence cette journée, et ce lundi 18 mai, ensemble avec un trio, Goldman, Fredericks et Jones. Ça s'appelle Juste Après. Et nous partons à Saint-Sébastien dans 3 minutes.

0: Frédéric Goldman et Jones à 8h42, c'est juste après sur Ici Pays Basque.
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0: Nous sommes en direct de Saint-Sébastien avec Sergio Puertas. Hola Sergio.
3: Bonjour Lucas, hola, buenos días.
0: Du football pour commencer. Avec l'avant-dernière journée de Liga, la Real Sociedad jouait son dernier match à Anoeta hier soir. Nouvelle déception avec une défaite à la maison 4-3 contre Valence.
3: Ben, tu l'as dit, hein, c'est une déception pour tous les supporters qui voient comment, après avoir remporté la coupe, l'équipe s'est totalement dégonflée. C'est une catastrophe en défense. La Real ne peut pas laisser échapper une victoire qu'ils avaient dans la poche. Et du coup, dans les 10 dernières minutes, eh bien, ils se sont endormis. Ils ont encaissé 2 buts, chose inexplicable. L'entraîneur Matarazzo dit que les sensations sont horribles. Et ce qui est pire, c'est que la Real est l'équipe de la Liga qui a encaissé le plus de buts. 60 buts en 37 matchs.
0: Et le gardien Alex Remiro ne disputera pas la Coupe du Monde et pourrait même quitter la Real. Sur l'Athletic Bilbao, qu'est-ce qu'on dit ?
3: Ben, c'est une saison décevante. Hier à Saint-Mamès, un partout face à Celta de Vigo. Les supporters biscayens ont envie de conclure cette étape et de penser à la prochaine saison déjà, qui comptera avec un nouvel entraîneur, l'Allemand Edin Terzic.
0: Samedi prochain, dernière journée du championnat, Osasuna, c'est Pampelune, donc n'a pas encore assuré son maintien. Hein.
3: Les Navarrais jouent à Getafe. Pour cela, ils ont besoin d'une victoire pour assurer un an de plus leur continuité en première division. Un point leur suffirait aux Navarrais aussi, mais à condition que Gironne n'obtienne pas la victoire.
0: Tous les matchs de la dernière journée se disputeront donc samedi à 21h. Un mot sur le festival d'Eurovision. L'Espagne n'a pas participé, c'était la première fois depuis 65 ans.
3: À l'égal que l'Espagne, 4 autres pays, les Pays-Bas, l'Irlande, l'Islande et l'Eslovénie, ont refusé de participer comme signe de boycott à Israël. D'ailleurs, la télévision espagnole, samedi soir à 21h, au moment où commençait le festival, a mis l'écran à noir et sous un silence qui a duré 19 secondes, ils ont diffusé ce message.

0: en espagnol et en anglais.
1: Et ce message qui dit « Le concours d'Eurovision n'est qu'un concours, mais les droits de l'homme ne le sont pas. L'indifférence n'a pas sa place ici. Paix et justice pour la Palestine. »
0: Un message nettement politique qui explique les raisons de n'avoir pas participé au concours d'Eurovision. Et donc, à sa place, juste après le journal télévisé de 21h, la TVE a diffusé une émission musicale qui met en valeur aux divers groupes de musique espagnole. La Casa de la Música, ça s'appelle, avec des interviews et des chansons comme celle qui est une des incontournables.
1: Elle s'appelle Ana Belén.
0: C'est une grande dame de la chanson espagnole qui a une voix extraordinaire, qui a déjà 60 ans de carrière artistique, non seulement dans le monde de la musique, mais aussi en tant qu'actrice de cinéma et de théâtre.
1: Merci Sergio, passe une bonne journée.
0: Bon lundi, à demain.
1: 8h45 sur Ici Pays Basque.
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1: On va lancer du flamenco. On va au festival andalou dans un instant avec Pierre-Sylvain Mocquet, ce qui va parfaitement alors avec du Taylor Swift. Hein.

0: test des aigus.
1: Ok, on a dit. C'est les graves. Il est 8h50. Pierre Sylvain est de retour pour l'événement d'ici et c'est l'ouverture du festival Andalou à Saint-Jean-de-Luz, c'est vendredi soir.
2: Avec un spectacle à noter en amont, mercredi soir à la salle Tanka, spectacle du guitariste cubain Josué Fonseca, suivi à partir de vendredi de 3 jours de fête autour de l'Andalousie, sa culture et notamment les Sévillanes, les danses populaires espagnoles originaires de la ville de Séville. Au programme, spectacle, danse andalouse et concert avec l'ouverture d'un village andalou au flot bleu, en bordure de mer jusqu'à 1h30 du matin. Et la grande nouveauté cette année, ce sont des ateliers d'initiation que nous présente Sabine Delc de Saint-Jean-de-Luz Animation.
3: Cette année, en nouveauté, on a des initiations au flamenco. C'est Vianne et Flamenco en famille, avec les enfants, les parents. La première séance sera à 10h à la place Louis XIV, puisqu'après s'enchaînent en fait les danses andalouses avec les écoles de danse de Saint-Jean-de-Luz. Et il y aura une autre initiation également, une autre séance, mais celle-ci au Casetas, au Flot Bleu, le samedi à partir de 17h30.
2: Des ateliers d'initiation à la danse flamenco et andalouse gratuites et sans inscription. Et ce n'est pas la seule nouveauté à noter cette année.
3: Il y aura le spectacle, il y aura le concert de Azulenka. Donc ça, c'est un groupe qui habituellement en fait chante après la messe andalouse le dimanche au Flot Bleu. Mais cette année, ils seront le dimanche à 19h sur la place Louis XIV, puisque le but c'était de développer un peu sur la place Louis XIV aussi. Et cette année, en fait, on a la chance et d'avoir en fait le dimanche soir à 21h le groupe Alarma Morea au Casetas.
2: Grand rendez-vous également, la grande messe andalouse à 10h30 le dimanche, suivi de danse place Foch et du traditionnel défilé andalou. Et on n'oublie pas la clôture lundi, un concert avec Arena Negra, place Louis XIV à 11h30. L'Andalousie à l'honneur. Donc tout le week-end, cela se prolongera à travers un événement culturel jusqu'aux vacances d'été.
3: Il y a une exposition en place aussi, du 22 mai au 28 juin à la Rotonde. C'est sur le photographe Jean-Louis Duzer, où il y a des visites commentées également de l'exposition en présence de l'artiste, samedi et le dimanche.
1: Donc premier concert mercredi à la salle Tanka à Saint-Jean-de-Luz et ensuite le début officiellement donc du festival Andalou à partir de vendredi soir pour profiter. Vous avez toutes les infos sur le site saintjeandeluz.fr. Mileshker, et à tout à l'heure 11h pour jouer sa colle au basket, Pierre Sylvain. 8h52. Téléphone New York avec toi, et juste après, c'est le docteur Kirzek qui nous rejoint.

0: 9h05 sur ICI Pays Basque, c'était New York avec toi. Et téléphone, c'est le docteur Gérald Kirzek que l'on retrouve maintenant pour parler de votre santé. Aujourd'hui, le thème du jour, c'est la maladie cœliaque. En fait, c'est quand on ne supporte pas le gluten. Pardon. Bonjour docteur.
1: Bonjour à toutes et à tous. Vous en avez peut-être entendu parler ce week-end car c'était la journée mondiale de la maladie cœliaque et c'est pas du tout un caprice alimentaire ou juste une petite intolérance ou un petit inconfort, voire un effet de mode. C'est une véritable maladie auto-immune chronique. Ça touche 1% de la population, c'est 700 000 personnes en France. Imaginez votre système immunitaire qui est censé vous protéger contre les bactéries, les virus, il est un peu trop zélé. Et une personne qui est atteinte de la maladie cœliaque, quand elle ingère du gluten, cette protéine qu'on trouve dans le blé, dans l'orge, dans le seigle, son système immunitaire se met à attaquer ses propres cellules, et en particulier les cellules de l'intestin grêle. Résultat, la muqueuse intestinale va devenir inflammatoire, les petites villosités qui servent à absorber les nutriments et à se nourrir finalement sont peu à peu détruites, et tout ce qu'on mange passe alors à travers sans être correctement assimilé. C'est ce qu'on appelle la malabsorption, et c'est là que les ennuis commencent. Les symptômes, ils sont variés. Chez certains, c'est purement digestif, des diarrhées chroniques, des ballonnements, des douleurs abdominales. Mais pour d'autres, il y a une anémie, il y a une carence en fer, il y a une grande fatigue, des aphtes à répétition. Et parfois, il n'y a même aucun symptôme digestif. C'est ce qu'on appelle la forme silencieuse. Vous imaginez que c'est compliqué pour faire le diagnostic. Et le patient, lui, il vit avec des douleurs ou une fatigue chronique sans comprendre pourquoi. Et personne ne pense à chercher de ce côté-là.
0: Et justement, alors comment on fait le diagnostic et comment on traite ?
1: Ne supprimez surtout pas le gluten tout seul avant d'avoir consulté, parce que cela fausserait les résultats du bilan sanguin, bien sûr. Allez voir votre médecin traitant. Il va prescrire justement une recherche d'anticorps spécifiques pour voir si votre système immunitaire surréagit, si vous avez une allergie au gluten ou pas. Il va prescrire ensuite une fibroscopie pour faire des biopsies, pour aller chercher des petits morceaux d'intestin et confirmer ça. Et si ça se confirme, le traitement, il existe. C'est un régime strict sans gluten à vie. Il n'y a pas de médicament miracle. Et dès qu'on supprime totalement le gluten de son alimentation, l'intestin va se régénérer en quelques mois, les symptômes vont disparaître et la plupart des complications sont réversibles. Alors le hic, c'est que ce régime est très contraignant, le gluten est partout, il y a le pain, les pâtes, la pizza, etc. On trouve maintenant de plus en plus de rayons, il faut bien regarder les étiquettes. Et bonne nouvelle aussi, en France, la maladie cœliaque est reconnue comme ouvrant droit au remboursement d'une partie des aliments sans gluten, parce que ça coûte cher. Allez, d'ici là, portez-vous bien.
0: Merci docteur Kirzek, et tous vos conseils comme tous les jours, restez à retrouver sur ici.fr. Juste avant de se quitter, tiens, on va faire un petit point sur les messages que vous nous laissez sur la page Facebook ce matin. On a par exemple déjà Marie qui a apparemment beaucoup apprécié la photo de bidache que l'on a mis ce matin sur le Facebook, et c'est sous ce post-là que vous écrivez ce matin. Par exemple, Nini Kamendi, vous on est d'accord qu'il y a quand même pas mal de nuages aujourd'hui accrochés vers Irati notamment, avec 9 degrés pour le moment. On a aussi Françoise qui a 12 degrés à Tarnos, et le ciel est encore gris pour l'instant au-dessus de la Dour à Urte où il fait en ce moment 12 degrés. Merci à Patricia ou encore à Maïté de nous avoir écrit. L'émission continue à la radio sur ICI Pays Basque, mais s'arrête à la télé sur le canal 3 de la TNT. On sera de retour demain à 6h30. Bonne journée.
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0: Dans une minute, toute l'actu locale avec Wassila sur ICI Pays Basque. Et juste après, bienvenue chez vous avec Juliette Géraud ce matin. Bonjour Juliette.
2: Bonjour Lucas.
0: Il faut qu'on éteigne tout ce qu'on a devant nous là. Non,
2: ouais, là je vous vois, Lucas, hein, toujours sur votre téléphone. Là, vous me rangez ça.
0: Oui, mais je suis bien obligé. Je travaille. Ça s'appelle travailler.
2: Non, 10 jours sans écran, c'est un défi.
0: Ok, je retourne.
2: Au Pays Basque, il représente dans la région 3580 enfants, 35 structures, et on vous demande ce matin, est-ce que vous seriez capable de vous lancer vous dans ce défi, ne serait-ce que le temps d'un week-end hein, déjà. C'est le sujet ce matin. 05 59 59 17 17.
0: Peut-être que vous avez tous les écrans, la tablette, les ordi, les téléphones, les télés, etc. allumés à la maison. Est-ce que vous en éteindriez peut-être au moins un? Ce serait déjà pas mal, non? Ça fait partie du défi. Bref, 05 59 2 fois 17 2 fois. Tout ça arrive dans un instant. À tout de suite.
2: À tout de suite.
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2: Nous sommes lundi 18 mai 2026, il est 9h. Le journal présenté par Wassila Guitoun. Bonjour Wassila.
7: Et bonjour Juliette, bonjour à tous. L'appel ce matin à éradiquer l'ours dans les Pyrénées. Les éleveurs de la FDSEA s'indignent après l'annonce de la naissance en vallée d'Aspe d'un ourson. Cette femelle a déjà 3 ans, mais en fait on a découvert son existence il y a seulement un mois grâce à des photos prises par des chasseurs. Aujourd'hui, 11 ours vivent donc dans les Pyrénées occidentales et le syndicat agricole de la FDSEA souhaite tout simplement les voir disparaître. La cohabitation n'est pas possible, nous dit Sébastien Uturig, il est membre du syndicat et éleveur en Soule.
8: Nous, on va parler de l'éradication dans les Pyrénées-Atlantiques. Nous, on est sur un territoire pastoral. La moitié des éleveurs transhumants et la moitié du cheptel transhumant du massif pyrénéen se trouvent dans les Pyrénées-Atlantiques. Là, maintenant, depuis la réintroduction, il s'est fixé, ça va se développer et bien sur tout le département. Donc ça va partir bien sûr du côté espagnol parfois, ça va partir du côté des Hautes-Pyrénées et ça va venir aussi, faut être conscient par rapport à ça, au niveau du Pays Basque aussi, parce qu'au niveau du Pays Basque, on n'a pas trop été embêté, éradiqué. On veut dire que dans les zones d'élevage, on n'en vit plus. Donc là, l'État devrait prendre ses responsabilités. Nous, on n'est pas à les tuer. Ils les sortent, ils les mettent dans des parcs, ils les mettent dans des zoos, ils les envoient ailleurs, ça m'est égal. Moi, notre objectif, par le terme éradiqué, c'est qu'on n'en veut plus sur le territoire.
7: Sébastien Uturiag, membre donc du syndicat de la FDSEA et éleveur en Soule. Un appel à témoins lancé après la découverte d'un homme blessé près de l'aéroport. Il a été retrouvé à Biarritz, donc dans la nuit de vendredi à samedi. Il était recouvert de boue et impossible ensuite d'en savoir plus pour le moment sur ce qui s'est passé. Les enquêteurs n'ont pas encore de piste et cherchent à rencontrer donc des potentiels témoins. Si c'est le cas, le contact des policiers est sur le site internet d'ici Pays Basque.
2: L'ouverture ce matin du procès d'un escroc du Pays Basque.
7: Il sera jugé sur 2 jours devant la cour criminelle de Pau. Il aurait escroqué une vieille dame près d'1 million d'euros. Il l'a dépouillée progressivement sur plusieurs années. Il s'est paxé notamment avec elle. Tous les deux se sont installés à Bayonne. Lui assure qu'il avait l'autorisation de la dame pour aller fouiller les comptes bancaires, mais l'enquête judiciaire montre comment l'accusé s'est imposé dans la vie de la victime pour mettre ensuite la main sur l'ensemble de son patrimoine, puis l'éloigner du département et même de la France. Le verdict sera rendu demain. Les obsèques de Josette Eramoun se tiendront jeudi matin à la cathédrale de Bayonne. Elle était une figure de la commune, emblématique patronne du bar du marché dans les années 70. Cette femme originaire de Banca avait repris l'établissement avec son mari. Elle en a fait une institution donc depuis les années 70. Âgée de 85 ans, elle est morte samedi.
2: Il est 9h03 sur votre radio. Ici, Pays Basque, c'est de nouveau le temps des cerises.
7: Oui, celle dite Sassou, en tout cas, sont de retour. La saison reprend avec la récolte qui a démarré il y a 15 jours pour certains producteurs. Linda Rousseau est allée à la rencontre de l'un d'eux, un peu déçu par cette saison.
9: Elles sont très bonnes.
10: C'est en goûtant les cerises de son verger que Ramoun Chaumasson arrive à juger leur qualité.
11: Elle est très bonne, mais on sent quand même que cette année, il y a eu un manque de soleil quand même.
10: Pourquoi? Parce qu'elle est moins sucrée?
11: Elle a été plus sucrée que ça.
10: Lui, il transforme ses petites perles noires en liqueur.
11: Chaque goutte compte. Avec 3 mois de macération, on a déjà un résultat très satisfaisant.
10: Donc ça fait la liqueur de cerises.
11: Oui, c'est ça. En fait, les cerises donc, sont récoltées et macèrent dans de l'eau de vie. Plus je récupère de jus, moins j'ajoute de sucre pour avoir une liqueur très, très fruitée et non pas trop sucrée.
10: La première variété de cerise, la Peloa, est celle qu'il utilise le plus pour ses liqueurs.
11: C'est une noire, une quinoire en fin de maturité. C'est la plus grosse, le plus gros calibre des cerises dites Sassou. Assez sucrée, assez aromatique, globalement. On a eu une petite phase à cause de cette météo aussi. Ça a joué sur la qualité de cette année.
10: Le manque de soleil empêche la maturité.
11: Mais les fortes pluies font gorger les cerises d'eau et les éclater. délicate en fait, elle est fende, donc ça donne une cerise vraiment déjà pas très jolie esthétiquement et pas très très juteuse, je sais pas comment dire, pas assez sucrée.
10: Pour Amuncho, cette saison s'annonce nettement moins bonne que l'année dernière.
11: Là pour l'instant, la première variété que normalement donne le plus, j'en suis à 140 kilos.
10: Alors que l'an passé,
11: 350 kilos.
10: Les cerisiers représentent 80% de sa parcelle et 40% de sa production de liqueur, donc la cerise constitue sa principale source de revenus.
7: Alinda Rousseau pour Ici Pays Basque. On va recevoir excusez-moi, aujourd'hui sur Ici Pays Basque le président du Biarritz Olympique, Cyril Arostegui, qui sera l'invité de l'émission 100% Rugby pour tirer le bilan de la saison de Pro D2 de rugby qui s'est achevée in extremis sur le maintien des Rouges et Blancs. Et surtout, il va falloir se projeter sur l'année qui vient, sur la saison qui vient, avec quelles ambitions, quels moyens. Il nous donnera sa réponse juste après le journal de 18h. En golf, le Biscayen Yon Ram réussit une belle prestation ce week-end. Il a terminé deuxième du PGA Championship. C'est l'un des quatre tournois majeurs en golf.
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7: On va avoir encore une matinée un peu grise.
10: Pas mal de nuages annoncés pour ce lundi. Alors les éclaircies vont avoir un petit peu de mal à percer avant la fin d'après-midi peut-être, selon Météo France. Et pour les températures cet après-midi, on attendra 17 degrés à Tardets, 18 degrés à Andailles et Sarre, 19 à Mauléon, à Bayonne, Bidache et 20 degrés pour les maximales. Elles seront à Saint-Palais demain, ciel voilé le matin avec encore quelques nuages. Et ensuite, on attend quand même du soleil l'après-midi avec des températures entre 22 et 24 degrés. Température en hausse et ça ne fait que d'augmenter selon Météo France au fil des jours. Jeudi, des températures attendues entre 29 et 32 degrés. La météo de l'océan avec Samuel du sémaphore de Sokoa. Bonjour Samuel.
9: Bonjour Juliette.
10: Donc, ciel plutôt nuageux ce matin Samuel.
9: Ouais, entièrement nuageux actuellement, mais ça va se dégager dans la journée pour laisser place à des éclaircies d'après Météo France.
10: Est-ce que vous avez relevé déjà les températures ce matin ?
9: Alors en température actuellement à Sokoa, on est à 13,7 degrés avec un petit vent de sud à peu près 7 km/h.
10: Comment ça se passe pour la visibilité ?
9: Alors ce matin, la visibilité est très bonne, on a environ 18 à 20 km de visibilité.
10: Et un mot sur la houle, sur le vent aujourd'hui ?
9: Alors sur la houle, on est aux alentours des 1,30 m en moyenne, avec des pics à 2,50 m et une période à 11 secondes. Et la température de l'océan ce matin à 16,5 degrés.
10: Et pour finir, les marées et les coefficients ?
9: Ouais, donc on est en marée descendante. Nous arriverons à l'étal de basse mer à 12h07 pour un coefficient 99 et la prochaine pleine mer 18h25, coefficient 97.
10: Merci beaucoup Samuel du sémaphore de Sokoa. À demain.
9: Merci Juliette. Bonne journée.
10: 9h07.
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10: Et très bonne reprise pour ceux qui retournent au travail ce matin. On démarre cette nouvelle semaine avec l'énergie de l'Irlandaise Amy MacDonald. This is the life sur votre radio. Ici Pays Basque, profitez bien.

0: McDonald, This is a Life.
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0: Est-ce que vous savez combien de temps par jour vous passez sur vos écrans? Est-ce que vous vous sentiriez capable de vous en passer, ne serait-ce que le temps d'un week-end? Il nous accompagne au réveil, au travail, il s'invite même à la table du restaurant et le soir jusqu'à très tard. Les écrans font partie de notre quotidien, au point que c'est un peu compliqué quand même de s'imaginer une déconnexion totale. Et pourtant, dès demain, plus de 130 000 enfants et ados en France se lancent dans un défi assez grand. 10 jours sans écran, défi né au Pays Basque et qui représente dans la région 3 580 enfants et 35 structures. Au 05 59 59 17 17, on vous invite à réagir, Lucas.
2: Oui, absolument. Venez nous dire si à la maison vous trouvez que vous utilisez, peut-être vos enfants utilisent trop les écrans, comment vous avez trouvé des solutions aussi, est-ce que vous avez tout coupé, tout interdit, ou peut-être que c'est la récompense, et sans voir que c'est peut-être pas la bonne solution, que ok, t'as été sage, on te met devant le dessin animé. Venez nous expliquer ça au 05 59 2 fois 17 2 fois, et juste pour les coulisses, c'est très drôle, il y a mon téléphone qui vient de m'envoyer à l'instant mon rapport hebdomadaire. Disponible.
0: Alors,
2: de la semaine dernière.
0: On va voir ça.
2: La semaine dernière, votre temps d'écran était de... je travaille avec, hein, de 5h28 par jour, donc.
0: Bon, ça va.
2: c'est quand même pas mal, mais...
0: Bon, ouais. Allez, bon. Vous pouvez nous dire d'ailleurs vos temps d'écran.
2: Ouais,
0: n'hésitez pas si vous osez.
2: 05 59 2 fois, 17 2 fois.
0: Et pour échanger avec nous, donc, nous sommes avec Sandrine Mounier, elle est directrice de l'association Encourageant la lecture Libre Plume. Bonjour Sandrine.
3: Bonjour.
0: Alors on expliquera en détail, hein, au cours de l'émission, vos missions, vos méthodes. Et d'abord, on va accueillir celui qui a l'initiative de ce défi 10 jours sans écran, puisque je rappelle, c'est un défi qui est né ici, au Pays Basque. Eneko Jorajuria, qui est coordinateur de l'association du même nom. Bonjour Eneko.
4: Bonjour.
0: Alors, comment elle est née cette opération de 10 jours sans écran? Est-ce que ça a été par exemple une demande des familles, ou c'est vous qui en êtes à l'initiative entièrement?
4: Alors, on n'est pas tout à fait à l'initiative, parce qu'on s'est appuyé sur le travail d'un Québécois qui s'appelait Jacques Broder, qui avait conçu le défi 10 jours sans écran au début des années 2000 au Québec. Cette opération s'est importée en France, en Alsace en 2008, mais c'était encore un petit peu assez discret. Ce que nous, Association 10 jours sans écran, nous avons apporté, c'est de proposer un défi collectif pour essaimer et donner plus de visibilité à cette opération, c'est-à-dire qu'on propose aux écoles qui le souhaitent de réaliser en même temps, aux mêmes dates, en général au mois de mai, ce qui marche bien, puisque en 2018, la première opération avait réuni 35 écoles, et là maintenant, on est à plus de 900. Chaque année, nous battons un nouveau record. Alors, c'est une bonne nouvelle parce que les gens sont mobilisés, c'est une mauvaise nouvelle parce qu'on a encore beaucoup de travail à faire pour réduire le temps passé devant les écrans de loisirs chez les enfants et les adolescents.
0: C'est vrai que le fait que ça ait autant de succès, donc 130 000 enfants et ados inscrits cette année, dans la région 3 580 enfants, ça montre que c'est un vrai sujet, un sujet qui est concernant, qui concerne les enfants, mais les adultes aussi, j'imagine.
4: Oui, bien sûr, les adultes aussi, mais ce défi concerne les enfants parce que voilà, nous sommes en très grande majorité des éducateurs, des enseignants, des parents, et nous voulons mener une action éducative. Donc nous adressons aux enfants et aux adolescents. Bien sûr, les adultes passent beaucoup de temps devant les écrans, mais on va dire que c'est un petit peu leur problème. Nous ouais. on s'adresse, on veut faire une action éducative pour les 0-18 ans, et c'est pour ça qu'on propose de lancer ce défi dans les écoles, des établissements scolaires et dans les crèches.
2: Et quand vous lancez ce défi, c'est quoi la tête des enfants? C'est quoi leur réaction quand vous leur proposez?
4: Alors, quand on propose le défi pour la première fois dans une école, alors on leur annonce ça plusieurs mois avant le défi, en général 3-4 mois avant, on leur explique bien que ce défi n'est pas obligatoire et que ce sont les enfants qui feront le choix d'y participer ou pas. Et c'est vrai que quand on annonce que l'école va participer à ce défi, les enfants en général sont très mitigés. Il y a à peu près une moitié de l'école qui dit ça c'est pas pour moi, en tout cas pour moi c'est impossible, moi j'ai trop de... ma vie est tellement dans les écrans que je pourrais pas m'en passer 10 jours, c'est pas possible. Mais au fur et à mesure que on mène des discussions dans les classes, qu'on leur explique comment ça va se passer et qu'on leur explique que ça va être quelque chose de collectif et qu'on va se serrer les coudes et que on a bien des choses à gagner apprendre à réduire le temps passé devant les écrans de loisirs, alors on obtient un engagement de plus en plus fort qui peut atteindre plus de 95% d'une école primaire. On a même des participations qui atteignent les 100%.
0: On va continuer donc d'échanger autour de ce défi 10 jours sans écran. Et Lucas, à tout moment, vous pouvez réagir. Hein.
2: Absolument, au 05 59 2 fois 17 2 fois. On a pas mal parlé des enfants et on va le faire aussi dans quelques minutes. Mais peut-être que vous, adultes, justement, combien de temps vous passez sur votre téléphone? Est-ce que vous aimeriez essayer d'arrêter tout simplement ou en tout cas d'en faire moins? Et vous avez un peu de mal parce que vous bossez notamment sur votre téléphone. Peut-être que vous avez mal aux yeux, à la tête aussi à la fin de la journée. Venez nous le dire.
0: 05 59 59 17. 17, vous êtes les bienvenus, mais d'abord place à la playlist ici Pays Basque avec M. Pokora et son titre quand même.

0: Quand même, M. Pokora.
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0: Est-ce que vous pourriez couper votre téléphone portable un week-end entier? Est-ce que vous vous sentez trop dépendant de votre téléphone et de tous les écrans en général? Au 05 59 59 17 17, on vous invite à réagir à l'occasion du défi 10 jours sans écran. Pour ça, on en parle donc avec Eneco Jora Juria, coordinateur de l'association 10 jours sans écran, qui propose à plein d'écoles partout en France, donc d'enfants, de participer à ce défi. Et Sandrine Mounier, directrice de l'association Libre Plume. C'est pas évident. D'ailleurs, Valérie Delos, elle est allée à votre rencontre pour vous demander si vous, vous seriez capable de vous lancer dans ce défi. On a eu par exemple l'impression de Nikita.
3: C'est compliqué maintenant, surtout notre génération, c'est compliqué. Sur quelques heures, ça peut passer, sur une journée entière, c'est compliqué.
4: Vous avez quel âge, c'est pas discret?
3: 24.
4: Donc vous avez toujours connu les écrans avec vous?
3: Toujours.
4: Et qu'est-ce que c'est qui vous manquerait si vous avez, quand vous avez plus les écrans? Qu'est-ce qui vous manque?
3: L'interaction que j'ai avec les gens quand j'ai mon téléphone, parce que ça me permet de parler à des amis, à tout le monde, quoi.
4: Et est-ce que parfois c'est pas justement anxiogène, ça n'a pas l'effet inverse?
3: Non, j'ai pas l'impression, je pense pas.
0: Voilà, on voit par exemple avec ce témoignage que c'est pas forcément naturel pour tout le monde de décider de couper les écrans.
5: Je n'ai pas l'impression que tout le monde en ait envie.
0: On n'en a pas forcément envie tout court. Eneco, justement, bah, vous disiez que c'était un petit peu partagé, hein, l'enthousiasme des enfants. Mais il y a un autre point qu'on a un petit peu abordé tout à l'heure, Lucas, c'est que est-ce que c'est même possible, parce que les écrans, ils sont tellement partout dans nos vies, et même,
5: même à l'école.
0: Dans les écoles maintenant.
6: Oui, alors c'est une bonne question, mais en tout cas chez les enfants qui participent au défi 10 jours sans écran, il y a une grande partie qui arrive à se passer pendant 10 jours complètement des écrans de loisirs. Donc on a passé un questionnaire, nous, à la fin du défi, dans les différentes écoles qui participent, et on a eu plusieurs centaines de retours d'enfants, et en tout cas sur les données déclaratives, parmi ces retours-là, il y a plus de 40% des enfants qui arrivent à se passer complètement des écrans pendant 10 jours, donc c'est possible. Et puis il y a une grosse partie, les trois quarts des enfants qui nous retournent ces questionnaires et nous disent qu'ils ont tenu au moins 7 jours complets sans écran. Donc c'est tout à fait possible de s'en passer pour réaliser ce défi, bien sûr.
5: Il faut aussi adapter la vie à l'école. Pour ceux qui n'ont pas d'enfants, de petits-enfants, il faut expliquer. Maintenant, les tableaux, c'est quasiment tous des tableaux numériques. Il y a pour beaucoup de collégiens, notamment, qui ont l'ordi portable. C'est le cas dans les Landes où ça a été généralisé. Ils arrivent avec l'ordi portable au collège. Ça, c'est compliqué, même si on veut faire le défi.
6: Oui, c'est compliqué. C'est un environnement très puissant. On a une industrie du numérique qui est très forte derrière, qui œuvre pour qu'on utilise le plus possible ces écrans de loisirs et qui a ses portes d'entrée à l'école également. Mais en tout cas, le défi 10 jours sans écran, il concerne surtout les écrans de loisirs. Parce que c'est là que les enfants passent le plus de temps, en tout cas quand ils sont devant les écrans. Et c'est pour ça que alors certaines écoles ne peuvent pas ou ne souhaitent pas se couper de l'utilisation des outils qu'ils ont pour le quotidien. Donc ils continuent à les utiliser dans un cadre bien précis. Mais le défi concerne les écrans de loisirs.
0: Sandrine Mounier, donc vous êtes directrice d'une association Libre Plume qui encourage quand même la lecture. Est-ce que vous constatez des conséquences de tous ces écrans dans nos vies sur la concentration, peut-être l'envie de lire?
7: Alors, c'était vraiment chouette d'être invitée aujourd'hui à cette émission parce que en 2025, il y a l'État qui a lancé les états généraux de la lecture auxquels on a participé. Et en fait, c'est une consultation auprès de professionnels et des jeunes aussi pour comprendre ce qui fait obstacle au développement de leur pratique de lecture. Et effectivement, les écrans, c'est ce qui est ressorti en premier, en fait. Sur cette étude, il y a eu 36 000 personnes qui ont été interrogées, dont 6 000 jeunes. Et si vous voulez, depuis les années 2000, donc c'était intéressant tout à l'heure, j'entendais Eneco qui disait que c'est depuis les années 2000 justement que cette opération a été lancée, je crois, au Québec. Et justement, c'est à partir des années 2000 qu'on constate vraiment un grand déclin de la lecture auprès des jeunes. Il y a un petit exemple, c'est qu'en 1970, il n'y avait que 10% des jeunes qui ne lisaient pas. Donc les jeunes, c'est entre 0 et 18 ans sur cette étude. Et là, en 2025, c'était 10% entre des 16-19 ans et 40% des 16-19 ans ne lisent pas de livres en 2025. Et c'est vraiment lié à la généralisation des écrans. Et dans le cadre de cette étude, nous, on a interviewé quelques jeunes qui nous ont dit qu'effectivement, à partir du moment où ils avaient accès à un téléphone portable, ça leur demandait beaucoup, enfin, ils étaient beaucoup plus sur les écrans, alors qu'enfants, on leur lisait des histoires, peut-être même leurs parents les emmenaient en médiathèque, sur des activités de libre plume. Et effectivement, la lecture est plus exigeante, elle leur demande de l'attention, de la concentration, et que l'écran, bah, c'est beaucoup plus facile, et puis on scrolle, on est addict, voilà, très facilement.
0: 10 jours sans écran, c'est donc le défi lancé à plein d'enfants partout en France et ici au Pays Basque. Et merci beaucoup Eneko Jorajuria d'avoir été avec nous. On va vous libérer, mais on va continuer de parler sur ce sujet. Merci beaucoup, belle journée.
6: Merci beaucoup, au revoir.
0: Au 05 59 59 17 17, c'est un sujet qui nous concerne tous, Lucas, donc vous pouvez Absolument. Bien sûr réagir.
5: Et vous avez peut-être essayé de faire 10 jours sans écran, ou même seulement quelques heures, quelques jours.
0: Même un jour, hein.
5: Ouais, c'est ça. Mais du coup, vous avez rendu compte, vous avez trouvé du temps pour vous. Ah ben justement, vous avez fait quoi, là, pendant cette journée où vous n'étiez pas face aux écrans? Ben oui, du coup, parce que moi, je pose le téléphone, je sais plus quoi faire. Donc, 05 59 2 fois 17 2 fois, venez m'aider.
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1: On questionne notre dépendance aux écrans, la place qu'on leur accorde dans nos vies. Ce matin au 05 59 59 17 17, on vous invite à réagir à l'occasion d'un défi qui a été lancé partout en France, plus précisément ici au Pays Basque. C'est né ici, mais ça prend de l'ampleur, ce qui montre que c'est un vrai sujet. 10 jours sans écran, et notre invitée c'est Sandrine Mounier, directrice de l'association encourageant la lecture Libre Plume. Et notamment, est-ce que vous êtes plus sur les enfants ou pas seulement? On va peut-être préciser ça avec
2: vous. Alors, pas seulement, effectivement. On propose plein d'activités à partir de la littérature de jeunesse. Donc dès la naissance même, on intervient en service de néonatologie. Et on travaille aussi avec les adolescents. Alors c'est des approches complètement différentes, mais nous, notre particularité, c'est qu'on essaie d'avoir une approche vraiment très ludique, quel que soit l'âge. Et voilà, et nous, ce qu'on se rend compte aussi, c'est que finalement, même les jeunes... finalement, dès qu'on leur lit une histoire, par exemple, on intervient en pédiatrie, et dès qu'on rentre dans les chambres d'ados et qu'on vient pour leur proposer des histoires, au début, on s'attendait à avoir plein de refus, et finalement, on n'a quasiment pas de refus. Et même la semaine dernière, j'y étais, j'ai eu des jeunes de 16 ans, 17 ans qui ont accepté que je leur lise. Et je pense que s'ils acceptent, c'est parce qu'aussi, il n'y a pas leurs amis avec eux, ils sont tout seuls dans la chambre, et les parents sont toujours vraiment surpris que leur enfant accepte et qu'ils écoutent. Et souvent, je laisse même le livre dans la chambre.
1: Là, c'est un exemple où ça marche plutôt bien, mais de manière générale, est-ce que vous avez toute une réflexion sur comment on motive les enfants, les ados à ouvrir un livre et y prendre du plaisir? Parce que le problème, souvent, c'est de forcer.
2: Alors, vous avez dit un mot vraiment très important, c'est le plaisir. En fait, souvent, il y a beaucoup de jeunes qui décrochent aussi de la lecture assez jeune, parce que la lecture, elle devient trop scolaire, obligatoire. Et pourtant, il y a des enseignants qui font un superbe travail autour de la littérature. Mais pour certains enfants, c'est vraiment devenu trop scolaire. Aussi parce que parfois, ils ont des difficultés dans les apprentissages de la lecture. Et puis, il y a beaucoup d'inégalités aussi sur l'accès à la lecture dans les familles, pour plein de raisons. Et du coup, c'est vrai que c'est important aussi de lire à voix haute le plus longtemps possible à son enfant, même adolescent, et de partager des moments de lecture. C'est une activité qui est souvent dévalorisée. Souvent, les jeunes, ils disent, ceux qui lisent, c'est les premiers de la classe, les intellos. Et alors qu'en fait, ils s'empêchent de rentrer dans des pensées, dans des imaginaires. Et ceux qui lisent, ils ont accès à plein de superbes choses aussi.
3: Il y a quelque chose à faire sûrement avec l'école. Alors vous, je sais en plus que vous travaillez un petit peu avec les écoles, tout ça, mais c'est vrai que quand t'es en sixième, on te demande de lire un livre pour la fin des vacances, et qu'en fait c'est la guerre avec les parents parce que t'avances pas dans ton livre, ça t'intéresse pas, et voilà. Et en fait, ça devient un fardeau plus qu'un plaisir. Et le problème, c'est que c'est souvent la porte d'entrée en fait à la lecture. Enfin, c'est la porte d'entrée à la lecture seule.
2: Ben justement, en tout début d'émission, je vous parlais des états généraux de la lecture, et quand les jeunes ont été interrogés, ils parlaient de ça, que la littérature à l'école, elle est pas assez diversifiée, qu'on leur fait lire aussi des livres d'auteurs classiques, que c'est une langue qui leur parle pas forcément,
3: c'est
2: et ça les dégoûte,
3: gros,
2: et voilà, et c'est compliqué pour eux. Alors moi, je pense que c'est important qu'ils les lisent aussi, parce que ça fait partie de notre culture, de notre patrimoine, mais c'est important aussi de leur montrer tout ce qui existe. Et aussi, je pense que c'est important, par exemple, un jeune qui a du mal à lire ce livre pendant les vacances, que les parents aussi s'autorise à lui lire à voix haute. Parce qu'il y a des jeunes, nous on travaille avec toutes les classes de 6e du collège Camus, qui est en quartier prioritaire politique de la ville, et ça fait plusieurs années qu'on propose 10 séances de lecture par classe, même c'est des demi-groupes, et c'est génial parce qu'en fait on se rend compte qu'il y a des jeunes, si on leur lit pas à voix haute, ils ont pas accès au texte. Et c'est quand même exigeant aussi d'écouter une lecture. Donc plus on leur lit, plus ça devient facile aussi, et ça leur permet de rentrer plus facilement dans la lecture après.
1: C'est marrant parce qu'on revient un peu aux bases. Enfin, la littérature, c'est aussi né d'abord du fait de transmettre à l'oral comme ça, et c'est vraiment le gros conseil que vous donnez aujourd'hui en fait.
2: Ah oui, vraiment. Et de lire le plus tard possible, et puis de partager des moments de lecture aussi avec son enfant. Enfin, on allait rencontrer des auteurs. Là sur Bayonne, on a une nouvelle médiathèque, et même en dehors de Bayonne, on a quand même dans une région où on a des super médiathèques avec beaucoup de programmation. Et même nous, on constate par contre dans nos activités que beaucoup d'écoles travaillent avec nous, mais ce sont souvent des enseignants de maternelle, début primaire. Puis plus on monte en niveau, moins on travaille avec nous. Alors je pense qu'il y a peut-être des priorités sur les fondamentaux, dans les apprentissages fondamentaux, mais je pense que c'est vraiment important de continuer aussi à faire de la médiation autour du livre, de faire des actions hors les murs, d'aller lire dehors, dans les parcs, de leur faire rencontrer des auteurs.
1: Et est-ce que vous savez si

0: Les enseignants de collège, lycée, ils ont un peu changé leur méthode, justement s'adaptant au fait que bah il y en a plein qui entrent vraiment dans la lecture en arrivant seulement au collège, par exemple, parce que vraiment moi j'ai des souvenirs, tu commences directement par Madame Bovary, ça peut être un peu dur, je sais pas si ça a évolué.
1: Alors, je peux parler qu'à titre personnel, puisque ma fille est au collège et j'ai pu voir un petit peu ce qu'elle lisait et j'ai trouvé que les enseignantes, elles avaient fait des bons choix. Elles avaient fait vraiment des mix de classiques et aussi de choses plus modernes et d'auteurs, voilà, de littérature de jeunesse.
0: On parle bien sûr littérature, pourquoi ? Parce que c'est une piste de solution si jamais vous avez envie de réduire les écrans, c'est notre sujet aujourd'hui et vous pouvez réagir pour nous dire, hein, par exemple, Lucas, si vous vous sentez capable d'arrêter un petit peu les écrans, de réduire, si c'est important pour vous.
2: Et peut-être que dans le couple, vous dites, mais tu vas lâcher ton téléphone un peu ? C'est possible, ça doit arriver.
0: Mais au restaurant.
2: De plus en plus, au restaurant. Mais tu vois pas que là, il y a la bavette qui arrive, c'est pas le moment de prendre ton téléphone.
0: Exactement.
2: Bavette ou autre chose. 05 59 2 fois 17 2 fois.
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0: Tous les jours à vos côtés sur les routes, par exemple, toujours au même numéro, vous pouvez nous prévenir s'il y a des difficultés au 05 59 59 17 17. Bon là, ça se passe quand même vachement mieux. À 9h36, les ralentissements semblent passer à peu près partout. À Mignan seulement, ça bouchonne encore un petit peu ce matin. 5 minutes de patience. 9h36.
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0: 10 jours sans écran, ou même juste 2 jours, ou même 1 jour, ou même 1 heure, est-ce que vous seriez capable ? Vous pouvez nous le dire au 05 59 59 17 17. D'abord, place à la musique. En ce lundi, c'est Hanson Bop.

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1: Est-ce que vous seriez capable de passer 10 jours sans écran? C'est le défi qui est lancé en France à des milliers d'élèves à partir de demain. On vous invite bien sûr à réagir au 05 59 59 17 17. On en parle aujourd'hui avec Sandrine Mounier, directrice de l'association Libre Plume, encourageant la lecture. Et on a invité également Stéphane Picmal, qui est psychologue dans le 64 et le 40. Stéphane, bonjour.
2: Oui, bonjour.
1: Alors, depuis tout à l'heure, on a pas mal parlé des enfants, mais clairement, on n'est pas mieux, nous, en tant qu'adultes. Hein, on voit bien qu'on est tous concernés, tous les âges. Il suffit de regarder les transports en commun, par exemple, pour voir bah, justement que le téléphone a bien remplacé le livre dans quand même pas mal de transports. Qu'est-ce que ça a, finalement, comme conséquence dans nos comportements, finalement, au quotidien?
2: En fait, si on démarre par les aspects un peu plus négatifs, ça a plusieurs types de conséquences. D'abord, d'un point de vue social, ça crée une espèce d'hyperconnexion pour les adultes et donc une espèce de surcharge mentale qui est permanente. C'est-à-dire que être sur les écrans de nos téléphones, nos tablettes, c'est être toujours hyper vigilant aux notifications qui nous arrivent, aux emails qui nous arrivent, aux validations ou non-validations des réseaux sociaux, par exemple. Et donc, ce qu'on va observer à notre époque chez des adultes, c'est de la fatigue mentale en plus, des difficultés de concentration. Et puis, ce que crée un livre, et ce que malheureusement ne crée pas un écran, c'est une sensation de déconnexion, en fait. C'est-à-dire que il faut comprendre que neuronalement, neurologiquement parlant, les écrans, ils créent des doses de dopamine rapides. On va l'expliquer comme ça pour être un peu simple. Et que du coup, ça crée une forme de dépendance dans notre système de récompense, en fait. Et c'est ce qui fait aussi que ça crée des procédés un peu addictifs, quoi.
1: C'est vrai que Sandrine, c'est un peu tout l'inverse justement de la lecture qui peut nous permettre de ralentir plutôt que d'être en hypervigilance, comme l'expliquait justement à l'instant Stéphane.
3: Oui, je suis complètement d'accord avec ce que disait Stéphane Picmal. Et c'est vraiment constaté dans les états généraux de la lecture, c'est ce que les jeunes disent aussi. Et ce qu'ils disent aussi, c'est qu'effectivement, c'est beaucoup plus facile et ça leur demande moins de concentration. Mais c'est aussi qu'ils manquent de temps et de disponibilité pour lire entre les activités de loisirs, entre le sport et les devoirs scolaires. Alors bon, c'est ce que les jeunes disent. Hein.
4: Stéphane, vous avez commencé en disant, alors pour les aspects négatifs, on peut parler de ça, mais donc ça veut dire qu'il y a des aspects positifs à avoir le nez collé sur les écrans?
2: En fait, c'est pas d'avoir le nez collé sur les écrans l'aspect positif. En tout cas, vous avez raison. C'est que ce qui peut créer l'aspect positif, c'est qu'au départ, un écran, il peut générer du gain de temps. Mais c'est que malheureusement, aujourd'hui, on les utilise pas très bien. Mais en termes d'avantages ou de gain de temps, ça peut nous créer des accès qui sont plus rapides à l'information. Ça peut être des bases de données d'apprentissage qui sont plus simples à obtenir. Je pense que il y a des gens pour qui les écrans ont permis du télétravail, donc ont permis du gain de transport et tout ça. Dans les avantages, il y a des choses de cet ordre-là. La problématique, elle est qu'aujourd'hui, on va trop utiliser les écrans, ça c'est une banalité de le dire, mais on va surtout trop les utiliser en situation de double tâche. C'est-à-dire que aujourd'hui, l'écran, il est associé à une autre tâche. C'est que Juliette parlait du bus ou même du restaurant. C'est-à-dire que, en fait, c'est comme si on habituait toujours notre cerveau à faire quelque chose alors qu'il est déjà en train de faire quelque chose. C'est-à-dire, on est en train de discuter avec quelqu'un au resto et puis on est quand même sur notre écran. Il y a des gens qui peuvent regarder la télé. L'autre fois, j'étais au cinéma, il y a des gens qui peuvent être au ciné et puis avoir leur téléphone qui s'allume et regarder. La problématique, elle est aussi dans cette situation de double tâche qui crée pour le cerveau, là aussi, une surcharge mentale, en fait.
1: Est-ce qu'on doit un peu, entre guillemets, s'alarmer? Parce qu'en fait, on en a tous conscience, puis on se dit, bon, c'est comme ça.
4: Parce qu'en fait, moi, typiquement, je me rends compte que dès que je cuisine, je mets mon téléphone et je mets une vidéo en même temps pour regarder en même temps. Donc, je suis pile dans la double tâche. Est-ce que c'est si grave?
2: Exactement. Pardon, j'ai pas entendu.
1: Est-ce que c'est grave pour Lucas?
2: Grave. Tout est relatif. C'est-à-dire qu'en tout cas, en se mettant en situation de double tâche, on crée deux problématiques pour le cerveau. De là à dire qu'elles sont graves, mais c'est que on va créer dans notre processus cognitif, ça veut dire que notre cerveau, il est jamais totalement en repos, premièrement, et l'autre chose, c'est que c'est ce qui crée de la rapidité. Je sais pas si vous en avez parlé en début d'émission, malheureusement j'ai pas pu tout écouter, mais c'est que c'est ce qui fait qu'on va raccourcir plein de temps aujourd'hui. C'est ce qui fait qu'on est en train de raccourcir les morceaux de musique, on est en train de raccourcir les films, on est en train de créer des livres avec moins de pages, etc. Parce que cette situation de double tâche, elle va empêcher le cerveau de se concentrer sur des temps plus longs, en fait.
1: Stéphane Brister avec nous a essayé de trouver des pistes de solutions pour que, par exemple, Lucas réussisse
4: à cuisiner
1: sans écran.
2: Pour qu'il réussisse à cuisiner, il faut qu'il ait des recettes de cuisine plus complexes. Ça oblige son cerveau à...
4: Oui, mais j'ai la recette sur le téléphone.
1: Attendez.
4: Oui, d'accord, ok.
1: On en parle dans quelques instants. Si vous voulez réagir, dernière occasion, 05 59 59 17 17.
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0: Aujourd'hui, on questionne notre dépendance aux écrans à l'occasion d'un défi néo-Pays Basque, mais qui a lieu partout en France. 10 jours sans écran avec des milliers d'élèves. Pour ça, on en parle donc avec Sandrine Mounier, qui est directrice de l'association Libre Plume, qui encourage la lecture, et Stéphane Picmel, qui est psychologue. Alors, peut-être qu'on va parler aussi un peu solution. Stéphane, c'est vrai qu'on le disait au début de l'émission, ça paraît compliqué quand même de réduire les écrans quand c'est partout autour de nous. Là, on va parler par exemple de nous, Lucas. Là, on a un écran, deux écrans, trois écrans, enfin on a des écrans partout, rien que pour le travail, et à la maison ça peut être un petit peu pareil aussi. Qu'est-ce qu'on peut se donner comme action concrète pour réduire?
3: En fait, nos actions concrètes, elles peuvent être, ça va plutôt être dans notre temps de loisir, parce que par exemple les écrans que vous avez dans le studio, ils vous sont strictement utiles à votre tâche principale qui est d'avoir les infos nécessaires à l'émission, etc. Dans nos temps de loisir, je pense que ce qu'il va falloir faire, c'est sortir des applis, par exemple. Je vous donne un exemple. Moi, je vais sortir de mon téléphone portable certaines applications, type Facebook, Instagram, même le Monde, par exemple. Et en fait, je vais retrouver ces applications, par exemple, que sur mon ordinateur, ce qui fait que l'objet écran qui est le plus accessible, c'est-à-dire mon téléphone, il va être entre guillemets moins soumis à cette recherche de plaisir immédiat de dire je vais aller taper sur Instagram avec mon téléphone. Même quand j'utilise Instagram, ou d'un point de vue perso ou d'un point de vue professionnel, il va falloir déjà que j'allume mon ordinateur, que j'aille chercher mon ordinateur qui est pas tout le temps disponible, en tout cas qui n'est pas dans ma poche. Et du coup, le fait d'avoir un accès moins rapide à ces applications qui génèrent un plaisir immédiat, ça peut être l'une des solutions, par exemple.
4: Vous poussez à l'abandon. Donc, on abandonne d'aller sur l'appli.
0: Sandrine, est-ce que vous avez des conseils aussi un peu concrets pour se remettre, par exemple, petit à petit à la lecture si on s'en est pas mal éloigné?
5: Moi, je me dis toujours que... moi, par exemple, j'ai eu toute une période où je lisais plus. Et c'est vraiment un libraire qui m'a une fois conseillé un livre. Et ça a été une rencontre, ce livre. Donc, je trouve que parfois, c'est vraiment une question de rencontre. Donc, il faut pas hésiter à emmener... à aller soi-même en médiathèque, en librairie, rencontrer des professionnels... qui vont nous conseiller des livres. Et souvent on a une image un peu poussiéreuse de la lecture, et il y a vraiment des choses très dynamiques, très très très joyeuses, et avec beaucoup beaucoup d'échanges. Et effectivement, les écrans, ils permettent pas cet échange. Enfin, quand on rencontre un auteur, il se passe plein de choses, on rentre dans les coulisses, dans sa pensée, et ça c'est il y a des interactions qui peut pas y avoir avec les écrans.
0: Ouais, ou par exemple aussi tenter la bande dessinée, des petites choses comme ça.
5: Exactement, qu'il faut surtout pas dévaloriser comme littérature, parce que souvent on nous dit mon jeune ne lit que des mangas, que des BD, mais il y a des choses de superbe qualité en BD manga, et c'est pas une sous-littérature.
0: Sandrine Mounier, merci beaucoup d'avoir été avec nous à l'occasion de cette émission 10 jours sans écran. Stéphane Picmel également, merci, belle journée.
5: Merci. Merci à vous.
0: Et Lucas, merci aussi.
4: À demain.
0: À bientôt, à demain.
4: Demain.
0: Les économies des conseils chaque jour pour notre porte-monnaie par Valère Coréard. Et aujourd'hui, un bon plan autour de l'assurance voiture.
4: Avec la participation de Thierry qui m'a écrit sur mon mail parisiléséconomies@radiofrance.com. Je suis un fidèle auditeur matinal de votre chronique et de ici. Jusque-là, c'est top Thierry, merci. Voici une action simple qui peut potentiellement concerner tous les retraités. Pour ma part, j'ai gagné 60€ par contrat assurance auto auprès de mon assureur en déclarant simplement que je venais d'être en retraite. Le gain correspond à la suppression de la clause déplacement pour aller au travail des contrats. Ils sont maintenant uniquement en usage privé. Bien joué Thierry, hein, il n'y a pas de petites économies. Et surtout, on n'aime pas jeter notre argent par les fenêtres dans Paris ici les économies. Et c'est bien ce que vous allez nous éviter de faire.
0: Alors, comment savoir si on a une option domicile-travail dans notre contrat?
4: C'est une bonne question, parce que ce n'est pas sûr que vous ayez cette option. Regardez votre contrat ou le résumé de vos garanties, notamment sur votre compte en ligne. Et si vous ne trouvez pas, contactez un conseiller et vous lui demandez si vous avez cette option et surtout combien elle coûte, parce qu'elle peut aussi être inclue dans un package dans votre contrat. Et si vous payez 50-60€ par an pour avoir une option dont vous n'avez pas besoin, comme l'assurance de votre véhicule pour les trajets domicile-travail, vous savez ce qu'il vous reste à faire, la supprimer. Alors un petit rappel aussi au passage, n'oubliez pas qu'il est vraiment important de vérifier une fois tous les 2 ans, même une fois par an, c'est encore mieux, la position de votre assurance sur le marché. Parce qu'en matière d'assurance, la fidélité, en général, ne paye pas. Vous connaissiez cette astuce? Vous avez un bon plan pour payer moins cher notre assurance voiture? Pensez à m'écrire par ici leséconomies@radiofrance.com.
0: Et un nouveau bon plan pour notre pouvoir d'achat, retrouvé dès demain avec vous, Valère Coréard.
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0: 9 chiens sur votre radio, ici Pays Basque. Et dans quelques minutes, deuxième partie de Bienvenue chez vous, on ira à la rencontre de Diane Lamy. Diane Lamy, exploratrice, entrepreneur, auteure, bayonnaise. On a plein de choses à dire. Elle va aussi à la rencontre de ceux qui s'engagent. Ce sera après le point sur l'information qui arrive juste après ça.
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0: Allez, bon début de semaine à tous en ce lundi 18 mai. Il est 10h et l'information est présentée par Oyana Larsabal. Bonjour Oyana.
2: Egunon, bonjour. Un escroc professionnel à la barre de la cour criminelle à Pau. Le procès a commencé il y a maintenant une heure. Et celui de cet homme qui avait dépouillé une nonagénaire avec qui il s'était paxé avant de l'amener chez sa compagne à Casablanca. Il est jugé pour abus de confiance et séquestration. Il y aurait pris 830 000 euros. Récidiviste, il encourt 20 ans de prison. Le procès doit durer 2 jours. La police lance un appel à témoins pour découvrir l'identité de l'homme retrouvé près de l'aéroport de Biarritz samedi au petit matin. Les vêtements pleins de boue, il était gravement blessé à la main, il est âgé d'une quarantaine d'années. Et si vous avez des infos, rapprochez-vous du commissariat de Bayonne. Patrick Bruel, visé par plusieurs plaintes pour violences sexuelles et par celle de Flavie Flamand pour viol. Sur les réseaux sociaux, le chanteur dénonce, je cite, des rumeurs parfois absurdes et écœurantes au détriment de la vérité. Première fois que Patrick Bruel prend la parole sur les accusations portées contre lui. Pour l'instant, 4 plaintes sont regroupées par le parquet de Nanterre.
0: En rugby, record franchi hier.
2: Avec 35 000 spectateurs au stade Atlantique à Bordeaux pour la finale du Grand Chelem féminin remportée par l'Angleterre à 43 à 28 contre les Bleus. En fédéral 2, Asparin s'est qualifié pour les quarts de finale. Quant en fédéral 3, Barcus Mendit aura 6 points à rattraper au match retour des 16e de finale après sa défaite hier contre les Vesu Segala 31 à 25. En foot, à la BC Osasuna, dans le ventre mou du classement de Liga, il y a 7 équipes dans un mouchoir de poche. Il reste encore un match avec le risque pour chacun de tomber dans la zone rouge. Bilbao a assuré son maintien avec un nul face au Celta Vigo. La Real Sociedad, déjà qualifiée, a sombré hier soir 4 à 3 contre Valence. Le Biscayen Jon Rahm a terminé deuxième au PGA Championship aux États-Unis. C'est du golf et c'est surtout l'un des 4 tournois majeurs de golf. Les demi-finales du challenge de 6 en pelote. Larrétier et Guichen Dut contre Lafitte et Luro. Et juste après, Espinal et Pierre Etcheverry joueront contre Hospital et Lard. Rendez-vous à 16h au Trinquet Garate de Saint-Jean-Pied-de-Port.
0: La bonne récolte pour la cerise Guichassou.
2: Ça a commencé là, au mois de mai. Et ça s'annonce au moins aussi bien que 2025, qui avait été une année exceptionnelle. Invitée d'ici matin, la présidente de l'association Chapata Maryse Cachenot nous disait que le dossier était en bonne voie pour obtenir l'appellation d'origine protégée, possiblement pour 2028.
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2: Il y a plein de nuages au-dessus de la Dour, mais le ciel est finalement assez clair.
0: Voilà, c'est assez lumineux, mais très nuageux aujourd'hui, jusqu'à ce soir quasiment. Quelques éclaircies quand même qui pourraient percer en fin d'après-midi selon Météo France. Et pour les températures, au meilleur de la journée, nous avons 17 degrés à Tardets, 18 à Andaille et Sarre, 19 à Mauléon, Bayonne, Bidache, 20 degrés pour les maximales à Saint-Palais. Quant à demain, on attend un ciel voilé le matin avec quelques nuages encore l'après-midi, mais le soleil doit quand même rester largement présent selon Météo France, avec des températures qui augmentent petit à petit demain entre 22 et 24 degrés, et ça va continuer comme ça. Jeudi, on attend quand même des températures entre 29 et 31 degrés. Retour de l'info tout à l'heure à 11h. Merci Yana. 10h03.
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0: Avec un voyage en Italie pour continuer l'émission. Voici Lily Cube sur votre radio, ici Pays Basque.

0: Italie avec Lily Cube.
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0: La deuxième partie de Bienvenue chez vous, chaque jour. Jusqu'à 11h, on part à la rencontre de celles et ceux qui font rayonner le Pays Basque grâce à leur passion, à leur métier ou leurs engagements. Notre invitée du jour, elle a choisi finalement de ne pas choisir entre les trois. Passionnée par l'humain et les défis, toujours en quête de sens, elle rencontre justement tous ceux qui s'engagent et loin des sentiers battus, elle a un petit peu décidé de créer son propre métier. Tout plaqué pour explorer le monde en vélo, récolter la parole de ceux qui s'engagent. Un parcours plein d'aventures, dont la plus récente, c'est de se lancer dans l'écriture d'un livre, Génération, le journal de bord d'une génération en quête de sens, qui est sorti en ce mois de mai aux éditions Dashbook. Diane Lamy, bonjour.
3: Bonjour, merci.
0: Est-ce que choisir de ne pas choisir entre tout ce qui vous anime, ça résume bien ?
3: Ça résume très bien.
0: Aujourd'hui, écriture, c'est un peu une nouvelle aventure, mais avant, il y a toujours eu un peu la liberté tout le temps dans votre démarche. Mais est-ce que vous l'avez toujours eu, cet esprit libre ? Parce que bon, adolescent par exemple, est-ce que comme tout le monde, vous avez un petit peu voulu rentrer dans le moule ?
3: Moi, j'étais une spécialiste du moule quand même, jusqu'à assez loin. C'est vraiment sur ma vingtaine, début de vingtaine, que j'ai commencé à remettre un peu en question justement le schéma établi, le parcours un peu classique de la réussite, comme j'imaginais qu'il fallait le suivre. Donc oui, toujours eu cette âme exploratrice, aventurière, mais plus dans le type voyage, quoi, avant. Et après, c'est devenu une exploration de vie et du monde.
0: Donc un jour, vous avez décidé de tout plaquer avec un ami pour vous lancer dans une grande aventure à vélo pour aller à la rencontre de ceux qui s'engagent et qui bougent. Est-ce qu'il y a eu un déclic quand même pour passer de ce parcours un peu plus classique à cette idée d'aventure ?
3: Oui, il y en a eu une ribambelle, c'est un peu ce que je partage justement chronologiquement dans le livre. J'explique que tout ça est une suite de déclics, de prises de conscience, qui se fait pas en une fois, en un claquement de doigts. J'aime bien positionner le point de départ dans ma première vraie aventure en solo en Amérique du Sud, où je découvre en plein milieu du Salar d'Uyuni, donc qui est le désert de sel entre la Bolivie et le Chili. Je découvre là que on exploite le lithium. Donc c'est ce minerai qu'on met dans les batteries pour tous nos outils informatiques et électroniques. À ce moment-là, je suis en école de commerce et je me rends compte que finalement, que je choisisse de bosser peut-être chez Tesla plus tard ou ailleurs dans la mode ou que sais-je, au département marketing, puisque c'est vers ça que je m'en allais avec mon appétence pour la créativité, je vais contribuer d'une façon ou d'une autre à exploiter, extraire des ressources quelque part dans le monde et ou mettre en esclavagisme d'autres populations qui produisent à bas coût et dont on pille les ressources locales. Et voilà, ça a été ma première grosse claque qui m'a fait un peu refuser de suivre cette voie-là et de chercher comment faire autrement.
0: Et en quelques mots, est-ce que vous pourriez résumer justement cette aventure, ce nouveau métier presque que vous êtes créé ? Vous êtes parti à vélo, avec caméra plutôt, pour pouvoir partager plein d'initiatives autour du monde ?
3: Exactement. On a pris la route issue de cette première prise de conscience. Ensuite, j'ai continué d'explorer comment m'engager. J'ai fait de l'humanitaire à Madagascar, puis du conseil à Paris, mais en stratégie de développement durable. Et puis, ce quotidien me semblait peu aventuresque. Et donc, j'ai décidé de lancer ma propre expédition. J'ai débauché mon meilleur ami Théo, avec qui j'étais à l'école de commerce, justement, à Montréal. Et on est parti en septembre 2021 pour ce qui devait être un an et demi d'aventure et qui a duré 3 ans, armés du coup de nos caméras et de nos vélos de seconde main pour aller à la rencontre des femmes et des hommes qui réinventent notre façon de travailler, de vivre et d'être au monde.
0: Bon, j'imagine que vous avez inspiré plein de personnes avec ce parcours autour de vous. Mais est-ce qu'à l'inverse, c'est parfois, entre guillemets, mal reçu ce mode de vie ? Est-ce que, on vous a déjà remis en question avec l'idée de, je sais pas, est-ce qu'il faut faire un vrai métier, des choses comme ça ?
3: Bien sûr, c'est des injonctions qu'on retrouve tout au long du chemin et envers lesquelles, d'ailleurs, moi-même, j'ai bataillé assez longtemps. Puisque, c'est difficile, hein, de se dé... de se... s'extraire de cet ordre-là établi. Donc oui, souvent, on est questionné sur nos choix qui sont à la marge et qui changent. Mais moi, je pense que c'est profondément comme ça qu'on réinvente avec les enjeux de notre époque, notre façon d'habiter la Terre.
0: Et en quelques mots, comment on en vit ?
3: Comment on en vit ? Très bonne
0: que
3: question.
0: C'est une grosse question qu'on doit vous poser beaucoup quand même.
3: Alors, je pense que le métier d'auteur en tant que tel est pas forcément ma meilleure option pour en vivre. Mais j'ai la chance d'intervenir dans des universités, dans des écoles, et donc finalement le métier de conférencière, issu de mes explorations multimédia, me permet aujourd'hui de partager ces histoires rapportées du monde, ces enseignements et ces nouveaux modèles de réussite. Et donc je suis rémunérée en tant qu'intervenante et animatrice d'ateliers d'innovation, de réflexion. Et puis je suis aussi en parallèle apprenti thérapeute en kinésiologie, je joins mes multifacettes pour en faire un quotidien qui permette de vivre et de continuer de créer en même temps.
0: Ben justement, à continuer, Diane Lamy, de vous découvrir, peut-être surtout votre dernier projet en date, le dernier défi, l'écriture d'un livre. Ce sera juste après Charles Doré avec le titre « Famille ou pas famille » dans la playlist « Issue Pays Basque ».

0: C'était Charles Doré. Ce matin, notre invitée dans Bienvenue chez vous, c'est une exploratrice aventurière. Elle est allée pendant des années faire un tour du monde en vélo à la rencontre de ceux qui s'engagent. Et depuis mai, elle est l'auteur du livre Génération, le journal de bord d'une génération en quête de sens en précommande aux éditions d'Ashbook, Diane Lamy. C'est donc votre premier ouvrage. Prendre la plume, c'est pas le même genre d'aventure que le faire le tour du monde, mais c'est une aventure quand même. Alors, on va peut-être ouvrir votre micro, ce sera encore mieux. Donc, vous disiez que c'était une grande aventure.
1: Oui, absolument. C'est une autre aventure bien différente, mais tout aussi épique.
0: L'idée, finalement, déjà du livre, en quelques mots, c'est vraiment inspiré de votre vécu, de ce qu'on racontait il y a quelques instants.
1: Oui, absolument. C'est vraiment ma déambulation, cette dernière décennie, en quête de sens.
0: Moi, j'ai pas lu le livre, mais voilà, j'ai lu quelques infos et vous dites... À ton âge, on ne se posait pas toutes ces questions. C'est une phrase qu'on vous a beaucoup dit.
1: Oui, c'est une phrase que j'ai tirée de conversations avec mes parents, notamment, dont ce projet, dont mes choix professionnels sont venus challenger justement un peu leur schéma, leur propre cheminement. Et c'est vrai que petit à petit, je voyais comment leur esprit pouvait s'ouvrir par rapport à mes projets. Et donc c'est cette phrase de mes parents qui résonne. À ton âge, on se posait pas toutes ces questions. Nous, on faisait carrière longtemps dans la même entreprise, et puis on achetait une maison, on construisait une famille, et aujourd'hui on voit que notre génération
0: se pose des questions,
1: émerge avec de nouveaux idéaux, disons.
0: Et justement, c'est vrai que le livre s'appelle Génération, donc vous parlez de vous qui vous posiez des questions, mais vous avez remarqué qu'en fait, c'était pas du tout isolé comme sensation, en fait.
1: Absolument. C'est, je pense, des questionnements qui sont partagés par nombre d'entre nous, que ce soit au moment de l'orientation, dans qu'est-ce qu'on va suivre comme parcours d'études, ensuite qu'est-ce qu'on va choisir comme métier, puis après dans quel genre d'habitat on va se loger. Donc voilà, ça va vraiment à toutes les étapes de la vie qui ont un certain degré d'orientation. C'est un bon outil pour justement prendre le temps de se poser ces questions-là et de s'explorer, en fait.
0: Et pourquoi le choix de l'écriture, puisque en fait vous avez plutôt l'habitude de la vidéo?
1: Alors la vidéo, c'est pareil, c'est une énième reconversion. Comme je disais, j'ai suivi un parcours en école de commerce. J'ai toujours été, ce côté artistique et créatif a été un peu refoulé dans mes études, mais c'est toujours quelque chose qui était présent en moi. Et donc la vidéo, en fait, m'a permis de découvrir que déjà je pouvais en faire mon métier de l'art et de la créativité. Et j'ai adoré. Pendant la réalisation de nos slow reportages, comme on les appelle avec mon ami Théo et notre projet Inspire, ce que j'ai découvert, c'est que j'aimais le plus écrire, en fait, ces épisodes, parce que du coup, dans la vidéo, il y a tout un travail d'écriture. Il y a un travail d'écriture des voix off aussi. Et en fait, je me suis découverte vraiment un goût pour l'écriture à ce moment-là. Et ensuite, j'ai continué en écrivant de la poésie. Et maintenant, c'est mon nouveau médium privilégié en ce moment.
0: Qu'est-ce que vous avez appris sur vous, découvert sur vous, en vous mettant à l'écriture? Est-ce que y en a eu d'ailleurs des découvertes?
1: Oui, absolument. Je disais, c'est une grande aventure d'écrire ce livre, d'abord parce que c'est une expérience introspective absolue. Je reviens sur cette dernière décennie, donc c'est à la fois thérapeutique et à la fois... Un recul qu'on peut prendre sur justement nos choix de vie, qu'est-ce qui a été vecteur de changement, de bifurcation. Donc je trouve que l'écriture a ça de bon que... Et c'est aussi d'ailleurs dans le cœur du projet, je propose en fait au lecteur de participer à son exploration personnelle. Je parle d'un livre-outil, donc j'ai laissé des pages blanches dans l'ouvrage, et avec des questions, des défis, des exercices, parce qu'il se trouve que aussi on retient seulement 10% de ce qu'on lit et 90% de ce que l'on fait et dit. Donc l'écriture fait partie du faire. Donc c'est un très bon vecteur aussi d'intégration et d'apprentissage.
0: Est-ce que vous avez des lieux préférés pour écrire?
1: Bien sûr, j'ai mes petits cafés dans lesquels j'affectionne particulièrement ces sessions d'écriture. Notamment, j'écris le matin chez Anayak avec vue sur l'océan. Ça m'inspire beaucoup. Et puis, j'aime bien aller chez Chaco, chez Jean, qui m'accueille toujours avec un grand sourire et plein d'enthousiasme pour ces projets-là.
0: Etienne Lemieux va continuer d'échanger ensemble. Justement, on va découvrir un peu plus sur vos lieux préférés au Pays Basque. Peut-être, voilà, les lieux qui vous inspirent pour l'écriture, mais aussi où vous vous sentez bien dans quelques minutes.
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3: Eri Urach, la grande fête des Ikastola s'est déroulée hier au lac de Saint-Pé-sur-Nivelle. Des dizaines de milliers de personnes se sont réunies. Bilan en hausse d'ailleurs, comparé à l'an dernier selon les organisateurs.
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0: Le grand titre de Johnny Hallyday, Que je t'aime.
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0: De retour avec Diane Lamy, l'invitée de la deuxième partie de Bienvenue chez vous, jusqu'à 11h, aventurière. Elle a tout plaqué pour explorer le monde en vélo, récolter la parole de ceux qui s'engagent également. Et puis depuis mai, elle est auteure du livre Génération, le journal de bord d'une génération en quête de sens aux éditions Dashbook. Et puis après tout ce tour du monde, hein, Diane Lamy, bah vous avez posé vos bagages à Anglette. Et vous décrivez votre relation avec le Pays Basque comme une histoire d'amour.
3: Ben oui, c'est une belle façon de la décrire parce que elle a commencé comme ça. En fait, c'est mon copain qui est bayonnais et en rentrant de toutes ces pérégrinations autour du monde, se posait la question si je rentre en France, où est-ce que je peux poser mes valises? Et en fait, de manière assez évidente, c'était ici, au Pays Basque et voilà, inspiré par l'océan qui est très important pour moi.
0: Qu'est-ce qu'on se dit en découvrant, en s'installant au Pays Basque quand on a déjà exploré une bonne partie du monde? Qu'est-ce qui vous émerveille ici?
3: Ben, l'accès à la nature est juste fantastique, hein. On est entre océan et montagne. On peut aller à la rivière, à Itchassou. Enfin, vraiment, c'est juste génial de pouvoir avoir accès à ces grands espaces où respirer.
0: Le fait d'avoir peut-être aussi encore plein de choses à y découvrir. En tant qu'aventurière depuis quelques années, on pose ses bagages, mais on sait qu'on a plein de choses à explorer. Ça doit être quand même intéressant pour vous.
3: Oui, absolument. On a le réflexe un peu d'aller explorer vite le lointain et pas près de chez nous. Maintenant, j'inverse la tendance et je me fais plutôt, je prends du plaisir à faire un peu ces micro-expéditions et découvrir les trésors non loin de chez nous.
0: Bah d'ailleurs, pour garder l'aspect aventurier, un de vos souvenirs marquants là au Pays Basque, c'est un voyage en van.
3: Oui, absolument. Au tout début de l'installation ici, mon copain qui a réaménagé un van, on est parti comme ça dans les terres, aller explorer sans itinéraire, sans plan défini. Et on était juste émerveillés étape après étape de tout ce qu'on pouvait découvrir, quoi.
0: Alors Diane, on a des traditions dans cette émission et l'une d'entre elles, c'est de découvrir un invité mystère. Je vous invite à mettre votre casque. Un invité mystère ou un lieu mystère, et tout ça c'est avec Valérie Delos. Bonjour Valérie.
4: Bonjour Juliette, bonjour Diane et bonjour à tous. Oui, alors effectivement, on a cette petite tradition, Diane, donc je vais vous donner un petit indice pour faire découvrir à la fois un lieu, parce que vous connaissez le lieu où je suis et la personne avec qui je suis, donc ça va vous donner aussi un petit peu son mot leitmotiv quelque part. Alors pour ça, je vais vous envoyer une chanson, je ne sais pas si on est calé avec le technicien, parce que j'avoue que j'ai pris un petit peu, voilà, donc c'est bon. Alors vous êtes prête, Diane? On va vous faire écouter un petit son, et puis vous allez nous dire à qui ou à quoi ça vous fait penser.
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0: Alors ça détend, mais je sais pas si, si ça vous...
4: La belle vie, ta-di-dan, ta-di-dan. Réfléchissez aux paroles, Diane.
3: Je l'ai, je crois que je l'ai.

0: Et belle sœur également.
1: Voilà. Et la vie, c'est un terme qui est important pour vous parce que il y a un mot qui revient tout le temps dans votre famille, Emma, et du coup que connaît très bien Diane, c'est quoi?
0: Est-ce que tu l'as, Diane?
2: Je pense
0: la
2: que je l'ai.
0: La phrase de notre
2: citation famille. De grand-père.
0: Oui.
2: C'est un bon résumé du projet de ce livre. En effet, mieux vaut réussir sa vie que réussir dans la vie.
1: Bien, on va en apprendre plus d'ici quelques minutes. Valérie, vous ne bougez pas, de toute évidence. Et on se retrouve après la playlist. Ici, Pays Basque. Et on continuera de découvrir Diane Lamy et toutes ses aventures, ses coups de cœur au Pays Basque et plein d'autres surprises à suivre.

0: Mario sur votre radio, ici Pays Basque.
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0: Vous avez envie de rendre service et vous avez comme vocation d'aider les autres. Le SDIS des Pyrénées-Atlantiques recrute des sapeurs-pompiers volontaires dans le département. Sur 44 centres d'incendie et de secours, 36 fonctionnent exclusivement grâce à des volontaires. Donc en 2025, ils ont quand même assuré plus de 15 000 interventions sur le territoire. C'est dire l'importance que ça a de pouvoir potentiellement venir aider en tant que sapeur-pompier volontaire. Le profil recherché, il est large. Hommes et femmes de 16 à 55 ans, en bonne condition physique, motivés par l'esprit d'équipe et surtout disponibles, notamment en journée et en semaine. Un point important car près de la moitié des interventions ont lieu entre 8h et 18h. Il n'est pas non plus nécessaire d'être sportif de haut niveau, il y a des tests physiques simples, une visite médicale et ensuite bien sûr une formation qui permet d'intégrer progressivement le dispositif. Le recrutement passe d'abord par le centre de secours le plus proche de chez vous, donc si les besoins existent, un entretien est ensuite organisé, suivi d'une formation. N'hésitez pas à envoyer donc vos candidatures avec CV et lettres de motivation à sspv@sdis64.fr. 10h38.
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0: Trouver dans quelques minutes Diane Lamy, notre aventurière qui a tout plaqué pour explorer le monde en vélo, récolter la parole de ceux qui s'engagent et maintenant qui a décidé aussi d'écrire un livre. Et on lui a fait une surprise. On va retrouver donc Valérie Delos juste après Dépêche Mode, Enjoy the Silence.

0: The Silence. C'était Dépêche Mode.
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0: De retour avec Diane Lamy, notre invitée de la deuxième partie de Bienvenue chez vous, qui a eu le droit, comme tous nos invités, à une surprise par Valérie. Alors, la surprise, c'est donc votre belle-sœur, mais surtout une amie de très longue date depuis le lycée, hein, c'est ça?
3: Exactement.
0: Et donc, on va retrouver Valérie, qui est allée retrouver Emma Douette.
4: Exactement. Alors, je voulais vraiment venir ici, pas simplement pour les liens qui vous unissent, Emma, mais parce que vous avez quand même une espèce une conscience du monde assez commune. Parce que cette friperie, vous n'êtes pas dit, moi j'aime bien les fringues, parce que vous avez fait des études là-dedans, et donc je vais ouvrir une friperie. Il y avait quelque chose de plus profond, et il y a un changement, une bifurcation de mentalité à un moment ou à un autre.
5: Exactement, j'ai moi-même eu ce déclic dont Diane parlait tout à l'heure sur ma consommation de vêtements essentiellement, et je me suis dit qu'il fallait que j'arrête en fait de contribuer à cette surconsommation et à tout ce que ça engendre derrière, ouais. D'où l'idée du projet Bicitsa.
4: Exactement, Bicitsa, donc c'est la vie en basque. Comment ça fonctionne? Alors, vous avez commencé petit à petit?
5: Oui.
4: Et alors, vous avez commencé sur les marchés, c'est ça?
5: Exactement, je me suis lancée il y a 4 ans et demi sur les marchés de la côte basque et des Landes pour revendre de la seconde main et pour me faire connaître dans le coin.
4: Voilà, et alors avec des moments de doute aussi. Et là, Diane aussi, elle a été assez importante dans votre parcours.
5: Ah oui, Diane, depuis le début, elle me suit, elle me soutient sur ce projet, elle m'a donné toutes les clés parce qu'elle les avait de par ses explorations et ses découvertes. Donc c'est vrai qu'elle m'a redonné confiance et elle m'a aidée à me lancer dessus.
4: Voilà, et Diane, il me semble que vous avez été un petit peu vendeuse de temps en temps ici en soutien, non?
3: Oui, je suis allée aussi m'immerger sur le terrain pendant quelques mois. J'ai remplacé Emma pendant son congé maternité. Donc je suis allée aussi vivre cette expérience au quotidien d'habiller les femmes du Pays Basque et d'ailleurs en seconde main.
4: Et alors moi j'aime beaucoup parce que je crois que c'est sur le site internet de votre boutique qu'on trouve, je crois que j'ai vu là-dessus, on a tissé sur terre pour 3 générations.
5: Ça c'est vrai,
4: ouais.
5: Ça c'est vrai, il y a assez de vêtements déjà produits pour habiller les 3 prochaines générations. Donc en fait si on peut acheter en fait ce qui a déjà été fabriqué, c'est encore mieux. On dit le vêtement qui pollue le moins, c'est celui qu'on ne produit pas.
4: Exactement, oui, tout simplement. J'imagine, Diane, que ça, c'est une réflexion à laquelle vous adhérez à 1000%.
3: Absolument, et puis ça marche avec tous les objets de consommation. Donc, en effet, le mieux, c'est de réutiliser ce qui existe déjà.
4: Et puis en plus, on le disait en off avec Emma, les friperies, elles ont énormément évolué. Vous, quand vous avez commencé, le monde de la friperie, c'était pas du tout ce qu'on a aujourd'hui. Là, on est dans une boutique extrêmement mignonne, toute coquette, avec plein de petits objets. Moi, j'avoue que tous les vêtements qui sont là, j'ai envie de les acheter. Mais au tout départ, c'était pas comme ça, les friperies. Hein.
5: Exactement. C'est pour ça que quand j'ai lancé le projet, j'ai questionné directement les consommatrices bayonnaises et j'ai déconstruit une par une, les idées reçues sur ce qu'on pensait de la seconde main. C'est poussiéreux, c'est vieillot, il faut fouiller. Et voilà, l'idée, ça a été de monter une boutique de centre-ville comme on pourrait trouver en neuf, quoi. Mmh,
4: exactement. Eh ben, merci beaucoup, Emma, de nous avoir reçus.
5: Merci de m'avoir invitée.
4: Voilà, et Juliette, je regarde. Hein, le ton que t'aimes bien, c'est le bleu, toi. Hein, donc, je vais rechercher pour toi, là.
0: S'il te plaît. Merci beaucoup, Valérie. À demain. Et moi, j'ai une mission pour vous. Diane, dans quelques minutes, vous allez nous partager un coup de cœur en lien avec le Pays Basque. Et qu'est-ce que tu peins, Alexis?
6: Mais enfin, Julieta, c'est la Joconde de Van Gogh.
0: D'accord, quel talent. 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
6: Et voilà, Julieta, les chefs-d'œuvre digne d'un Picasso.
0: Ouais, d'un Picassiette plutôt. Hein.
6: Quoi?
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0: avec Charlotte Cardin. Chaque jour, l'invité de la deuxième partie de Bienvenue chez nous nous partage, chez vous plutôt, nous partage un coup de cœur de son choix dans la région. Donc ça peut être une musique, pourquoi pas, une balade ou coup de cœur culinaire. C'est la rubrique J'ai testé que j'ai donc confiée à notre invité Diane Lamy. Alors, vous avez choisi plutôt coup de cœur culinaire, je crois.
1: Oui, absolument. Donc j'ai testé pour vous le café-restaurant Akelare, qui est aussi un super lieu culturel avec plein d'ateliers autour du bien-être des femmes et aussi qui propose, moi, atelier que j'affectionne particulièrement, mais des scènes ouvertes où on peut venir déclamer des textes, lire sa poésie ou même jouer un morceau. Et puis la nourriture est faite maison avec amour avec les deux fondatrices de ce lieu. Et 100% végétarien, délicieux et à prix abordable, donc ça fait plaisir.
0: Il n'y a pas de défaut, je crois.
1: Il n'y a pas vraiment de défaut, non, vraiment pas.
0: Qu'est-ce qui vous plaît dans l'ambiance peut-être? Elle est comment l'ambiance là-bas?
1: C'est très cocooning, on peut s'asseoir tranquille sur la banquette ou plutôt à une chaise. Et puis tout dans l'atmosphère vibre pour moi le bon sens et l'engagement, donc... C'est ça qui est chouette, de se retrouver dans un endroit qui vibre la même chose que nous. C'est toujours un bon refuge.
0: Vous parlez de pas mal d'événements engagés. Il y en a en particulier qui vous ont fait passer un bon moment, qui vous ont marqué
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0: au café-restaurant.
1: C'est la semaine dernière, j'ai pu assister à la 4e édition de cette scène ouverte que j'ai trouvée absolument géniale, un super moment humain, de partage, et qui m'a fait me rendre compte que finalement il y a plein de talents cachés en chacun de nous et que chacun a un art à exprimer, donc c'était beau à voir.
0: Le café-restaurant Akelare à Bayonne, c'était votre J'ai testé Diane Lamy. Et il vous reste, attention, la partie la plus dure de l'émission. Dans quelques minutes, vous allez vous prêter à des questions du tac au tac. Ce sera après The Bee Gees, How Deep Is Your Love.

0: C'était The Bee Gees.
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0: Nous sommes avec Diane Lamy, aventurière qui a tout plaqué pour explorer le monde en vélo, récolter la parole de ceux qui s'engagent. Et depuis mai, elle est l'auteur du livre Génération. Diane Lamy, vous allez vous prêter aux questions du tac au tac. 30 secondes pour répondre le plus rapidement possible aux questions que je vous ai préparées. Est-ce que vous êtes prête?
3: C'est parti.
0: Alors c'est parti. Un lieu que vous rêvez encore d'explorer?
3: Le Brésil.
0: Un mot que vous aimez bien utiliser en ce moment?
3: Merveilleux.
0: La phrase que vous ne voulez plus entendre?
3: Faudrait pas que tu te trouves un vrai métier.
0: Plutôt aventure improvisée ou projet ultra préparé?
3: Improvisation 100%.
0: Une rencontre qui vous a marqué, voire changé?
3: Celle avec Satish Kumar.
0: C'est quoi le vrai luxe au quotidien?
3: Le temps.
0: Un mot qui résume votre livre Génération?
3: L'exploration.
0: Un tout petit mot, peut-être, vous avez parlé d'une personne qui vous a marqué très rapidement, c'était pourquoi?
3: Satish Kumar?
0: Ouais.
3: C'est la personne, je pense, qui m'a vraiment donné les mots et la motivation nécessaires pour me lancer dans cette grande aventure qui a été Inspire et donc cette expédition reportage. C'est un moine jaïn indien qui est parti marcher partout dans le monde pour rencontrer les chefs d'État et les convaincre de dénucléariser.
0: Diane Lamy, toutes vos aventures à retrouver dans votre livre Génération. Merci d'avoir été avec nous. À bientôt.
3: Merci beaucoup.
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0: Capucine sur votre radio, ici Pays Basque. Il fait son retour, les bras chargés de cadeaux. Pierre-Sylvain Mouquet, bonjour.
1: Bonjour Juliette, bonjour à tous.
0: Qu'est-ce que vous nous proposez?
1: Eh bien, cette semaine, je vous propose un séjour pour deux à Bordeaux, avec une nuit pour deux, avec petit déjeuner à l'hôtel First Name, plus un dîner pour deux au restaurant de l'hôtel Le Bada. On a aussi des places pour une exposition, pour deux expositions au Bassin des Lumières. Et on rajoute à ça deux City Pass de deux jours, ce qui permet d'avoir accès gratuit au musée, au transport. Enfin, c'est un beau séjour qu'on vous propose dans Sacolo Basque cette semaine.
0: Ouais, ça va, vous faites les choses en grand. Pour le, ouais, pour le retour. 0559 59 17 17 pour vous inscrire.
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1: Bon début de semaine à tous, il est 11h. Et le journal d'ici Pays Basque présenté par Linda Rousseau, bonjour.
3: Bonjour Pierre-Sylvain, on vient de l'apprendre, des marins sont en grève sur le port de Bayonne. Les remorqueurs et le navire de dragage Ondara restent à quai. Les 19 marins salariés de la CCI et de la région protestent contre les nouvelles conditions de travail avec des tâches et des astreintes supplémentaires sans compensation. Le préavis de grève a été déposé aujourd'hui avec des conséquences pour demain. Aucune entrée et sortie de navire marchand possible sur le port de Bayonne.
1: Un procès pour abus de faiblesse, séquestration et enlèvement à Pau.
3: Oui, il s'est ouvert ce matin. Mathieu Thébault est accusé d'avoir dépouillé près d'1 million d'euros à une dame de 50 ans, son aînée, qui est aujourd'hui décédée. Ça s'est passé au Pays Basque et en Béarn. L'enquête révèle que cet homme de 46 ans a mis en place toute une stratégie. Il profite même de l'abus de faiblesse de sa victime pour se paxer avec elle en 2020. Mathieu Thébault a déjà été condamné pour des faits similaires il y a 2 ans. Il comparaît aujourd'hui et demain devant la cour criminelle de Pau. On vous donne plus d'informations sur cette affaire dans le journal de midi. Un appel à témoins est lancé par le commissariat de Bayonne. Un homme a été retrouvé gravement blessé dans la nuit de vendredi à samedi près de l'aéroport de Biarritz. Il a une quarantaine d'années, il a été identifié mais on ne sait pas ce qui lui est arrivé. Si vous avez des informations, le numéro est à retrouver sur notre site ici.fr Pays Basque.
1: Un ourson est né en Vallée d'Aspe.
3: Oui, et c'est assez exceptionnel car ce n'est pas arrivé depuis 20 ans. Il a été photographié le mois dernier. Le syndicat agricole, la FDSEA appelle à éradiquer l'ours dans les Pyrénées-Atlantiques, non pas à le tuer, mais à le retirer des zones d'élevage. Des associations dont Pays de l'Ours appellent au contraire à sa protection et à la restauration d'une population viable d'ours bruns dans le massif des Pyrénées. Dernier voyage pour le navire de croisière Ondius. C'est un bateau qui a suscité une inquiétude mondiale. Le navire de croisière vient d'accoster sur le port de Rotterdam aux Pays-Bas. Plusieurs cas d'antivirus avaient été détectés à bord de début mai. Le virus vient des Andes en Amérique du Sud. Il cause fièvre, douleurs musculaires et fatigue. 3 personnes sont décédées contaminées par le virus. Une Française a été testée positive, toujours hospitalisée. Le paquebot donc vient d'arriver dans sa destination finale, il va être placé en quarantaine et totalement désinfecté. Une bonne récolte pour la cerise dite Sassou, ça a commencé là au mois de mai et la saison s'annonce au moins aussi bien que l'année dernière, en tout cas pour certains producteurs. Ça avait été une année exceptionnelle l'année dernière. Notre invitée ce matin, la présidente de l'association Chapata, Maryse Cacheneau, nous disait que le dossier était en bonne voie pour obtenir une AOP, l'appellation d'origine contrôlée. Ce sera possiblement en 2028.
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1: Et on fait un point sur la météo à 11h. Eh bien, en ce début de semaine, c'est assez gris dans le ciel. Les éclaircies auront du mal à percer avant la fin d'après-midi selon Météo France. Les températures actuellement, elles sont autour des 15 degrés. Pour cet après-midi, on aura 17 degrés à Tardet, 18 à Andaillé-Sarre, 19 à Mollion, Bayonne et Bidache, 20 degrés pour les maximales. Ce sera à Saint-Palais. 11h03 sur votre radio.
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1: Allez, on se prépare à jouer. Vous jouez avec nous et qui dit nouvelle semaine dit nouveau cadeau. Donc réservez votre place maintenant pour jouer à Sacolo Basque. 05 59 59 17 17. Pendant une heure, on va jouer ensemble et en musique. On commence avec Eurythmics.

0: Here comes the rain again de Eurythmics à 11h08.
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0: Bienvenue dans Sa colo basque. Pendant une heure, vous allez jouer avec nous. Et qui dit lundi, dit nouveau cadeau. On vous offre cette semaine un séjour complet à Bordeaux pour deux personnes avec une nuit avec petit déjeuner à l'hôtel First Name, plus un dîner pour deux au restaurant de l'hôtel Le Bada. Et on vous offre aussi des places pour profiter d'expositions au Bassin des Lumières. Et comme on adore vous faire plaisir, on rajoute à ça deux City Pass qui vous permet de profiter gratuitement de plein de musées sur Bordeaux, comme par exemple la Cité du Vin. Et ce City Pass vous permet aussi d'avoir les transports en commun illimités. Alors pour remporter ce séjour sur mesure, eh bien vous nous appelez dès maintenant 05 59 59 17 17. Ensuite, vous allez devoir répondre à un maximum de questions de culture générale. Celui ou celle qui aura marqué le plus de points vendredi repartira avec son séjour. Donc réservez votre place au plus vite, 05 59 59 17 17. Le premier candidat de la semaine, eh bien, arrive après Gérard de Palmas. Je rêve encore, bienvenue.

0: Et lui, il en rêve de son séjour à Bordeaux, c'est Jean de Bayonne. Bonjour Jean.
1: Bonjour.
0: Bon alors Jean, vous êtes le premier candidat de la semaine, le premier à tenter sa chance. Comment vous vous sentez ?
1: Oh, ça va. En étant le premier, on n'a pas de...
0: La pression.
1: On n'a pas de pression, voilà, exactement.
0: Absolument. Jean Bordeaux, vous connaissez un petit peu ?
1: Bon, très peu.
0: La dernière fois que vous êtes allé, c'était quand ?
1: Il y a longtemps.
0: Mais oui Jean, bon alors on va jouer ensemble pour essayer de vous ramener à Bordeaux, vous y pourrez retourner. Alors on vous offre cette semaine le séjour à Bordeaux avec nuit d'hôtel au First Name, plus un dîner pour deux au restaurant de l'hôtel Le Bada, aussi des places pour des expositions, bassin des lumières et des City Pass. Les City Pass, ça vous permet d'aller voir 15 musées gratuits, d'avoir les transports illimités aussi. Alors pour gagner ce beau séjour Jean, je vais vous poser plusieurs questions 45 secondes. Si vous ne savez pas, vous dites je passe, comme ça vous gagnez du temps. Je compte la première réponse et chaque question posée avant le gong doit avoir une réponse. On est bon Jean ?
1: Oui.
0: Allez,
1: pas de problème.
0: Eh ben je lance le chrono. 3, 2, 1, top. Quelle jeune artiste française a représenté la France au concours de l'Eurovision ce week-end ?
1: Aucune idée.
0: À quel palais londonien appartient la grande horloge Big Ben ?
1: Je passe.
0: Dans quel stade a joué l'aviron bayonnais ce week-end ?
1: À Lyon.
0: Quel homme préhistorique a découvert le feu ?
1: Néandertal.
0: Quelle partie du corps est l'anagramme du mot zen ?
1: J'ai pas compris.
0: Quelle partie du corps est l'anagramme du mot zen ?
1: Je sais pas.
0: En quelle année a eu lieu le premier Tour de France ? 1903 ou 1923 ?
1: 1903.
0: À quelle espèce de fruit appartient les variétés dites conférence, beurré, hardy ou comice ?
1: Poire.
0: Ouais. Vérifions ensemble, Jean. Vous êtes le premier à avoir le score que vous faites. Alors, effectivement, c'est bien poire. Première bonne réponse. On commence pas mal. Le premier Tour de France, c'était en 1903. Bonne réponse. Alors, l'anagramme du mot zen. Anagramme, c'est quand on inverse les lettres, ça donne un autre mot. Et si on inverse les lettres du mot zen, ça donne...
1: Aucune idée.
0: Le nez.
1: Ah,
0: et oui, le nez. Oh là là, c'est pas grave. Mais oui, alors l'homme préhistorique, qui a découvert le feu, c'est l'Homo erectus. Alors la question, c'était dans quel stade ? Dans quel stade a joué l'aviron bayonnais ce week-end ? Alors effectivement, c'est à Lyon. Le stade, vous l'avez ou pas du tout ?
1: Pas du tout.
0: C'était Gerland.
1: Je peux pas
0: vous la compter, je suis désolé, j'attendais le stade. Alors Big Ben, c'est à Westminster, le palais. Ouais. Et enfin, celle qui a représenté la France à l'Eurovision et qui a fait 11e, c'est Munro avec son titre Regarde.

0: Jean.
1: Pardon.
0: On va regarder vos points. Eh bien, il y a bonne réponse pour Poire et il y a bonne réponse pour le Tour de France. Donc voilà, ouais. Ça fait 2 points. 2 points, c'est pas mal. Bon. Oh.
1: Non, ça va être. Ce sera pas. J'irai pas à Bordeaux ce week-end, je crois.
0: On sait pas. En tout cas, 11h16, c'est vous notre Chapelle Doune. Ça déjà, vous pouvez commencer la journée correctement. Merci beaucoup, en tout cas, Jean, d'avoir joué.
1: Merci, bonne journée.
0: Et je vous dis à bientôt, au revoir. Jean, premier candidat du jour de la semaine, mais on va encore en accueillir plein, donc appelez-nous 05 59 59 17 17. Vous jouez cette semaine, je le rappelle, pour un séjour complet à Bordeaux avec nuit d'hôtel, dîner, musée, transport gratuit. Alors on vous attend, appelez-nous 05 59 59 17 17 tout de suite. Eh bien c'est l'hymne des enfoirés, voici l'île au trésor.

0: L'hymne des Enfoirés 2026, c'était l'île au trésor. 05 59 59 17 17. Avec ce numéro, vous allez pouvoir faire plaisir à votre conjointe, votre conjoint, un ami, une sœur. Avec ce numéro, vous allez pouvoir partir à Bordeaux en week-end. 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La seule chose à faire pour gagner tout ça, nous appeler et répondre à des questions de culture générale le plus rapidement possible. Donc, appelez-nous 05 59 59 17 17. Deuxième candidat du jour, après Opus, Live is Life. A tout de suite.
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0: Version enregistrée lors de l'un de leurs concerts en Autriche, c'était Opus, Live is Life.
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0: Et puis on accueille Morgane de Labène, notre deuxième candidate. Bonjour Morgane.
3: Bonjour.
0: Bon, vous jouez pour un séjour à Bordeaux. Mais Bordeaux, oui. Vous connaissez bien. Dites-nous pourquoi.
3: Bah parce que j'ai fait mes études d'infirmière là-bas.
0: Ah, magnifique. Morgane, j'ai envie de connaître, de savoir votre plus beau souvenir à Bordeaux. Qu'est-ce que c'est?
3: Bah, mon plus beau souvenir, c'est quand mes amis sont venus me faire une surprise pour mon anniversaire, toutes mes amies du Pays Basque, et qu'on a passé un super week-end à Bordeaux.
0: Bon, peut-être on va pouvoir refaire un second week-end à Bordeaux alors avec ses amis.
3: Oui, ou alors avec ma maman pour son anniversaire et la fête des mères.
0: C'est quand son anniversaire? Le même jour que la fête des mères?
3: Alors elle est née le 29 mai, donc là ça tombe à deux jours près quoi. Bon, c'est le 31 la fête des mères.
0: À deux jours près, ça va. Bon, bah, on va pouvoir jouer ensemble et offrir ce beau cadeau à votre mère Morgane. Alors pour ça, eh bien, je vais vous poser plusieurs questions en 45 secondes. Si vous ne savez pas, vous dites je passe, je compte la première réponse. Chaque question posée avant le gong doit avoir une réponse. Je rappelle que vous jouez pour le séjour à Bordeaux avec nuit d'hôtel, dîner au restaurant, le Bada, plus des places pour des expositions au bassin des Lumières et des City Pass qui vous permet d'avoir les transports gratuits comme aussi certains musées. On y va Morgane?
3: Super, allez c'est parti.
0: Le score à battre, toujours détenu par notre chapeldoune Jean de Bayonne avec son score de 2. Je lance le chrono Morgane, 3, 2, 1, top. La guerre de 100 ans a duré plus ou moins de 100 ans?
3: Moins.
0: Depuis 1984, sur quelle commune basque se déroule la fête annuelle Eri-Urach?
3: Saint-Pétion-Nivelle.
0: Quel est le nom des petites pattes plates et carrées typiques de la Savoie?
3: Crozette, non.
0: Quel pays a offert la statue de la liberté aux États-Unis?
3: Je passe.
0: En 2027, quel pays accueillera la Coupe du monde masculine de rugby à 15?
3: Australie.
0: De 434 à 453, qui était le souverain des Huns?
3: Aucune idée, je passe.
0: Quel volcan surplombe la Guadeloupe, la Soufrière ou le Piton de la Fournaise?
3: Piton de la Fournaise.
0: Allez, on vérifie ensemble. Comment vous êtes sentie, Morgane?
3: Un peu stressée.
0: Oh, mais non, faut pas. C'est tout sympa, ça, colle au Basque. Faut pas être stressée.
3: Oui.
0: Bon, alors, on regarde. Eh ben, je suis désolé, mais c'était la Soufrière.
3: Et
0: oui, le Piton de la Fournaise, c'est à la Réunion, la Soufrière à la Guadeloupe. Bon, alors, le souverain des Huns, de 434 à 453, c'était Attila.
3: Ah ouais, là,
0: et oui. Bon, par contre, c'est bien en Australie qu'aura eu la Coupe du Monde de rugby à 15 en 2027. C'est une première bonne réponse. La Statue de la Liberté, c'est la France.
3: Oh mince.
0: C'est la France qui l'a offerte, et oui. Bon, c'est pas grave. Les petites pattes plates carrées typiques de la Savoie, c'est bien les crozets. Vous avez hésité, mais c'est pas grave. Donc là, vous êtes à 2 points. Il reste plus que 2 questions. Allez-vous détrôner Jean, de Bayonne? Bon alors, on vérifie les autres questions. La guerre de 100 ans a duré plus ou moins de 100 ans? Vous avez dit moins. C'était plus. Elle a duré 116 ans. Il vous reste une dernière question pour savoir si vous prenez la tête de sa colo basque. Depuis 1984, sur quelle commune basque se déroule la fête annuelle Eri-Urach? Vous avez dit Saint-Pé-sur-Nivelle. C'est une bonne réponse. Et donc 3 points, vous prenez la tête de Sacolo Basque, vous êtes notre chapeldoune. Si personne ne bat votre score, Morgane, de 3 avant vendredi, c'est vous qui partez à Bordeaux avec votre maman. Ça vous va?
3: Ok, super.
0: Merci beaucoup Morgane, je souhaite une bonne journée, à bientôt.
3: Merci, bonne journée, à bientôt.
0: Allez, tentez votre chance vous aussi pour peut-être partir à Bordeaux. Votre mission pour ça, eh bien, appelez ici Pays Basque avant midi, 05 59 59 17 17. Et en plus de jouer, on vous donne des idées sorties dans 3 minutes. Eh bien, je vous propose un concert de gospel. Et pour vous mettre en jambe, voici Amir et son titre, La Fête.

0: Il a participé à l'Eurovision, il avait fini à la 6e position, c'était Amir et son titre La Fête. Et restons sur la musique avec un concert de gospel proposé par Panchika.
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0: Chaque jour, on vous donne des infos pratiques pour vous, des aides sorties près de chez vous, mais vous aussi, vous y participez grâce à notre répondeur WhatsApp. Aujourd'hui, Panchika vous propose un concert de gospel à Anglette.
2: 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On vous attend nombreux.
0: Merci beaucoup. Vous aussi annoncez vos événements sur WhatsApp au 05 59 59 17 17. 11h34 sur votre radio.
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0: Une autre idée sortie pour vous, un week-end à Bordeaux. Pour emporter ce chouette séjour, une chose à faire, nous appeler au 05 59 59 17 17 et jouer à Sacolo Basque. On joue ensemble jusqu'à midi. Nouveau candidat, c'est peut-être vous après Roberta Flack. Strum.

0: Quelle belle chanson signée Roberta Flack. Il est 11h39, bienvenue sur votre radio locale.
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0: Nouveau candidat dans sa colo basque, c'est Christophe de Harcang. Bonjour Christophe.
3: Bonjour.
0: Il y a du bruit chez vous Christophe, qu'est-ce qui se passe?
3: Pas grand-chose, c'est peut-être ma radio qui est trop forte.
0: Ah peut-être, alors si vous voulez vous pouvez éteindre la radio, comme ça on va mieux s'entendre.
3: Très bien.
0: Allez, on fait ça, magnifique.
3: Ça y est, c'est
0: allez,
3: fait.
0: Impeccable Christophe. Maintenant, on va jouer ensemble à sa colo basque. Pourquoi vous jouez déjà? J'ai oublié le cadeau de la semaine, moi. C'est quoi le cadeau?
3: Le cadeau, c'est un séjour à Bordeaux pour les musées, pour un bon restaurant et puis passer un moment sur 2 jours.
0: Absolument. C'est vrai que j'avais complètement oublié le cadeau. Vous avez totalement raison, Christophe. C'est ça le cadeau. Un séjour complet à Bordeaux avec nuit d'hôtel au First Name. Un dîner pour deux. Le restaurant, c'est le Bada. Les places pour une exposition, le bassin des Lumières et les City Pass qui vous permettent d'avoir les musées gratuits et les transports. Pour remporter ce chouette séjour, Christophe, eh bien, je vais vous poser plusieurs questions. Question en 45 secondes. Si vous ne savez pas, vous, je passe. Je compte la première réponse et chaque question posée avant le gong, vous allez avoir une réponse. Est-ce que vous connaissez le score à battre?
3: Je pense que c'est 3.
0: 3, ouais, détenu par qui?
3: Je ne sais pas.
0: Ah, Morgane de la Benne, elle a fait 3 tout à l'heure. Donc on y va, Christophe, faut la battre. Ok?
3: Oui.
0: Allez, on fait ça, Christophe. Je lance le chrono. 3, 2, 1, top. Quel animal est Moby Dick?
3: Je passe.
0: Comment se nomme le cri des bergers basques?
3: Passe.
0: Quel groupe allemand chantait Lemon Tree en 1995?
3: Passe.
0: Quel élément est à la fois commun à une montagne et à une poule?
3: La crête.
0: Complétez cette citation de René Descartes. Je pense donc...
3: Je suis.
0: Quel handisport similaire au foot est pratiqué par des athlètes déficients visuels? Comment se nomment les artisans qui taillent les pierres précieuses?
3: Joaillier.
0: Joaillier. Alors, mais vous n'êtes pas tout seul, Christophe, je suis pas fou.
3: Non, je suis pas. Je suis avec mon voisin.
0: Ah, votre voisin, comment il s'appelle le voisin?
3: Patrice.
0: Et Patrice, il vous a aidé?
3: Oui.
0: Ah, mais voilà. Mais il n'y a pas de honte, c'est pas grave, on peut tous s'aider dans sa colo basque. Ok, alors on va voir si, avec Patrice, vous avez fait un bon score. Je rappelle que le score à battre est de 3. Comment se nomment les artisans qui taillent les pierres précieuses? C'est les lapidaires. Et oui, joaillier, ceux qui font les bijoux lapidaires. Alors, l'handisport, vous m'avez dit quoi comme bonne réponse? Vous m'avez dit quoi comme réponse?
3: Le foot.
0: Eh ben non. Parce que c'est similaire au foot et on appelle ça le cécifoot. Les personnes déficientes visuelles qui font du foot, ils avaient été champions olympiques, enfin paralympiques, pardon, en 2024 face à l'Argentine. C'est le cécifoot. René Descartes, je pense, donc je suis, ça c'est une bonne réponse. À la fois comme à une montagne et une poule, c'est bien la crête, bonne réponse. Lemon Tree, en 1995, le groupe allemand, c'est Fools Garden. Vous la connaissez cette petite chanson, Christophe?
3: Ça y est, maintenant, oui.
0: Ben oui, oui, oui. Le cri des bergers basques, vous l'avez pas du tout?
3: Non,
0: c'est
3: non.
0: Lirin
3: non.
0: Sina. C'est pas grave, c'est pas... Ah, et Moby Dick, oui. Et Moby Dick, c'est un cachalot. Et oui, c'est le nom du roman de l'écrivain américain Herman Melville, paru en 1851, dont le titre provient du surnom donné à un grand cachalot au centre de l'intrigue. Bon alors, eh ben ça vous fait de bonnes réponses, Christophe.
3: Eh bien, ça sera pour la prochaine fois.
0: Mais oui, pour la prochaine fois, avec grand plaisir. Vous dites à Patrice de jouer la prochaine fois, il n'y a pas de souci.
3: Je vous remercie infiniment, monsieur.
0: Mais merci beaucoup, Christophe. À bientôt.
3: Au revoir.
0: Allez, je suis sûr que vous aviez la réponse pour le cécifoot ou encore le cri des bergers basques. Donc appelez-nous, venez tenter votre chance au 05 59 59 17 17. On se retrouve juste après Jérémy Frérot et son titre Adieu. À tout de suite.
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0: C'était Jérémy Frérot qui nous chante Adieu.
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0: Jérémy Frérot, il nous dit adieu, mais Aurélien de Hispour, il nous dit bonjour. Bonjour Aurélien.
3: Bonjour.
0: Quel travail sur les transitions, j'adore. Bon Aurélien, comment ça va?
3: Ça va nickel, impec, un peu de soleil, donc ça fait du bien.
0: Un peu de soleil? Ah ben ouais. Donc, vous avez bien de la chance, que nous à Bayonne, c'est tout gris là.
3: Non, je suis à Hispour, vers 6 mois, il y a un peu de soleil.
0: Eh ben, vous avez bien de la chance, gardez le soleil ou alors ramenez-le nous. Merci Aurélien. Bon alors, Hispour peut-être, mais aussi Bordeaux. Bordeaux, vous connaissez un petit peu?
3: Oui, j'habite un peu là-bas, donc je connais un peu, oui.
0: Ah, vous habitez un peu là-bas? Qu'est-ce que vous faites à Bordeaux?
3: Non, j'habitais là-bas avant, mais donc j'étais dans l'immobilier, oui.
0: D'accord. Bon, alors, vous connaissez un petit peu Bordeaux. Et bien, on va essayer de vous permettre d'y retourner à deux. On vous offre un séjour complet avec une nuit d'hôtel au First Name, un dîner pour deux au restaurant de l'hôtel Le Bada, des places pour le bassin des Lumières, plus les City Pass qui vous permet d'avoir certains musées gratuits, une quinzaine à peu près, plus les transports gratuits. Pour ça, eh bien, je vais vous poser plusieurs questions en 45 secondes. Si vous ne savez pas, vous dites je passe, je compte la première réponse et chaque question posée avant le gong doit avoir une réponse. Le score à battre, toujours détenu par Morgane, notre autre chapelle d'Oun de La Benne, elle a fait un score de 3. Donc pour passer devant, il faut faire un score supérieur à 3, Aurélien. On est bon?
3: Ça va.
0: Allez, je lance le chrono. 3, 2, 1, top. Que collectionne un éjamboulophile?
3: Je passe.
0: Quel philosophe a dit je sais que je ne sais rien?
3: Descartes.
0: Sur la couverture du livre Bécassine au Pays Basque, sorti en 91, quel sport emblématique pratique-t-elle?
3: La pelote basque.
0: Quelle chanteuse était surnommée la chanteuse de minuit, la longue dame brune ou encore la dame en noir?
3: Barbara.
0: Quelle est la plus longue série télévisée d'animation américaine?
3: South Park.
0: Selon l'écrivain Antoine Furitière, qu'est-ce qui forme les grandes rivières?
3: Les petits fleuves.
0: Quelle couleur est associée à la planète Mars?
3: Rouge.
0: Dans quelle comédie musicale est issue la chanson L'envie d'aimer, interprétée par Daniel Lévy?
3: Les 10 commandements.
0: Allez. On vérifie ensemble, Aurélien. Quelle couleur est associée à la planète Mars? C'était rouge. Bonne réponse. Première bonne réponse pour vous. De quelle comédie musicale est issue la chanson L'envie d'aimer? C'était bien les 10 commandements. Bonne réponse.

0: Bravo, deux bonnes réponses. Alors vous êtes déjà pas mal, trop mal parti. Qu'est-ce que forment les grandes rivières? Ah, les petits ruisseaux. Et pas les petits fleuves. Ouais. Ah, je suis désolé. Désolé Aurélien. La plus longue série télévisée d'animation américaine, ce n'est pas South Park, mais les Simpsons. C'est bien Barbara. Et oui, la dame en noir, la chanteuse de minuit, ou encore la longue dame brune. Troisième bonne réponse. Vous égalez Morgane de Labène. Est-ce qu'on n'aurait pas un petit tapis suspense pour faire trembler un petit peu Aurélien? Bon, c'est pas grave, je vais faire le tapis moi-même. Impressionnant. Bon alors, sur la couverture du livre Bécassine aux Pays Basques, eh bien elle fait de la pelote, Bécassine. Vous prenez la tête de sa colotte basque avec cette réponse. Je sais que je ne sais rien, c'est Socrate et non Descartes. Et enfin, un neige en boule au fil. Mais il collectionne des boules à neige.
1: Il collectionne des
0: boules à neige.
1: Ah ouais.
0: Des trucs qu'on retourne comme ça là, voilà. Bon alors, 4 bonnes réponses. Voilà, vous prenez la tête de sa colotte basque. Les autres, Chapel Boone pour l'instant. Vous détrônez Morgane de Labène. Alors Aurélien, si personne ne bat votre score avant vendredi midi, c'est vous qui partez à Bordeaux avec qui vous voulez. Ça vous va?
1: Impeccable, c'est super.
0: Merci beaucoup Aurélien, je souhaite de passer une belle journée ensoleillée à Ispour. À bientôt.
1: Merci, au revoir.
0: Allez, on va encore accueillir un dernier candidat dans sa colo basque. Donc appelez-nous 05 59 59 17 17. On se retrouve après Tadouska.

0: La musique d'ici à suivre votre journal, suivi de Au Taquet, votre jeu avec Valérie Damido, Eric Bastien. Et puis nous, on va accueillir notre dernière candidate dans sa colobasque, c'est Dominique. À tout de suite.
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0: Notre dernière candidate du jour, c'est Dominique. Elle nous vient de Gaujac. Bonjour Dominique.
8: Bonjour.
0: Bon alors, quoi de prévu pour vous aujourd'hui ?
8: Un petit peu de repos.
0: Un petit peu de repos, pourtant vous revenez de week-end. Encore un repos ?
8: Oui, mais j'ai beaucoup marché, beaucoup. Avant qu'il y a ma deux, tout ça... Je suis une petite mamie, alors beaucoup marché, et là, cet après-midi, repos.
0: Repos, vous avez bien raison. Je peux venir avec vous ou pas ?
8: Bien sûr.
0: Bon, bah magnifique, on va se reposer tous ensemble, Dominique. Mais avant, on va jouer. Pareil, si vous gagnez le week-end à Bordeaux, vous m'emmenez ou pas ?
8: Ah oui.
0: Mais je vous adore, Dominique.
8: Je pense qu'il y en a un qui fera peut-être un peu la tête, mais...
0: Comment il s'appelle, celui qui va faire la tête ?
8: Raymond.
0: Bon, bah, on va essayer de pas contrarier Raymond. Alors, pour gagner ce petit séjour avec votre Raymond, je vais vous poser plusieurs questions en 45 secondes. Si vous ne savez pas, vous dites « je passe », je compte la première réponse. Et chaque question posée avant le gong doit avoir une réponse. Vous jouez pour le séjour complet à Bordeaux avec nuit d'hôtel au First Name, plus un dîner pour deux au restaurant de l'hôtel Le Bada, plus des places pour le bassin des Lumières et des City Pass. On y va, Dominique ?
8: Ah, c'est super. Oui, on y va.
0: Allez, on y va. Je lance le chrono. 3, 2, 1, top. Quelle reine de France est dite d'Aquitaine ?
8: Je passe.
0: Depuis 1905, quel nom est donné au caramel tendre et fondant du chocolat de la maison Pariès ?
8: Je passe.
0: Selon les règles de la Fédération d'athlétisme, quelle est la distance d'une piste d'athlétisme aussi appelée anneau ?
8: 1600.
0: Vrai ou faux, le Chili partage une frontière commune avec le Brésil ?
8: Faux.
0: Quel chanteur était surnommé la tortue ? Christophe Willem ou Christophe Maé ?
8: Le premier, Christophe William.
0: Dans quelle commune de France se situe la place Stanislas, considérée comme l'une des plus belles au monde ?
8: À Bordeaux.
0: Dans l'imagerie populaire, quel chien est représenté avec un tonneau autour du cou ?
8: Je passe. Et je sais tout ça.
0: On va vérifier ensemble. Un chien avec un tonneau autour du cou qui fait plein de bêtises, qui a un nom d'un célèbre compositeur. Non ?
8: Oui, je
0: dis Beethoven.
8: Voilà, je me suis mordu le bout de la langue pour que ça vienne, mais ça peut sortir.
0: Pas besoin de prendre de telles extrémités, Dominique. C'était le Saint-Bernard. Bon, oui. la place Stanislas, c'était à Nancy. La tortue, c'est bien Christophe Willem. Oui, c'était Nancy tout à l'heure. Mais la tortue, c'est bien Christophe Willem, c'est une bonne réponse. Bravo Dominique, première bonne réponse. Le Chili ne partage pas de frontières avec le Brésil, ça c'est une bonne réponse. L'anneau en athlétisme, c'est 400 mètres. Et oui, le caramel fondant du chocolat de la maison Paris, c'est Canougas. Et oui, Et enfin, la reine de France dite d'Aquitaine, c'est Aliénor.
8: Ah,
0: Aliénor d'Aquitaine. Et ça vous fait deux bonnes réponses.
8: Deux.
0: Pas suffisant pour détrôner Aurélien de Hispour qui a fait 4. Mais c'est pas grave, Dominique, je souhaite quand même une bonne journée.
8: Merci beaucoup.
0: Et avec
8: bisous
0: musique.
8: À tout le monde. À bientôt.
0: Bisous à vous aussi. Merci beaucoup, Dominique.
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0: Passez une très belle journée avec Ici, Pays Basque. Il est midi. Le journal d'ici Pays Basque présenté par Linda Rousseau.
5: Bonjour Pierre-Sylvain. Depuis ce matin se tient le procès de Mathieu Tabot devant la cour criminelle à Pau. L'homme de 46 ans comparé pour avoir dépouillé la fortune d'une octogénaire bernaise. Près d'un million d'euros auraient été détournés en quelques années. Paul Nicolai, vous êtes sur place au palais de justice de Pau. L'accusé nie toutes les accusations.
9: Oui, petite barbe, cheveux courts, Mathieu Tabot ne reconnaît qu'une seule chose, avoir mal géré l'argent de Jeannette, ma marraine de cœur, explique l'accusé. Mal géré, c'est peu dire, pas loin d'un million d'euros qu'il s'est arrangé pour faire transiter par ses propres comptes en banque. Les assurances-vie de Jeanne Narbout, 88 ans, ont ainsi été détournées puis dilapidées. La victime décédée à 94 ans est transférée par ses propres soins de son village béarnais vers Bayonne, puis envoyé au Maroc, d'où les soupçons de séquestration. Là encore, l'accusé nie les lourdes accusations. Elle avait confiance en moi. J'étais un peu comme son fils, insiste l'accusé, dont les nombreux montages financiers pour détourner les fonds interrogent la justice, d'autant que par le passé, il a déjà été condamné pour abus de faiblesse. Le procès reprend cet après-midi avec l'audition très attendue du notaire qui a validé le pax entre les deux tourtereaux, 49 ans d'écart, une union qui n'a suscité aucune interrogation de la part du notaire.
5: Et le verdict du procès est attendu demain soir. L'accusé risque 20 ans de réclusion criminelle. Tout le dossier est à retrouver sur ici.fr Pays Basque.
0: Les marins sont en grève sur le port de Bayonne.
5: Oui, les remorqueurs et le navire de dragage restent à quai. Les 19 marins salariés de la CCI et de la région protestent contre les nouvelles conditions de travail. Ça implique des tâches et des astreintes supplémentaires sans compensation. Un préavis de grève a été déposé aujourd'hui, ce qui signifie aucune entrée et sortie de navires marchands possible sur le port de Bayonne. Les conséquences de cette grève illimitée sont la suspension des opérations de dragage et un risque d'ensablement du port. Un appel à témoins est lancé par le commissariat de Bayonne. Un homme a été retrouvé gravement blessé dans la nuit de vendredi à samedi près de l'aéroport de Biarritz. Il a une quarantaine d'années, il a été identifié, mais on ne sait pas ce qui lui est arrivé. Si vous avez des informations, le numéro à contacter est à retrouver sur notre site ici.fr.
0: Les obsèques de Josette Eramoun se tiendront jeudi matin à la cathédrale de Bayonne.
5: Oui, c'était une figure de Bayonne, l'emblématique patronne du bar du marché depuis les années 70. Cette femme originaire de Banca avait repris l'établissement avec son mari et en a fait une institution. Elle est décédée à 85 ans ce samedi. Le navire de croisière Ondius est arrivé à bon port et il vient d'accoster aux Pays-Bas sur le port de Rotterdam. Ce bateau qui avait suscité une inquiétude mondiale car plusieurs cas d'antivirus, un virus venant des Andes en Amérique du Sud, avaient été détectés à bord. Trois personnes sont décédées car elles ont été contaminées et une Française a été testée positive. Elle est toujours hospitalisée. Le paquebot vient d'atteindre sa destination finale où il va être placé en quarantaine et totalement désinfecté. C'est officiel, le joueur Madoj Tamboué portera les couleurs de l'Aviron bayonnais dès la saison prochaine. Le club de rugby vient de l'annoncer sur ses réseaux sociaux. Le joueur viendra renforcer la ligne des trois quarts jusqu'en 2028.
0: Et toujours en rugby, on reçoit ce soir sur 100% rugby le président du Biarritz Olympique.
5: Oui, Cyril Arostegui sera notre invité à partir de 18h pour tirer le bilan de la saison qui s'est achevée sur le maintien in extremis des Rouges et Blancs et surtout se projeter sur la suivante. Quelles ambitions, quels moyens? Réponse tout à l'heure dans 100% rugby. Et en rugby, Asparin s'est qualifié hier pour les quarts de finale des Fédérales 2. Hier, les joueurs se sont imposés face aux Girondins de Bazas en 16e de finale retour, victoire 26 à 13. La saison s'annonce bonne pour la cerise dite Sassou. Pour certains producteurs, la récolte est aussi prometteuse que l'année dernière. Une récolte très précoce cette année qui a commencé début mai. La présidente de l'association Chapata, Maris Cachenot, était notre invitée ce matin sur ICI Pays Basque et elle nous informait que le dossier pour obtenir une appellation d'origine protégée, une AOP cerise dite Sassou, est en bonne voie. Une AOP qui devrait voir le jour en 2028.
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11: Pierre-Sylvain, il fait un peu gris à Bayonne.
0: C'est gris en ce lundi, absolument. Il y a tout de même de belles éclaircies dans le sud de la Basse-Navarre, mais pour le reste du Pays Basque, c'est gris sans pluie. Pour les températures autour des 17 degrés, on a 16 sur l'agglomération bayonnaise, 18 à Saint-Jean-de-Luz, 19 à Espelette et Bidache, 20 degrés à Saint-Palais ou encore 19 degrés à Saint-Jean-Pied-de-Port et Mauléon. Moi, je souhaite de passer une très belle journée et tout de suite, c'est au taquet, Valérie Damido et Eric Bastien.
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12: Bonjour la France, ah, nous sommes de retour après une semaine de meilleurs moments du taquet. Ça y est, on a repris le collier. Et attention, nous n'avons pas repris le collier n'importe quel jour. Car aujourd'hui, c'est un jour exceptionnel. Et oui, c'est la Saint-Éric.
13: Oh, c'est trop d'honneur, Valérie. Bonjour à tous.
12: Ah, bonjour. Oui. Alors, bonne fête à tous les Éric.
13: Oh, merci.
12: Évidemment, bonne fête à Éric Bastien qui a l'ego de la taille de l'Arkansas.
13: Oui, ben là, il va être encore plus grand grâce à vous. Hein.
12: Comment ça va?
13: Bon, écoutez, comme un jour de fête, franchement, très heureux de revenir derrière le micro avec toi, Valérie.
12: Eh ben voilà.
13: Et surtout, prêt à en découdre.
12: Que va-t-il se passer après une semaine de pause? Est-ce qu'il va enfin gagner plusieurs candidats? On ne sait pas. En tout cas, cette semaine, mes petits chéris.
13: Ah, il y a du beau cadeau.
12: On vous gâte. Et oui, parce que le cadeau de la fin de semaine pour le gagnant de la finale, c'est un séjour pour 4 personnes au parc Astérix. Alors attention les amis, cap sur l'Égypte au parc Astérix.
13: Astérix.
12: Oui. J'ai voulu faire une vanne.
13: Astérix.
12: Alors c'est une nouvelle zone au décor antique. Il y a 50 attractions, spectacles. Vous allez affronter les remous de la descente du Nil. Vous allez prendre de la hauteur avec l'envol d'Ibis. Mais surtout, vous découvrirez cet automatique.
13: Oui.
12: Alors, vous allez jouer pour un séjour de 2 jours pour 4 personnes au parc Astérix. Une nuit à l'hôtel du parc en chambre familiale. Les petits déjeuners, les dîners compris. Et évidemment, pour que vous puissiez aller jusqu'au Nil, simplement avec un chameau peut-être, mais en tout cas, nous, on vous donne 100 euros en carte carburant, histoire que vous soyez contents. Ça, c'est le premier prix. Le deuxième prix, qu'est-ce que c'est?
13: Direction l'Égypte.
12: Ah, l'Égypte aussi, oh mon Dieu.
13: Oui.
12: Oh là là.
13: Se déroule en ce moment, Valérie, le séminaire des druides.
12: Oh my God.
13: Deux druides s'affrontent, Panoramix et Joe Malongox.
12: Oh,
13: oui, Joe Malongox et Panoramix qui de son côté prépare, vous le savez, la potion magique.
12: Oh, Magix.
13: Tandis que l'autre prépare ses dosex, ses dosettes, ses 32 dosettes.
12: Oh, mon
13: Dieu. Qui l'emportera? Qui réalisera la meilleure potion du café magique? Réponse d'ici la fin de la semaine.
12: Eh ben, c'est super. Allez, les deux premiers candidats qui vont tenter de se qualifier pour ces magnifiques cadeaux en Égypte, c'est Lydia et Florian. Bonjour les amis.
14: Bonjour.
13: Bonjour.
12: Alors, Lydia, tu joues avec ici Loire Océan. Tu habites à... Alors, je ne veux pas mal prononcer. Comment s'appelle ta... Comment ça on dit?
14: Bouy.
12: Alors, elle habite à Bouy. Tu as 63 ans. Tu as un chéri qui s'appelle Jeannot. C'est ça?
14: Oui.
12: Tu as des enfants?
14: Oui, 2.
12: Laurent et Adeline. Et tu as même 2 petits-enfants.
14: Oui, Théo et Arthur.
12: Oh là là là là là là. Alors, tu as un petit chien qui s'appelle Pixie.
14: Oui.
12: Qu'est-ce que c'est, le modèle du petit chien?
14: Ah là, on appelle ça, vulgairement parlant, un bâtard.
12: Oui.
14: C'est un croisé bigle espagnol.
12: Ouais.
14: Qui va avoir 16 ans.
12: Oh.
14: Et c'est une tripate, elle a eu un accident, donc ça fait 4 ans qu'elle avait, elle n'a plus que 3 pattes.
12: Oh bah là.
14: On a dû amputer la patte avant, mais comme c'est un chien qui est bas, c'est, ça pouvait le faire.
12: Ah
14: donc
12: bah.
14: Ça fait 4 ans qu'elle... Mais c'est compliqué, à vrai dire.
12: Elle trottine.
14: L'année 2026 va être compliquée.
12: Oh, Minette, Pixie qui a 16 ans. Oh, bon. Alors, tu as aussi une tortue qui s'appelle Pâquerette.
14: C'est ça.
12: Oh, et qui n'est pas toute jeune non plus, la tortue.
14: Bah, le problème, c'est qu'elle a 20 ans, mais elle peut vivre jusqu'à 60. Donc, je pense qu'elle ira plus loin que moi.
12: Bah oui.
13: Elle va nous survivre.
12: Elle va nous survivre à tous, hein, ça c'est certain.
14: Oui.
12: Alors, tu es retraitée, mais quand tu travaillais, tu étais assistante maternelle et aide à domicile, c'est ça?
14: Exactement.
12: Et alors, ça t'a plu? C'était bien?
14: C'était très bien.
12: Ah,
14: c'était très bien. De passer des couches pour enfants au XXL le soir, Pour moi, je faisais le tour de la vie d'une personne en une journée.
12: Ah bah, c'est un très très bon résumé.
13: Ah, oui, oui.
12: Très très bien résumé.
14: Voilà.
12: Alors, on va
14: passer du début de la vie à la fin de la vie, voilà.
12: Et ben voilà.
14: C'est beau.
12: Ah bah, c'est bien.
15: tu faisais un petit panel comme ça. Alors on va tout de suite, tiens, je vais t'emmener loin.
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15: Je vais à Rio.
13: Il aurait fallu mettre Marc sur le Nil, vu que c'est l'Égypte. Là,
15: oui, mais là, on va à Rio parce que c'est une question sur Rio.
13: Ah, d'accord.
15: En 2025, c'est la ville de Rio qui a obtenu le titre de ville la plus agréable à vivre. Est-ce que c'est vrai, est-ce que c'est faux? Top chrono, 5 secondes.
17: Bah, au pif, je vais dire vrai.
15: Alors non, c'est faux, parce que figure-toi que le Global Livability Index, qui classe toutes les villes selon la stabilité, la santé, la culture, eh bien, ce n'est pas Rio. La ville la plus agréable à vivre, c'est Copenhague. Voilà, donc pas de point
13: d'accord
15: pour toi.
13: Florian est avec nous. Bonjour Florian.
18: Bonjour Eric, bonjour Valérie.
15: Bonjour.
13: Ah, je mets des X partout hein, cette semaine. Tu as 34 ans, tu habites à 40 ans. 40 ans, c'est non pas le l'âge, hein, c'est bien une ville qui s'appelle 40 ans et c'est dans la Manche. T'es normand,
18: voilà,
13: quoi.
18: C'est ça.
13: T'es un normand,
18: oui,
13: toi.
18: Je suis normand, ouais.
13: Eh ben
18: ouais.
13: Voilà. Sois le bienvenu. Tu vis avec qui? Qui partage ta vie?
18: Ah ben, elle s'appelle Lucie, ma copine.
13: Lucie, t'aimerais bien l'emmener, Lucie, au parc Astérix pour tout un week-end. Ouais.
18: Ben oui.
13: Vous avez un petit chien qui s'appelle Idéfix? Non, pas du tout.
18: Non, Mario.
13: Mario, petit Mario. C'est quoi comme modèle, comme race? Ton petit chien, c'est quoi?
18: Un labrador.
13: Un labrador.
15: Oh là là là.
13: Oh, c'est beau, ça. C'est,
15: on l'adore.
13: Les chiens des présidents, ça, les labradors. Alors, Florian, bon, t'appelles Flo, c'est normal, mais ta chérie, Lucie, t'appelles comment? C'est quoi ton petit nom dans l'intimité, mon Florian?
18: Mon chat.
13: Mon petit chat d'amour. Florian, je suis heureux de t'accueillir dans l'aventure, mais tu sais, chacun de mes candidats doit choisir son camp. Est-ce que cette semaine et aujourd'hui pour cette manche, tu es un Gaulois ou tu es un Romain? Qu'est-ce que tu choisis? Ça va déterminer les questions. Tu choisis quoi?
18: Un Gaulois.
13: Tu choisis le Gaulois, ça détermine les questions des Gaulois. Oui, car j'ai une fiche Gaulois. Oui, une fiche
15: sûr
13: en Romain.
15: Bien sûr.
13: Florian, voici cette question, elle vaut un point. Petit extrait.
19: They call him Flopping, Flipper, Flipper, Flipper,
13: Flipper. Attendez, excusez-moi. Attendez, attendez. Il est quelle heure? Midi 11, vous pouvez me le refaire ça?
15: Mais qu'est-ce que tu dis, Flipper? Tu veux aller acheter du chocolat en ville? Mon Dieu!
13: Je sais que vous faites des efforts pour la satirique, mais si vous pouvez arrêter, parce que... Allez, regardez les vidéos,
15: j'essaie
13: quand même.
15: J'essaie de faire des vannes aussi... Enfin,
13: bon. Non, vous faites le cri du Flipper,
15: oui, voilà, allez.
13: Dauphin. Les dauphins... Les dauphins ont des poils dans les oreilles. Moi, je l'affirme. Les dauphins ont des poils dans les oreilles. Vrai ou faux? Top chrono, Florian, on y va. 5 secondes.
18: Vrai.
13: Vrai. Eh bien, tu as raison. Félicitations, c'est une bonne réponse. Les dauphins possèdent bien des petits poils, qui sont des poils sensoriels autour du museau lorsqu'ils sont bébés. Eh ben, tout ça, ça leur permet voilà, de vivre, d'être différents et de pouvoir repérer les choses.
15: Ils sont différents, c'est des céréales violeurs, hein, tu le sais. Voilà. On aime bien les dauphins, mais quand même. Allez, ça fait un point pour Florian, pas de point pour Lydia. Et là, tout de suite, c'est Étienne ou Edani. Oh, comme un boomerang. Une petite chanson pour les Eric. Bonne fête, les Eric.
13: Merci.

0: très bon début de semaine avec Étienne Daho et Dany, comme un boomerang qu'on n'a pas pris dans la figure. Parce que ça fait mal, hein, Valérie.
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1: Mais j'étais bien en vacances, j'ai fait Angoulême, l'île de Ré. Oh, j'adore la Charente.
0: Excusez-moi, est-ce que vous pouvez refaire le flipper le dauphin? Parfait.
1: Voilà. Alors, nous sommes avec Lydia qui n'a pas de point, Florian qui a un point. Lydia, il paraît que tu aimes bien bricoler, dis donc.
3: J'aime bien bricoler.
1: Eh ben oui, ben oui.
3: Oui.
1: Alors, qu'est-ce que tu fais quand tu bricoles?
3: Alors, j'essaye de faire des choses en bois de temps en temps, mais le résultat n'est pas prodigieux. Mais bon, je me satisfais d'un rien.
1: Bon, voilà. Enfin, il paraît que Jeannot a dit, elle a très, très, très, très bien réussi les joints du carrelage.
3: Ah, c'est un fait. On a racheté une maison et on retape une maison. Et c'est vrai que je me suis attaquée aux joints du carrelage et il m'a dit, tu les as fait mieux que moi.
1: Ah.
3: C'est vrai que de ce côté-là, ça va. Voilà.
1: Ah bah c'est bien ça, dis donc. C'est pas donné à tout le monde, les joints du carrelage.
3: Oui. Alors, tu fais les faire que de les fumer, c'est clair.
1: C'est vrai, je suis d'accord avec toi. Alors, voilà. Elle aménage son nouveau jardin, me dit-on dans l'oreillette. Il paraît qu'on fait une petite rocaille.
3: Alors oui, j'essaye de faire une sorte de petit jardin. Là, je vais essayer de faire un petit bassin aussi, mais pas un grand pour pas que Pâquerette se noie, parce que c'est pas une tortue aquatique. Et voilà, j'aime bien mettre des petites figurines dans le jardin. J'aime bien faire un jardin un peu vallonné, donc oui.
1: Ah, et dans la
3: aménager ça tranquillement.
1: Mais donc du coup, au bout de la fontaine, il y aura un petit bassin ou pas?
3: Ouais, mais alors vraiment histoire de tremper les histoires de.
1: Ah, histoire de. Ok, d'accord.
3: Ouais.
1: Bon, ok, d'accord. Et il paraît que tu n'es pas un cordon bleu, mais attention, tu sais faire du pâté.
3: Ah ouais, le pâté de foie de volaille.
1: Alors ça, moi, tu vois, j'adore cuisiner, je ne sais pas faire du pâté. Donc tu vois, c'est.
3: Ouais, oui.
1: Voilà. Alors ça, tu peux aussi cuisiner de la blanquette.
3: Oui.
1: Mais.
3: Maintenant, je peux. Avant, je pouvais pas, parce qu'on a été tout l'hiver sur un petit réchaud de gaz pour retaper la maison.
1: Ah.
3: Et c'était un peu compliqué. Mais là, maintenant que la cuisine prend forme, je vais pouvoir m'y remettre plus.
1: Ah, bah, c'est bien, ça. Voilà. OK. Mmh. Alors, est-ce que tu vas marquer le premier point?
0: Non.
1: Écoute-moi bien, toi. C'est pas parce que c'est ta fête.
0: Hein, c'est ta fête.
3: Mais parce que ça va être sa fête.
0: Oui, ouais,
1: voilà.
0: Ouais,
1: exactement. Ouais, bravo. Ouais. Alors, Lydia, tiens, je t'emmène chez voir son prof.
0: Oula.
1: Teddy Riner. On l'embrasse, Teddy Riner. Alors,
0: on prend un escabeau pour l'embrasser quand
1: même. Oui, mais moi je l'adore, c'est un ami. Alors le judoka Teddy Riner a remporté 5 médailles d'or olympiques. Est-ce que c'est vrai ou faux? Top chrono, 5 secondes. Teddy Riner a remporté 5 médailles d'or olympiques.
3: Alors il en a eu au moins 5, oui.
1: Oui, il en a eu 5. 3 en individuel, Londres, Rio, Paris, et 2 par équipe mixte, Tokyo 2021, Paris 2024. Bravo, tu as un point, Lydia.
0: Florian a décidé d'être un Gaulois, en même temps, c'est un Normand. Il y a les aventures, il y a les Normands dans les aventures d'Astérix Obélix.
1: Bah oui, les Normands, c'est les pauvres.
0: Eh oui, voilà. Bah oui. Florian est avec nous, Florian qui vit avec Lucie, qui est auxiliaire ambulancier.
4: Oui.
0: Ça va, ça te plaît, c'est un métier sympa?
4: Ah oui, très sympa. Mais j'aime bien le contact avec les patients. Puis ça, j'emmène les petites dames chez le kiné.
0: Ouais.
4: Donc voilà, ça se passe bien.
0: C'est sympa.
4: Et puis des fois, je fais des gardes du PH avec le SAMU.
0: D'accord, mais tu fais pas ça depuis longtemps. A priori, c'est un nouveau métier pour toi.
4: Oui, c'est un nouveau métier, ouais. C'est une reconversion.
0: Ok. Et tu faisais quoi avant, si je suis pas indiscret, avant d'être...
4: Chauffeur-livreur.
0: D'accord. T'as été cuisinier également dans une maison de retraite.
4: Aussi, ouais. Aussi cuisinier dans une maison de retraite.
0: Ah bah alors ça veut dire que tu sais faire plein de bonnes choses à manger, rassure-moi, évidemment.
4: C'était plus de l'assemblage, parce que la maison de retraite, c'est plus de la vraie cuisine.
0: c'est malheureux de le dire, mais je pense que, ouais, effectivement, c'est un peu ça, quoi. Ah bon, côté, quand même, côté cuisine, c'est Lucie hein, qui s'en charge. Je crois que côté plat préféré, on est sur des escalopes de dinde avec de la crème et des champignons.
4: Voilà.
1: Oh, oui, mais c'est bon.
0: C'est normal, c'est
1: normal. Oui, mais on adore.
0: Le pot-au-feu.
4: On adore.
0: Si, on adore. Alors, pour tout ça, il faut faire du sport. Est-ce que tu es sportif?
4: Je fais de la marche à pied, je fais pas trop de sport, sinon.
0: Oui, quand même. Tu vas voir les sportifs, c'est déjà du sport. Et tu soutiens quelle équipe? Je crois que t'es très footeux, toi. Hein. T'es très foot. Hein.
4: Oui, très footeux, ouais. J'adore le Stade Malherbe de Caen.
0: Ça, c'est l'hymne du Stade Malherbe de Caen. Tu soutiens l'équipe de France, le Real Madrid, rien à voir en tous les cas. T'es un bon supporter, quoi.
4: Exactement.
0: Et puis t'aimes pêcher, eh oui.
4: Et oui, j'adore pêcher aussi, ouais.
0: Mmh. Un petit coin de paradis, avant que je te pose une question, en Normandie, pour aller pêcher. Petit coin sympa.
4: Bah, il y en a plein, hein.
0: T'en as pas un comme ça à nous donner?
1: Mais ça ne se donne pas. Oh, oh, c'est comme les coins à champignons.
0: Comment tu m'as dit, c'est il l'a donné?
4: Putain bitch.
0: Voilà, allez, question, on y va.
1: Ah, ça, c'est la musique quand Eric est arrivé ce matin à Radio France, avec des gens qui jetaient des fleurs et des pétales sur ses pieds.
0: Avec moi.
1: Avec lui.
0: La franchise Astérix pour un point prépare dans le sud de la France un nouveau parc. Parc géant baptisé Parc Obélix. Est-ce que c'est vrai ou faux? Top chrono, 5 secondes. Est-ce que dans le sud de la France, il y aura un nouveau parc? Parc Obélix, tu dis faux? T'as raison, moi je trouve que c'est une bonne idée, mais non, il n'y a aucun projet géant dans le sud de la France. Ouvert en 1989, je rappelle que le parc Astérix qui vous invite cette semaine accueille chaque année des millions de visiteurs avec ses 40 attractions. Bravo Florian, un point.
1: Allez, un point pour Lydia, deux points pour Florian, et là tout de suite, do you remember?
0: Bien sûr qu'on s'en souvient.
1: Qu'aujourd'hui c'est lundi, bah oui. Saint-Éric.
0: Bien sûr.
1: Allez, on écoute tout de suite Hearth, Wind and Fire, September. À tout de suite mes petits chéris, on vous aime.
0: Est-ce qu'il y aura Flipper le Dauphin dans la musique?

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1: And Fire.
0: Fire, September.
1: Jingle.
0: Fire.
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1: Nous sommes au taquet avec Lydia qui a un, Florian qui a deux. Et Lydia, alors Lydia, je suis ravie de rencontrer enfin quelqu'un qui a le même talent inutile que moi.
0: Imiter dauphin.
1: Non, elle sait faire des nœuds aux queues de cerises dans sa bouche. Et ça, c'est grâce à Twin Peaks. Parce que moi j'ai vu le film, enfin la série, pardon, j'étais fan de la série de David Lynch. Et dedans, nous avons une jeune fille qui fait ça. Et ça m'a impressionnée. Ah bah j'ai pas de nœud de cerise là. T'as vu comment pourquoi t'as eu l'idée de faire ça toi, ma petite Lydia?
3: Bah j'en sais rien, c'est ma maman qui m'a appris ça quand j'étais petite et je l'ai toujours fait.
1: Ah bah voilà.
3: Et les petits que je gardais, pareil, les plus grands, je leur apprenais à le faire après le repas.
1: Mais c'est dur à faire, hein?
3: Ah bah complètement.
1: C'est inutile, mais c'est dur.
3: Mmh. Oui, c'est vrai, mais ça occupe. Hein.
1: C'est vrai, ça, je suis d'accord avec toi.
3: Et c'est un anti-stress aussi, enfin, bien que quand on n'en arrive pas, ça en devient.
1: Bah
3: mais
1: oui,
3: mais... en général, oui. Ça dépend de la longueur des queues.
1: Voilà, ça, et tout est que longueur de queue, tu sais. Alors.
0: Je ne rebondis pas.
1: Non, ne rebondis pas.
3: Non, absolument pas. Non, non.
1: Voilà, elle ne veut pas que tu rebondisses.
0: Oui, non. Voilà. J'ai l'impression qu'elle ne m'aime pas, Lydia.
1: Oui, mais parce que tu ne dis que des choses horribles. Alors.
3: Non, parce que j'aime pas, parce que je suis contre la Normandie, moi, parce que à la base, je suis bretonne. Donc,
0: Normand,
3: les Bretons.
0: Oh là là,
3: Florian. Michel qui nous sépare, c'est pas bon.
0: Oh là là. Ah là, c'est la guerre, ça.
3: Oh non.
1: Alors.
3: Non, je souhaite bonne chance à Flo, il n'y a aucun problème.
0: Ah,
1: quand même. Alors, ma chérie, c'est le quiz musical. Aujourd'hui, on va faire des standards, mais des standards d'il y a très longtemps. Je vais te faire écouter la première chanson et après, tu me diras qui chante. Allez, on écoute. Yes.

0: Qui c'est qui chante, top chrono?
1: On dirait Marilyn Monroe.
0: Oui, c'est Marilyn Monroe qui aurait eu 100 ans aujourd'hui. Enfin, cette année en tout cas. Et en ce moment, il y a une grande exposition à la Cinémathèque à Paris qui est consacrée. Bravo, premier point. Alors écoute bien pour le deuxième point. Il s'agit d'un chanteur, Back to the Past. Écoute bien.

0: chante, top chrono.
1: Serge Gianni.
2: Et c'est une...
0: Bonne réponse. Ah, oui, c'est Serge Gianni. C'est une chanson qui est une ode à la résistance. Hein. Oui. Les loups dans Paris, c'est l'armée allemande qui rentre dans Paris. Bravo, tu as 2 points, tu passes en tête, tu as 3.
3: Florian, donc Normand, Bretagne, Normandie, on va pas débattre, hein, Florian. Tu sais que moi j'étais en vacances en Normandie, hein, je te dis, là, je reviens tout juste de Normandie. Hein. Ah oui, oui, oui, oui.
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0: Et voilà, c'est reparti.
3: On ne commence pas à rentrer là-dedans. Florian, j'ai même pas le temps de papoter avec toi, on le fera tout à l'heure. On va tout de suite jouer, c'est le quiz, on remonte le temps aujourd'hui. À toi d'identifier cette chanson qu'a représenté la France. Non, je dis rien, j'en ai trop dit déjà.

0: Rihanna. Allez, top chrono, qui chante?
1: Alain Barrière.
0: Alain Barrière. Et c'est vrai que cette chanson a représenté la France au concours de l'Eurovision en 1963. C'est l'un des plus grands succès d'Alain Barrière.
2: Si jolie.
3: Elle était si jolie.
0: Bien sûr.
3: Ah, il y a ma vie aussi. Ma vie.
0: Ah oui.
3: Ma vie.
0: On continue, Florian?
1: Ouais.
0: Ouais.
3: Bah, ça fait 3 points pour Florian, 3 points pour Lydia. Ah, il va
0: oui,
3: peut-être
0: oui,
3: marquer.
0: Oui, mais la Florian, autre chanson à découvrir. Qui chante? On écoute.

0: chrono.
1: Alors là...
0: Viens sur la montagne.
1: J'en ai aucune idée.
0: Ah. Actrice, comédienne, succès dans les années 60-70, cette chanson date de 73. Peut-être que Lydia a la réponse. Qui chante ?
2: Marie Laforêt.
0: Bravo.
3: Voilà, Marie Laforêt, qui est aussi la maman de la réalisatrice Lisa Azuelos.
0: Exactement.
3: Eh bien, ça fait 3 points, Lydia. 3 points, Florian, c'est magnifique.
0: Ouais, c'est bien.
3: Et là, tout de suite, c'est la réclame, l'actualité dans toutes vos régions, grâce aux 44 locales de votre radio. Ici, à tout de suite.
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2: Et je vous rappelle que cette semaine, nos candidats s'affrontent pour se sélectionner pour la finale. Le premier prix, il s'agit d'un séjour pour 4 personnes au parc Astérix. Direction l'Égypte avec la descente du Nil, l'envol d'Ibis ou même encore cet automatique. En tout cas, vous pourrez dormir dans le parc, vous aurez les petits déjeuners et les dîners et 100 euros de carburant. Et si vous n'avez pas ce magnifique prix, vous aurez quand même un magnifique cadeau. Il s'agit de la machine expresso EO fabriquée par Malongo avec 32 dosettes et 6 verres en verre. On reprend la compétition avec Lydia et Florian qui sont à égalité. Ils ont 3 points. Alors, ah là là là là, notre petite Lydia, il paraît qu'un jour, une seule fois dans ta vie, tu as fait du ski. Pour faire, enfin, à la montagne, voir du ski. Parce que ça a été une expérience très dure. Hein. Tu t'es totalement fait tirer par le tir-fesse, t'as pas pu rester debout. Donc, tu t'es fait tirer par le tir-fesse. Et puis, t'as descendu toute une piste noire sur les fesses. Qu'est-ce qui s'est passé?
3: Bah, j'étais avec ma fille, c'est la première fois qu'on y allait, donc j'avais 45 ans. Et j'étais avec ma fille, elle me fait monter sur un télésiège, du coup, et arrivé en haut, on s'aperçoit que pour redescendre, c'était une piste noire. Donc moi, j'en avais jamais fait, j'ai dit, je descends sur les fesses.
2: Eh ben oui, mais tu t'es quand même, du coup, cassé le coccyx parce que t'es tombé sur une plaque de glace.
3: C'est en arrivant au bar, on devait aller boire un chocolat chaud, il y avait une plaque de glace que j'ai pas vue et je me suis vautrée.
2: Aïe.
3: Et j'ai cassé 2 bâtons de ski pendant la semaine.
2: Oh là là là là là là, oui, non, donc là on est sur. T'as jamais refait de ski en fait.
4: Non, mais faut pas insister.
3: Non, je suis jamais retournée à la neige, non.
2: Ah, mais en même temps.
4: C'est mieux.
2: Bah oui, si quand il va, tu te casses le coccyx et tu pètes les bâtons, c'est pas bien, on n'est pas. Bon. Par contre, t'as adoré la tour de l'enfer de Disney. Ça, tu t'as.
3: Ah ouais.
2: Ah là, tu t'es régalé là.
3: Ah ouais. Ouais. Ah ouais. Mes enfants m'ont offert ça c'était mon Noël, là. Donc, j'étais avec mon gars et ma fille, tous les trois.
2: Oh.
3: Ils m'ont offert un week-end là-bas. J'avais jamais été. C'était mon rêve d'y aller. J'ai pris mon courage à deux mains. J'ai dit, si tu te ramènes dans 10 ans, tu vas peut-être faire un AVC. Donc là, j'en ai profité. J'ai tout fait tant que j'ai pu. Et je suis rentrée vidée, mais hyper contente, avec des très bons souvenirs. Et j'ai pu voir le spectacle de la Reine des Neiges qui venait juste d'ouvrir. Et
4: c'était...
2: délivré!
4: Non,
2: je ne mentirai plus jamais.
4: Non. Ça toute la journée.
2: C'est
4: encore.
2: Pour. Alors, je sais que c'est la Saint-Éric, mais un auditeur
4: une auditrice
2: du Poitou nous a appelé pour nous dire vous êtes bien gentil, mais c'est aussi la Saint-Corinne.
4: Non, je ne partage pas, madame.
2: Bonne fête à toutes.
4: Saint-Éric aujourd'hui.
2: Corinne. Alors.
4: Ouais, bonne fête, Corinne.
2: Bonne fête, Éric. Bonne fête, Corinne.
4: Ouais.
2: Alors, ma petite Lydia, c'est la question à choix multiples. Je vais te poser la question, te proposer des réponses, et puis tu me donneras après les 10 secondes. Ta réponse, ton choix. Et tiens, je t'emmène. Hop.
4: Douchka ?
2: Ah non, c'est Karine Schaïl. C'est Karine Schaïl. Alors, écoutez bien. Aujourd'hui, lundi 18 mai, c'est la Saint-Éric, c'est la Sainte-Corinne, mais c'est aussi le début du tournoi de Roland-Garros. J'embrasse Benoît Paire qui va démarrer le tournoi. Alors, écoute-moi bien. À toi de me dire. Alors. Vraiment, de quoi est principalement composée la terre battue des courts de tennis? De sable rouge, de briques pilées, de roches volcaniques ou de sueur d'Éric Bastien?
4: Oh, c'est horrible.
2: Alors, de quoi est composée la mythique terre battue? Sable rouge, briques pilées, roches volcaniques, sueur d'Éric Bastien. Oh, top chrono, 10 secondes.
3: J'aurais bien dit Eric, mais c'est un peu gros. Je vais rester sur la brique pilée.
4: Alors Eric est gros, j'aime pas trop l'association. Hein.
3: Oui, c'est vrai que j'ai pas le visuel, je m'excuse, je retire.
4: Oui. Bon,
2: Eh bien oui, c'est de la brique pilée. C'est une fine couche de briques rouges broyées. C'est elle qui donne à tous ces terrains la couleur ocre et les rebonds magnifiques.
4: Ouais.
2: Voilà, allez, ça fait 3 points. Tu es à 6.
4: Et qui va faire un jeu 7 et match? C'est mon Florian, c'est mon petit Gaulois, c'est mon Normand, mais oui, mon Florian. Qui...
5: Oui.
4: Alors, on parlait de trucs qui fait un peu peur là, à Disney avec Lydia. Toi, t'aimes bien te faire peur aussi avec des films.
2: Ah.
5: Les films d'horreur, j'adore ça.
2: Ah, moi aussi.
4: Alors, Lucie, qui est ta chérie, aime pas trop ça, visiblement.
5: Non, elle aime pas trop ça, non. Elle veut pas trop quand elle regarde avec moi. Ouais.
4: C'est quoi tes films préférés, films d'horreur préférés, du coup?
5: Oh là là, il y en a plein.
4: Hein, écoute celui-ci.
5: Il y a...
4: Mais celui-là, là. Tu le reconnais, celui-là?
5: Massacre à la tronçonneuse.
4: Mais oui, il est fort, hein.
2: Massacre à la tronçonneuse.
4: Oh là là là là là.

0: part. Bon, pourquoi pas, c'est bien de se faire peur.
1: Moi, j'adore.
0: Oui. Tu as quelques défauts aussi. Tu t'emportes assez vite. Tu es un Normand. C'est logique.
2: Oui. J'aime bien avoir raison, mais j'aime pas avoir tort.
0: Ouais, je comprends.
1: T'aimes bien dire que le Mont-Saint-Michel est normand, mais bon.
0: Oui. D'ailleurs, la réalisatrice nous a dit qu'Alain Barrière, qu'on écoutait tout à l'heure, était breton.
1: Eh oui, bien sûr.
0: C'est
1: bah oui.
0: Aujourd'hui. Hein. Tu t'emportes assez vite, je le disais. Tu es joueur, tu es taquin. Et en même temps, si tu étais un animal, tu serais quoi? Et tout s'explique.
2: Le lion.
0: Eh oui, voilà, c'est ça.
1: Oh là là, mon Dieu, le signe astrologique d'Éric Bastien.
0: Eh bien sûr, ça rugit de plaisir.
2: Et moi aussi, c'est mon signe astrologique d'ailleurs.
1: Oh là là.
0: Salut Régis, votre mari aussi qui est lion. Bah si, c'est vrai.
1: Oui, mon mari est lion, c'est vrai.
0: Bah oui, votre mari est lion.
1: Nous ne sommes pas mariés, je vous rappelle.
0: Oui, enfin bon, vous connaissez bien quand même.
1: Oui, 25 ans que je le supporte, qu'est-ce que tu veux faire?
0: Bien, Florian. J'adore faire des blondes dans l'émission.
1: C'est la question.
0: On se demande ce qui se passe.
1: Attention, c'est la question. À choix multi.
0: C'est la question à choix multi. Il y a Laurent Gérard qui imite Pierre Bellemare. C'est 5 ans, on marise. Bon, voilà. Générique, s'il vous plaît. Oui, en cette Saint-Éric, je méritais bien un tapis rouge. C'est pas parce que vous avez mis un pull et que je rêve de vous marcher dessus.
1: Non, mais je rêve. Mais le gars me menace de me marcher dessus parce que j'ai un sweat rouge.
0: Vous avez un pull rouge, j'ai envie de défiler sur vous.
1: Non, mais vous. Alors, quand il dit une saloperie, il vous voit. Vous remarquerez les auditeurs ont déjà remarqué sur Facebook, j'ai eu plein de messages dans ce sens.
0: C'est pour atténuer.
1: Voilà, c'est pour atténuer.
0: Pour être plus doux.
1: Ouais.
0: Alors, certes, Roland Garros, mais ça ne vous a pas échappé. Nous sommes en plein Festival de Cannes, qui se tient là depuis quelques jours, depuis le 12 mai jusqu'au 24 mai. Petite question QCM. Combien pèse environ une palme d'or de Cannes, Festival de Cannes, la palme d'or? Combien ça pèse environ? Voici les propositions. 1 kilo. 1,2 kg. 1,4 kg. Ou le poids cumulé de Valérie et d'Éric, je rappelle, 200 kg de bonne humeur chaque jour. Top chrono, 1 kilo, 1,2, 1,4, notre poids réuni avec Valérie.
2: 1 kilo.
0: Tu dis 1 kilo, la palme d'or de Cannes, alors je te raconte, ouais, évidemment on est sur du chouillard. Hein. C'était 1,2 kg, c'est fabriqué en or, c'est du 18 carats. C'est Chopard qui fabrique cette palme d'or qui a été créée en 1955 et qui porte le blason de la ville de Cannes.
1: Ça s'inspire des blasons, le blason de la ville. Bon bah ça fait 6 pour Lydia, 3 pour Florian. Et là tout de suite, on adore, je vous rappelle qu'il y a le film de Olivier Toledano, Éric Nakache. Éric Toledano, Olivier Nakache.
0: Tout à fait, oui.
1: Et Dupont et Dupont, juste une illusion, allez le voir au cinéma. C'est magnifique. Et là, c'est juste une illusion de Jean-Louis Aubert. On adore. À tout de suite, mes petits chéris.
0: Parce que c'est le titre du film, en fait.
1: C'est le titre du film.
0: Jean-Louis Aubert, le film s'appelle Jean-Louis Aubert.
1: Non, le film s'appelle juste une illusion, petite patate.

0: Jean-Louis Aubert, juste une illusion. Chanson écrite pour Valérie Damido, l'illusion qu'elle va gagner aujourd'hui, comme chaque jour.
1: Ah là là, fais-moi un petit jingle, ma Sarah, vas-y.
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1: Mon Dieu. Alors, ma petite Lydia qui est en tête avec 6 points, ça, ce n'est pas juste.
3: Je précise aussi, je suis du signe du lion.
1: Et voilà, donc elle va pas se laisser faire, quoi. Crois-moi bien qu'il va remuer sa crinière, elle va se retourner ses pattes.
0: Bah, j'en ai une aussi, et Florian aussi.
1: Hein. Ouais, bien sûr, vous avez des crinières, oui, surtout toi, là. Oh, pardon. Alors, ma petite Lydia, il paraît que comme ça, on aime procrastiner.
3: Oh mon Dieu.
1: Ah mince.
3: C'est un de mes talents, oui.
1: Ah, c'est un de vos talents, cher ami. Alors, comme ça, vous faites comme dans la chanson. Aujourd'hui, peut-être. Ou alors, demain.
3: Oui. Voir après-demain.
1: D'accord. Bon, bah, en même temps, t'en es consciente.
3: Ah, ben, bah, complètement. J'essaye de m'améliorer, mais c'est pas évident.
1: Ah oui. Bon, ben non. Mais alors, qu'est-ce que tu fais quand tu quand tu glandes, quoi. Hein, voilà.
3: Bah, je commence à mettre du linge à repasser. Je me dis, bon, je vais attendre qu'il y en a un peu plus, il y en a un peu plus, il y en a un peu plus. Et après, je suis débordée. Je me dis, bah non, en fin de compte, j'ai pas le temps là, donc je ferai ça, je consacrerai une journée, il est toujours là. J'entame quelque chose dans le jardin, pourtant, Dieu sait que je l'adore. Et j'arrête, et je repars faire autre chose, et je les classer les papiers, c'est pareil. Je l'entasse, et après, les classer dans les classeurs, on verra ça plus tard. Et puis...
1: Ouais, mais on n'aime pas tout ça, on n'aime pas. Bon, enfin bref.
0: En fait, c'est remettre au lendemain ce qu'on pourrait faire.
1: C'est ça, procrastiner. C'est ça. Voilà.
0: J'ai compris. Merci beaucoup, Lydia, d'avoir joué avec nous. Victoire de Florian aujourd'hui. On rejouera demain avec Lydia. Alors, voilà, pardon.
1: Voilà, on verra bien. Tu arrêtes tout de suite d'embêter ma candidate. Alors, il paraît que
3: Il me déstabilise.
1: Je vais te restabiliser, moi. Il paraît que tu aimerais déjeuner avec Jean-Jacques Goldman, que tu adores.
3: Ouais.
1: Et voilà. Eh ben, on te le souhaite d'aller au bout de tes rêves. Et de déjeuner avec Jean-Jacques Goldman. Et dis donc, il paraît que t'as un trèfle à quatre feuilles que ta voisine t'a donné, que c'est ton porte-bonheur. Et bah, faut demander au trèfle. Voilà.
3: Ouais.
1: Voilà.
0: Voilà. Quand les trèfles parlent.
1: Parce que les trèfles parlent, c'est parce que tu ne connais pas le...
0: Parlez à votre trèfle, vous.
1: Mais j'en ai pas. Si j'en avais un, je lui parlerais.
3: Ah, il ne connaît pas le langage des fleurs.
1: Mais il connaît rien. Qu'est-ce que tu veux que je te dise, ma petite?
0: C'est vraiment pas fête, hein, aujourd'hui.
1: Mais oui, c'est un homme. Voilà, c'est tout bon.
3: Voilà. Ouais, voilà. Ça résume.
1: Bon, ça résume bien. Voilà. Alors, ma chérie, c'est la question cash qui va te valoir 5 points si tu la trouves. Tiens, je t'emmène. Ça, c'est le générique d'une émission que j'adore qui s'appelle Des trains pas comme les autres. Tu connais, Lydia, Les trains pas comme les autres?
3: Ouais, j'en ai regardé.
1: Oh, moi, j'adore cette émission, c'est magnifique.
3: Ouais, c'est vrai que c'est joli, il y a des beaux paysages.
1: Eh oui. Alors, on va parler de trains et je vais te poser la question suivante. Quel célèbre train relie traditionnellement Paris à Istanbul? Quel célèbre train relie traditionnellement Paris à Istanbul? Top chrono, 10 secondes. Paris-Istanbul, le train s'appelle... Et l'Orient Express, c'est un... Il a été mis en service à la fin du 19e siècle. Il traverse plusieurs pays européens. Il est devenu surtout célèbre grâce au roman policier d'Agatha Christie. Voilà, pas de points pour toi.
0: Florian, ça va peut-être faire nos affaires. Ça, on va voir comment ça va se passer dans un instant. On reste à 3 points, effectivement. Normandie, Florian qui vit avec Lucie, qui aime la pêche, le foot, qui suit le stade Malherbe de Caen, qui s'emporte un peu vite. Bon, voilà, quelques petits défauts. J'ai un message pour toi, Florian. Tu es prêt à l'écouter?
4: Oui. Alors? On n'attend pas Patrick?
0: Alors?
4: On n'attend pas Patrick, oui.
0: Bah, qui c'est qui dit ça?
4: Franck Dubosc?
0: Bah oui, pourquoi on parle de Franck Dubosc et pourquoi on l'entend, Francky? D'accord. Alors, sur ta fiche, qui n'est peut-être pas la bonne, il paraît que tu aimerais déjeuner avec Franck Dubosc. Il paraît même que tu as été au camping des Flots Bleus. Mais alors, si tu ne te souviens pas de ce que tu fais de ta vie, dis-le-moi, Florian.
4: Si, j'ai été au camping des Flots Bleus avant, ça prenne ce.
0: Eh oui, c'est vrai qu'il y a eu un incendie au camping des Flots Bleus. Franck Dubosc, acteur préféré?
4: Oui, acteur préféré.
0: Bon, bah, je te souhaite de déjeuner avec lui, en tous les cas, voilà, si l'occasion se présente. Un petit mot sur ta rencontre avec Lucie.
4: On s'est rencontrés sur Internet.
0: Ah ouais? Sur Facebook, comme on dit.
4: Facebook rencontre, oui.
0: Comme des Franck Dubosc. Alors, cette rencontre, pourquoi Shabadabada? Qu'est-ce qui s'est passé?
4: On s'est rencontrés sur la plage.
0: Ouais. Quelle plage?
4: À Ouistreham.
0: Tu sais que j'étais il y a 2 jours. Il y a une plaque avec ton nom et celle de Lucie. Je me suis recueilli.
4: Ah. Ouais, il y a un cadenas, non?
0: Il y a quoi?
4: Vous avez vu le cadenas?
0: Non, j'ai pas vu le cadenas. Première rencontre sur la plage de Ouistreham, donc en Normandie. Ça a matché vite, du coup? Vous êtes ensemble depuis combien de temps maintenant?
4: Ça va bientôt faire 3 ans.
0: 3 ans? Bon, c'est une belle histoire. Dis-moi, on parle, tu joues avec moi. Mais la dame qui est à côté de moi et qui porte un pull rouge, tu la connais un petit peu quand même, Valérie Damidot, tu racontes?
4: Oui, je l'ai rencontrée à Pont-Audemer, dans un supermarché.
1: Bah oui.
0: On fait ses courses au supermarché de Pont-Audemer?
1: Bah oui, parce qu'elle a une amie qui a une petite maison pas loin d'Honfleur. Et voilà, elle a le droit de faire ses courses à Pont-Audemer.
0: C'était en 2022.
4: Bah oui,
0: et oui. Et alors, vous étiez là pour une séance de dédicace, Valérie?
1: Mais j'étais pas là que pour ça. J'étais là aussi pour ça.
0: Voilà. Et il est fan de vous. Je commence à vous dire vous, c'est que.
1: Voilà, tu vas me banner. Alors, attention.
0: Non. Mais tiens, alors, t'as fait quoi avec Valérie? T'as fait la photo? Comment elle était, Valérie, dans la vie?
4: Bah, elle est super gentille. Elle est simple et elle est vraiment gentille, ouais.
1: Merci.
0: Je crois qu'on ne connaît pas la même personne.
4: J'ai fait un petit selfie, elle a accepté avec plaisir.
1: Eh oui, évidemment, parce que je suis gentille.
0: Écoutez,
1: pose ta question, il est tout déstabilisé, il croyait que t'allais dire que j'étais une vraie connasse.
0: Mais vous me parlez de quelqu'un que je ne connais pas, donc. Je ne sais pas de qui vous parlez. Florian, voici ta question qui vaut 5 points. C'est une question cash, question cuisine, extrait.
1: Hey, j'aurais tellement aimé que ma réalisatrice préférée me trouve la version de Georges Alain. Ah là là, Georges Alain, je t'aime, hein, mais quand tu chantais cette chanson,
0: ouais.
1: On l'écoutera peut-être après la question.
0: Non,
1: vas-y.
0: Non, vaut mieux pas. Quelle soupe froide originaire d'Espagne est préparée avec des tomates? Top chrono, 10 secondes. Une soupe froide originaire d'Espagne est préparée avec des tomates.
4: Gazpacho.
0: Le gazpacho, une soupe froide traditionnellement préparée avec des tomates, du concombre, des poivrons, de l'ail et de l'huile d'olive. Oui, monsieur, c'est populaire en été, ça vient d'Andalousie, c'est le gazpacho, bravo.
1: Alors, 8 pour Florian, 6 pour Lydia, et là tout de suite, ah là là, la Corse débarque à Marseille bientôt. Eric vous en parlera après cette magnifique chanson de Affiletta et Francis Cabrel, Cara Mariuccia. Vous écoutez ici, on vous aime, à tout de suite.

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1: Magnifique. Alors là, tout de suite, après cette magnifique annonce de la Corse à Marseille, c'est la réclame.
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4: Georges Alain,

0: 14 millions de gens, regardez ça.
1: Allez, merci Georges Alain de ce moment absolument exceptionnel. Alors, Lydia 6, Florian 8.
0: C'est moche de se moquer comme ça.
1: C'est moche, pardon Georges Alain. Alors, ma petite Lydia, il paraît qu'on collectionnait les tortues, mais les dauphins, mais que maintenant on collectionne les tortues.
2: Oui.
1: Alors, combien de dauphins as-tu ?
2: Ah, j'en avais à peu près une centaine. Maintenant, je dois en avoir la moitié parce que je commence à m'en débarrasser petit à petit, sauf ceux qui sont sentimentaux de personnes qui m'ont fait.
1: Ok. Voilà. Bon, pour t'encourager à gagner ce petit bingo, je te mets ton chanteur préféré. C'est toi qui as choisi la chanson. Il rêve.

0: portrait de Calogero. Qu'est-ce qu'il est doué, ce Calogero, on l'adore.
1: Ah ouais.
0: Ah là là, bien, alors ma chérie, écoute, c'est simple. Là, si tu l'emportes, bah tu l'emportes. Voilà, alors.
2: 10h55. Si tu l'emportes, tu l'emportes. Valérie Dabido.
0: Alors, c'est le bingo. À mon top chrono, tu auras 10 secondes pour me donner un maximum de Valérie célèbre. Toutes les Valérie célèbres. Voilà, attention, top chrono, c'est parti. Valérie quoi ?
1: Valérie Damino. Valérie Kapelski. Valérie Le Mercier. Valérie.
0: Bon, tu m'en as donné trois. Il y avait Valérie Mérès, oui. Valérie Benaïm, Valérie Beg, Valérie Traveller, Valérie Benguigui, Valérie Bonneton et Valérie Expert. Voilà, tu m'en as donné trois. C'est pas mal.
2: Vous êtes de loin ma préférée.
0: Bien sûr.
2: Florian nous a envoyé une photo. Je ne reconnais pas la personne qui est à côté de toi, Florian.
0: Bah, c'est moi pourtant.
2: Voilà, la photo de Valérie que tu as rencontrée à Pont, en Normandie. Hein, c'est ça. C'était.
3: À Pont-Audemer.
2: Exactement, à Pont-Audemer en Normandie. Bon. Alors, moi, ce qui me rassure un petit peu là, dans ce qui va arriver, c'est que toi, t'es un chanceux. Oui, parce qu'il y a un mois, t'as acheté un Maxi Blackjack à 5 euros. Et combien que t'as gagné, mon Florian ?
3: 500 euros.
2: 300 euros ?
0: Non, 500.
2: 500 300. Euros. Ah ouais, avec 5 euros, t'en as fait quoi ? T'es à placer ?
3: Ah bah, des loisirs.
0: Bah oui.
2: Des vêtements ?
0: Mais tout le monde n'est pas auvergnat comme toi. Mais 500 oui. euros, il s'est fait un kiff, c'est tout.
2: Il s'est acheté un iPad, t'as aidé ta maman aussi, c'est sympa, t'as fait des petits cadeaux.
3: Oui.
2: Très agréable. Oui. Ça me prouve que tu as un petit côté chanceux. Allez, pour te faire plaisir, il est normand, voici Pierre Garnier, il est normand. Et oui, il est normand, Pierre Garnier, comme toi, Florian, tu es au cœur du bingo, tu as mené... Avec main de maître, 8-6, mais là, dans le bingo, voilà, ça vaut 10 points, le bingo. Il faut faire plus que Lydia, qui a marqué 3 points, donc je veux 4. Ok, Florian ?
3: Oui.
0: Allez.
2: Tu me vois venir, nous allons jouer avec les prénoms, et je te demande, merci Valérie pour cette préparation.
0: Je t'en prie.
2: Un maximum de Eric, dont c'est la fête aujourd'hui, les Eric célèbres.
0: J'aurais pu faire les Corinne, mais c'est les Eric. Allez.
2: Chrono, 10 secondes, les Eric célèbres.
3: Alors, Eric Cantona. Eric Antoine.
2: Oui. Aïe, il n'y en a que deux, Eric Serra, Eric Satie, Eric Romer, Eric Emmanuel Schmitt, Eric Ciotti, Eric Zemmour.
0: Eric Fréchon, le chef.
2: Oh là là,
0: Ça
2: suffit pas.
0: Non, c'est Lydia qui se qualifie pour la finale de vendredi. Bravo. Pour tenter de gagner un séjour pour 4 personnes au parc Astérix direction l'Égypte. Tu vas faire la descente du Nil, l'envol d'Ibis et tu découvriras cet Automatique ou peut-être que tu gagneras la machine à café Malongo. Bravo ma Lydia. Florian, tu as très bien joué.
2: Désolé, Florian.
0: Bravo Florian.
1: Désolé pour Florian.
3: Bravo Lydia.
0: Merci pour cette petite photo que tu nous as envoyée de Pont-Audemer. Ça me fait bien plaisir. Je t'embrasse très fort. Lydia, je t'embrasse à vendredi. Je remercie Céline à la réalisation, Sarah à la technique, Marian au standard, le professeur Coupez aux photos,
2: oui.
0: Eric Bastien, dont c'est la fête.
2: Merci Valérie, vous êtes formidable, je vous aime.
0: Allez, je vous embrasse tous et je vous retrouve demain, mes chéris.
4: Le magazine basque, c'est dans quelques secondes. Et lundi prochain, c'est le lundi de Pentecôte. Alors, si vous avez la chance de pas travailler et que vous cherchez une bonne excuse pour faire la fête jusqu'au bout de la nuit et le dimanche 24, tout la Laïka Pagol prépare une journée et soirée très festive. Une journée organisée donc au profit des Ikastola de Soul et du collège Magnèche Erdosaintier-Char de Larsevaux. Les parents bénévoles se démènent pour préparer une fête parfaite. Et aujourd'hui, dans le magazine basque, on reçoit Jean-Claude Aguerre, l'un des organisateurs de l'événement. À quelques jours de la fête, vous allez découvrir toute l'organisation et le programme très riche qu'il prépare.
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5: Une deuxième enquête ouverte par le parquet de Nanterre après les plaintes visant Patrick Bruel pour violence sexuelle. Enquête sur des faits de viol commis en 2015 qui avaient été classés sans suite en 2022. Le chanteur visé par plusieurs plaintes. Patrick Bruel qui répond « Il n'a jamais forcé une femme à des relations sexuelles ». Message posté sur son compte Instagram. Les liens se réchauffent entre la France et l'Algérie. Les deux pays ont acté aujourd'hui une reprise concrète de la coopération judiciaire. Le ministre de la Justice, Gérald Darmanin, a rencontré son homologue algérien. Il a notamment évoqué la situation du journaliste Christophe Glaize, incarcéré depuis 2024 pour apologie du terrorisme, alors qu'il était venu faire un reportage. Un retour au port scruté, celui du MV Ondus, le navire de croisière où s'est déclaré un foyer d'antivirus, a accosté ce matin à Rotterdam aux Pays-Bas. 27 membres d'équipage et le personnel médical vont être placés en quarantaine. Le navire va ensuite être désinfecté de fond en comble pour éliminer tous les restes d'antivirus. En revanche, c'est une autre maladie qui inquiète les autorités sanitaires. Une épidémie d'Ebola frappe en ce moment la République démocratique du Congo. 91 morts, 350 cas suspects. L'Organisation mondiale de la santé déclenche une alerte sanitaire internationale. L'OMS qui alerte, il n'existe ni vaccin ni traitement pour le variant qui circule actuellement. Et puis, quelles sont les plages, les ports et les plans d'eau à avoir obtenu le label pavillon bleu, gage d'une bonne qualité de l'eau? La carte de ces lieux de baignade est à retrouver sur notre site ici.fr.
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6: La météo, on peut s'attendre à quelques éclaircies, tout au plus vers la fin d'après-midi, puisque les nuages qui sont bien installés depuis hier font de la résistance. Par contre, on ne devrait pas avoir de pluie, selon Météo France, et peu de vent. Concernant les températures maximales cet après-midi, jusqu'à 20 degrés à Bayonne ou à Saint-Palais, 19 à Saint-Jean-Pied-de-Port et 18 à Tardettes.
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0: Ça, c'était Via Conme de Paolo Conte. Et oui, on a décidé de ramener l'Italia ici, au Pays Basque, en ce début d'après-midi. J'espère que vous allez bien. Moi, c'est Graziani Sébastien pour vous accompagner cet après-midi. Et puis cet après-midi, elle se fait ensemble de 14 à 16 heures. C'est vos chansons préférées qui vous attendent. Avec, par exemple, trois chansons françaises à la suite qui arrivent maintenant. Je vous propose Alain Souchon et Florent Pagny. Mais d'abord, c'est Daniel Balavoine avec Dieu que c'est beau.
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0: Vous venez d'écouter On avance d'Alain Souchon.
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0: On recrute des sapeurs-pompiers volontaires dans les Pyrénées-Atlantiques. Alors, être sapeur-pompier volontaire, c'est quoi ? C'est participer concrètement à la sécurité de sa commune, de ses voisins, de ses proches, mais c'est aussi vivre un engagement humain qui est fort, au sein d'équipes soudées, et puis dans une ambiance de camaraderie et d'entraide. Le profil recherché, il est large. Hommes et femmes de 16 à 55 ans, en bonne condition physique, motivés par l'esprit d'équipe, et puis surtout disponibles, notamment en journée, en semaine. C'est un point important, car près de la moitié des interventions ont lieu entre 8h et 18h, alors que ces créneaux restent souvent les plus difficiles à couvrir. Donc le recrutement passe d'abord par le centre de secours le plus proche de chez vous, le SDIS, le SDIS. Si les besoins existent, un entretien est organisé, suivi d'une formation et d'un engagement officiel. Les candidatures sont envoyées avec CV et lettre de motivation à sspv@sdis64.fr. Et puis nous, on continue en musique avec Uptown Girl de Billy Joel.
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0: Ça, c'était Hamac, ce groupe qui réunit quatre femmes incontournables de notre scène musicale. Parce que oui, c'est toujours un plaisir de mettre en avant nos talents du Pays Basque. Et puis d'ailleurs, si vous en voulez plus, c'est simple. De 16h à 17h, c'est 100% chanson basque. Et puis nous, on va continuer ensemble avec de la nouveauté dans quelques minutes, puisque ce sera Taylor Swift, mais aussi des classiques comme Michel Sardou et Jean-Jacques Goldman. Sans oublier le tour de l'actualité à 15h.
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1: Ici Pays Basque, évidemment, vous êtes au bon endroit, il est 15h. C'est votre rendez-vous avec la rédaction d'ici pour un rapide point sur l'actu en France et dans le monde.
2: Les prix à la pompe seront plafonnés dans les stations Total Energy, opération reconduite pour le week-end de la Pentecôte. Le détroit d'Ormuz toujours bloqué, le prix du pétrole au plus haut, 2,15€ le gazole en moyenne, 2,04€ l'essence aujourd'hui. Et voilà de nouvelles aides qui se préparent. Le Premier ministre Sébastien Lecornu présentera jeudi de nouvelles annonces pour le mois de juin. Après le groupe Pierre et Vacances Center Parks, après le groupe Bel en Bras, c'est désormais le réseau des Gîtes de France qui a été victime ce week-end d'une fuite de données. Des informations de 389 000 clients ont été dérobées. Nom, prénom, date de naissance. En revanche, les données bancaires ne sont pas concernées. Gîtes de France a déposé plainte. 70 kilos de cocaïne interceptés sur une moto. Belle prise pour les douanes dans les Pyrénées-Orientales, relayée par ici Roussillon. Le deux roues chargé de drogue dans les sacoches venait d'Espagne. Jamais en France, une telle quantité de cocaïne n'avait été interceptée par les douanes sur une moto. Le conducteur a été condamné en fin de semaine dernière à 5 ans de prison. Le Tour de France 2026 n'est pas passé, celui de 2027 non plus, mais on peut déjà l'affirmer. Le Tour de France 2028 partira de Reims, annonce à l'instant des organisateurs. Et puis en plein Festival de Cannes, une plage de la ville a été renommée. Elle porte désormais le nom de Brigitte Bardot, hommage à la star du cinéma décédée en décembre 2025. Et pour le clin d'œil à la cause animale, les chiens seront autorisés certaines heures sur cette plage à Cannes.
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1: La météo, on peut s'attendre à quelques éclaircies, tout au plus vers la fin d'après-midi, puisque les nuages qui sont bien installés depuis hier font de la résistance. Par contre, on ne devrait pas avoir de pluie, selon Météo France, et peu de vent. Concernant les températures maximales cet après-midi, jusqu'à 20 degrés à Bayonne ou à Saint-Palais, 19 à Saint-Jean-Pied-de-Port et 18 à Tardettes.
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0: le frisson absolu. C'était Phil Collins avec l'immense Against All Odds sur ici Pays Basque. Quelle merveille cette chanson, franchement. Surtout quand la batterie finit par s'installer. Et puis des merveilles, bah on en a plein d'autres. Par exemple là, ces trois classiques de la scène française qui vont s'enchaîner rien que pour vous. On a du Jane Birkin, du Claudio Capeo. Et puis maintenant, c'est Mylène Farmer en duo avec Jean-Louis Murat. Son premier duo d'ailleurs, hein, ça s'appelle Regret. On s'écoute ça dans un instant.
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0: Fuir le bonheur de peur qu'il se sauve. C'était Jean Birkin.
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0: C'est l'heure d'écouter les messages que vous nous laissez tous les jours sur notre répondeur WhatsApp. Et puis aujourd'hui, c'est les Angelou Gospel Sisters qui communiquent sur leur événement.
2: Chers auditrices et auditeurs de Ici Pays Basque, bonjour. 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On vous attend nombreux.
0: Au cas où vous n'auriez pas eu le temps de noter le numéro, je vous le redonne, c'est 07 83 54 83 03. Et puis si vous aussi voulez nous laisser un message pour nous parler d'un événement ou d'un bon plan, 05 59 59 17 17. Et on continue en musique avec un grand classique, c'est Toto, Africa.
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0: Magnifique moment qu'on vient de passer sur ICI Pays Basque avec Juan Carlos Pérez. Juan Carlos qui a d'ailleurs été la voix du groupe E-Toys. Et puis, bah, si des chansons en basque vous en voulez plus, de 16h à 17h, c'est 100% chansons basques. Mais en attendant, on va savourer ces derniers instants musicaux ensemble avec Vanessa Paradis, par exemple, et son titre Les épines du cœur qui arrive. Il y aura aussi Gary Moore et Gold. Et puis, à 16h, le tour de l'actu avec la rédaction d'ICI.
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1: Tout de suite, c'est une heure de chansons en basque. Il est 16h. Mais d'abord, c'est un rapide tour de l'actu en France et dans le monde en 90 secondes.
2: Flavie Flamand affirme n'avoir jamais entretenu de relation avec Patrick Bruel. L'animatrice qui a porté plainte pour viol contre le chanteur s'exprime dans Mediapart et dément la défense de Patrick Bruel. Ses avocats parlaient de relations épisodiques consenties. Il n'en est rien, répond Flavie Flamand. Patrick Bruel visé par plusieurs plaintes pour violences sexuelles. Dans l'affaire de la disparition du petit Émile au Auvernais dans les Alpes de Haute-Provence, le septuagénaire soupçonné d'avoir incendié la maison des grands-parents du petit garçon a été écroué aujourd'hui. Aujourd'hui, il restera en prison jusqu'à son procès au tribunal de Digne-les-Bains le 7 juillet prochain. Pour le moment, il n'a donné aucune explication sur son geste. Les prix à la pompe des stations Total Energy seront encore plafonnés pour le week-end de la Pentecôte à partir de samedi prochain. L'essence bloquée à 1,99€, le gazole à 2,09€. Les prix du pétrole au plus haut alors que le détroit d'Ormuz est toujours bloqué. Un organisme vient d'être créé en Iran pour gérer officiellement la circulation dans le détroit. Cap à l'Est pour le Tour de France. Après deux grands départs à l'étranger, Barcelone cet été, Édimbourg en 2027, l'édition 2028 partira de Reims. Annonce des organisateurs cet après-midi, les quatre premières étapes mettront à l'honneur le Grand Est. Les cyclistes et la caravane passeront par Charleville-Mézières, Épernay, Metz, Thionville et Verdun. Et puis la porcelaine de Limoges, officiellement reconnue par une indication géographique protégée à l'échelle européenne. Premier savoir-faire à bénéficier de cette nouvelle protection dans l'Union européenne.
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1: La météo, on peut s'attendre à quelques éclaircies, tout au plus vers la fin d'après-midi, puisque les nuages qui sont bien installés depuis hier font de la résistance. Par contre, on ne devrait pas avoir de pluie, selon Météo France, et peu de vent. Concernant les températures maximales cet après-midi, jusqu'à 20 degrés à Bayonne ou à Saint-Palais, 19 à Saint-Jean-Pied-de-Port et 18 à Tardettes.
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1: Donner son sang peut sauver des vies. Tout au long de l'année, l'établissement français du sang, l'EFS, organise des collectes dans tout le Pays Basque. Et cette semaine aussi, il propose différents rendez-vous à Biarritz, Bardos, Anglet ou Tarnos. Avant de donner votre sang, vous pouvez remplir un questionnaire pour voir si vous remplissez tous les critères. Vous pouvez retrouver ces critères sur le site internet dondesang.efs.sante.fr. Sur ce site aussi, vous pouvez prendre rendez-vous pour donner votre sang. Si vous franchissez ce pas, cette semaine, cela peut se faire dans 4 lieux au Pays Basque, jusqu'à demain à Tarnos de 15h à 19h à la salle Maurice Torres. Anglet, ce vendredi 22 de 7h30 à 10h à l'entreprise Dassault. À Bardos le 21 mai, donc ce jeudi à 9h à 13h. Et enfin à Biarritz à la Maison du Don. Il y a pas mal de rendez-vous. Demain, toutes les places sont prises, mais tout au long de la semaine, il reste des créneaux. Vous pouvez retrouver toutes ces informations sur l'application Don de Sang ou sur le site internet. Alors n'hésitez pas, donner son sang peut sauver de nombreuses vies.
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1: Une très très bonne fin d'après-midi sur votre radio locale. Il est 17h. Le tour de l'actu, c'est avec vous, Linda Rousseau. Bonsoir.
2: Bonsoir.
1: C'est la fin du premier jour de procès dans l'affaire Tabo.
2: Ça se passe devant la cour criminelle à Pau. Un homme de 46 ans est accusé d'avoir dépouillé une octogénaire de près d'1 million d'euros, de l'avoir fait emménager à Bayonne, puis au Maroc contre son gré, et de s'être paxé avec elle. Il a témoigné cet après-midi. Lui reconnaît une simple mauvaise gestion du patrimoine de la victime. Le notaire qui a établi le pax et une procuration générale qui permettrait à l'accusé de prendre en charge la vie financière de la victime a lui été blanchi. À la barre, il reconnaît s'être fait avoir depuis le début. Alors le verdict sera rendu demain soir et l'accusé risque 20 ans de réclusion criminelle. Il avait copieusement injurié et menacé des policiers durant sa garde à vue, jusqu'à envoyer au visage de l'un d'eux une barquette pleine de sa propre urine. C'était vendredi dernier au commissariat de Bayonne. Le jeune homme de 26 ans a écopé d'une peine de 8 mois de prison ferme. Les 4 policiers réclamaient 600 à 800 euros de préjudice moral, ce qu'ils ont obtenu. C'est une bonne nouvelle pour les automobilistes. Total Energy continue son opération de blocage du prix des carburants pour le week-end de la Pentecôte. C'est ce qu'a annoncé le géant pétrolier dans un communiqué aujourd'hui. Pendant ces 3 jours, l'essence coûtera 1,99€ et le gazole 2,09€ dans toute la France. Une opération spéciale que Total avait déjà appliquée pendant les ponts du mois de mai.
1: Le port de Bayonne va-t-il être bloqué?
2: Les négociations sont en cours cet après-midi à la société portuaire du port de Bayonne. C'est la première fois que le représentant des marins, des deux remorqueurs et de la drague, Ondara, dépose un préavis de grève. C'était ce matin. Les 19 marins bayonnais contestent les nouvelles conditions de travail, plus d'heures, plus d'astreintes sans compensation. En l'absence de remorqueurs prêts à fonctionner, aucun navire de commerce ne peut entrer ni sortir du port de Bayonne. L'issue des négociations seront validées par les marins en assemblée générale mardi matin. C'est ce soir que l'on connaîtra le nom du nouveau maire de Saint-Pierre-d'Irube. Il sera désigné par le conseil municipal à 18h30 en lieu et place d'Alain Hiriart. Alain Hiriart, maire depuis 25 ans de cette commune de 6000 habitants aux portes de Bayonne, a laissé son siège comme il l'avait annoncé après son élection de président de la communauté d'agglomération Pays Basque le 11 avril. Pour lui succéder, Mathieu Elgoyen, son premier adjoint, est pressenti. En êtes-vous capable? 10 jours sans écran, sans jeux vidéo, tablette ni téléphone. C'est un défi créé par une association du Pays Basque à destination des jeunes des établissements scolaires. Ça commence demain et ça se passe dans plusieurs établissements français et au Pays Basque dans plus de 20 communes, Biarritz, Bayonne, Urugne, Ailette. Un défi qui n'est pas seulement destiné aux jeunes mais qui invite aussi les parents à lâcher leur téléphone.
1: Et une nouvelle recrue à l'aviron bayonnais.
2: Oui, le club Ciel et Blanc a officialisé ce lundi la signature pour 2 saisons de Madosh Tamboué. L'allié ultra rapide de 29 ans évoluait depuis 2 saisons à Montpellier, qu'il a prêté en février à l'Union Bordeaux-Bègles, son ancien club entre 2022 et 2024.
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2: Sébastien, c'est pas top le temps là.
1: Non Linda, c'est pas terrible ce ciel. Le ciel sera couvert ce soir et en plus ne laisse pas entrevoir d'étoiles. Pas de pluie prévue et un vent qui restera faible. Et puis selon Météo France, ce sera la même chose pour demain matin avec cependant des chances d'éclaircies qui pourraient arriver en début d'après-midi. Et puis côté température, les minimales pour ce soir, il faut compter 12 degrés à Saint-Jean-de-Luz. Environ 10 degrés dans les terres vers Saint-Palais ou Espelette, et on descendra même jusqu'à 8 degrés vers nos sommets. Il est 17h04.
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1: Allez, on commence cette heure ensemble et en musique et en très bonne compagnie, puisqu'on prend tout de suite la direction du plus célèbre parking de la chanson française. Montez le son, évidemment, c'est Marc Lavoine, le parking des anges sur Ici Pays Basque.

0: On quitte le parking des Anges et on prend la route direction le 17-18.
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0: Et c'était la reprise du travail aujourd'hui. Courage à vous si vous avez repris après ce long week-end de 4 jours. J'espère que vous avez pu en profiter, que ce soit pour découvrir les merveilles de notre territoire ou même ailleurs. 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Mais bon, revenons-en à notre 17-18, à votre 17-18 surtout. Comme d'habitude, je vais vous chouchouter ce soir, c'est vos chroniques, vos musiques et moi-même pour vous accompagner jusqu'à 18h. Et puis vous qui rentrez du travail, on fera le point sur vos conditions de circulation aussi, ça c'est dans un petit quart d'heure. Et en attendant, c'est une nouveauté d'ici Pays Basque, elle nous vient tout droit de la Côte d'Azur, c'est la niçoise Oria et son titre Soirée mondaine. Merci d'écouter ici Pays Basque.

0: Oria, soirée mondaine, une jolie nouveauté qu'on adore sur ici Pays Basque. Bon, pour la suite, on oublie un petit peu les mondanités justement, on change radicalement d'ambiance avec notre invité de ce matin qui va nous parler de son GTST. Pour rappel, le GTST, si vous savez pas, c'est un rendez-vous que vous retrouvez tous les matins entre 10h et 11h dans Bienvenue chez vous. Et notre invité du jour, alors, nous partage son retour sur une activité, un lieu ou un service qu'il a testé. Et ce matin, Juliette Géraud, notre animatrice, recevait Diane Lamy, exploratrice, entrepreneur et auteure bayonnaise, qui a choisi de nous parler du café-restaurant à Quélaré. Un coup de cœur culinaire, donc.
1: Oui, absolument. Donc, j'ai testé pour vous le café-restaurant à Quélaré, qui est aussi un super lieu culturel avec plein d'ateliers autour du bien-être des femmes et aussi qui propose, moi, atelier que j'affectionne particulièrement, mais des scènes ouvertes où on peut venir déclamer des textes, lire sa poésie ou même jouer un morceau. Et puis la nourriture est faite maison avec amour avec les deux fondatrices de ce lieu et 100% végétarien. Délicieux et à prix abordable, donc ça fait plaisir.
2: Il n'y a pas de défaut, je crois.
1: Il n'y a pas vraiment de défaut, non, vraiment pas.
2: Qu'est-ce qui vous plaît dans l'ambiance, peut-être? Elle est comment, l'ambiance, là-bas?
1: C'est très cocooning. On peut s'asseoir tranquille sur la banquette ou plutôt à une chaise. Et puis tout dans l'atmosphère vibre, pour moi, le bon sens et l'engagement. Donc, c'est ça qui est chouette, de se retrouver dans un endroit qui vibre la même chose que nous, c'est toujours un bon refuge.
2: Vous parlez de pas mal d'événements engagés. Il y en a en particulier qui vous ont fait passer un bon moment, qui vous ont marqué?
1: Oui, c'est la semaine dernière, j'ai pu assister du coup à la 4e édition de cette scène ouverte que j'ai trouvé absolument géniale, un super moment humain de partage. Et qui m'a fait me rendre compte que finalement il y a plein de talents cachés en chacun de nous et que chacun a un art à exprimer. Donc c'était beau à voir.
0: Le café-restaurant à Quélaré, c'est à Bayonne donc, hein, et c'était Diane Lamy, exploratrice et auteure bayonnaise pour son GTST du jour. Et puis sans transition, là c'est William Scheller pour vous accompagner sur la route. Juste avant, le petit point de trafic qu'on se fera dans quelques

0: L'énergie irrésistible de Saya avec Give Me Love. Et vous l'avez écouté sur Ici Pays Basque. Et Ici Pays Basque à 17h20, eh bien c'est l'heure du trafic. Ici Pays Basque tous les jours à vos côtés sur les routes. Alors écoutez, c'est assez compliqué ce soir, peut-être même un peu plus que d'habitude à Bayonne. On a les classiques, hein, les allées marines, boulevard du BAB, le boulevard d'Aritzac jusqu'au rond-point de la jardinerie Lafitte, l'avenue Henri de Navarre également près du centre hospitalier de la Côte Basque, c'est bouché. Du côté du rond-point Saint-Léon aussi, de l'avenue du Maréchal Soult jusqu'au rond-point du Leclerc d'Anglette, en parlant d'Anglette, la route de Pitoy Anglette, hein, et également à Biarritz, le rond-point du Mousse jusqu'au quartier de la gare, avenue Président Kennedy, direction quartier de la gare, et le boulevard Marcel Dassault, ça c'est un grand classique, et ça continue même jusqu'à Bidart avec l'avenue de Bayonne. Et concernant les transports en commun, la ligne 44 est actuellement perturbée. Et puis si vous constatez quelque chose de particulier sur la route, c'est simple, vous nous appelez ou vous nous envoyez un message sur WhatsApp au 05 59 2x17 2x.
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0: Et on continue de partager notre fin de journée ensemble sur ICI Pays Basque, notamment avec Laurent Voulzy que vous venez d'écouter à l'instant. Et pour ceux qui ont la chance d'avoir leur journée de libre demain, je vous propose une idée sortie.
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0: Et oui, c'est une idée sortie gourmande et nature au cœur du Pays Basque intérieur, puisque le CPIE Côte Basque vous propose donc demain, mardi 19 mai, une journée découverte de 10h à 16h autour du célèbre Port Quintois dans la vallée des Aldudes. Au programme, visite du sentier pédagogique de l'éleveur et artisan Pierre Oteissa, rencontre avec les porcs basques élevés en plein air, découverte des paysages de montagne et évidemment dégustation de spécialités locales, jambon, saucisson, enfin bref, là vous allez avoir de tout, vous saurez tout sur ces cochons noirs et blancs, cette race emblématique de notre Pays Basque, reconnue d'ailleurs en appellation d'origine protégée. La balade sera encadrée par une animatrice donc du CPIE Côte Basque et donc se déroulera de 10h à 16h aux Aldudes. Sachez que l'activité est accessible à partir de 15 ans. Et puis si vous avez besoin de plus d'informations ou pour vous inscrire, c'est auprès du CPIE Côte Basque. Et il est 17h28.
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0: Et là, on s'apprête à prendre un petit peu de hauteur maintenant sur votre radio locale. On va remonter le temps, direction la fin des années 80, avec un immense tube qui n'a pas pris une seule ride. Ça, c'est David Hallyday qui nous emmène high avant de redescendre pour rejoindre Ily Mazoyer dans quelques minutes. Merci d'être avec nous sur votre radio locale, ici, Pays Basque.

0: Quel plaisir de passer ce morceau de David Hallyday. Ça, franchement, c'est un vrai classique. Mais des classiques aux découvertes, il n'y a qu'un seul pas sur ICI Pays Basque, puisque c'est le moment de retrouver Émilie Mazoyer dans Décibel pour sa chronique d'actualité musicale. Salut Émilie.
1: Salut tout le monde. Émilie, au rapport pour votre dose quotidienne d'actualité musicale. Ce 18 mai marque l'anniversaire de la naissance d'une grande voix de la chanson française.
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1: Charles Trenet nous a quittés il y a 25 ans, mais pour les 113 ans de sa naissance, rappelons-nous, il y a de la joie, Douce France, la Nationale 7, la mer, le soleil qui a rendez-vous avec la lune, le jardin extraordinaire ou encore boum, quand notre cœur fait boum. Mais oui, rien de ringard à écouter traîner encore en 2026 et à le transmettre aux jeunes générations qui, j'en suis sûre, nous remercieront. Tiens, en parlant de transmission, Francis Cabrel et son asso Les Voix du Sud ont lancé l'appel à candidature pour les 59e rencontres d'Astafor qui auront lieu au mois de septembre.
3: Mais ça continue encore et encore, c'est que le début, d'accord, d'accord.
1: Les rencontres d'Astafor, sacrée expérience pour les jeunes artistes sélectionnés qui passent 8 jours dans le village de Francis Cabrel, au sein de l'ancienne école primaire transformée en salle de répète, avec un parrain toujours chevronné. Il y a déjà eu Vianney, Alain Souchon, Stéphane Echer, Calogero. Ils écrivent des chansons ensemble, en atelier, pour présenter à la fin du stage un grand concert. Alors si vous êtes auteur-compositeur, autrice-compositrice, pour tenter cette aventure collective, rendez-vous sur le site internet des rencontres d'Astafor, Voix du Sud. .com. The Cheap Show, le premier album d'Anaïs, a

Alors, mon amour, c'était il y a 20 ans. Anaïs célèbre cet anniversaire avec une nouvelle version de ce tube qui sortira vendredi, le 22 mai, en même temps que la version vinyle de l'album pour la première fois. Fan des Beatles, vous allez avoir envie de faire un petit tour à Londres en 2027 pour l'ouverture au public de l'immeuble mythique du 3 Savile Row. C'était le QG des Beatles et de leur label Apple à la fin des années 60, là où ils ont joué leur fameux dernier concert.

Arthur Ferrari, le fils de Nino Ferrer et Rachel Almaric, directrice du musée Henri Martin de Cahors. C'est pour l'exposition Nino Ferrer peintre jusqu'au 31 décembre. C'est à retrouver tout à l'heure à 20h sur votre radio ici Pays Basque. Je sais pas freiner.

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1: Ça, c'était Conduire de Louane. Et puis maintenant, c'est l'heure de jouer. C'est votre jeu du 17-18, comme tous les soirs sur les 6 Pays Basques. Sachez que c'est des cadeaux rien que pour vous. Et ce soir, on met en jeu deux places pour un très beau concert qui se passe au théâtre Michel Portal à Bayonne ce dimanche 24 mai à 17h. C'est dans le cadre des dimanches de musique. Venez découvrir le cœur d'enfant de Landar Bachot. C'est un ensemble de jeunes chanteurs devenus une véritable référence au fil des années. C'est créé avec une vingtaine d'enfants. Il y a quelques années, le cœur réunit aujourd'hui près de 70 jeunes quand même, âgés de 8 à 15 ans et forcément passionnés de musique et de chant. Ils se sont produits dans de grands festivals, ont collaboré avec de nombreux artistes et en plus ont remporté récemment un premier prix national lors d'un grand concours en Espagne. C'est un concert donc plein d'émotions, de fraîcheur et de talent, et puis porté par des voix d'enfants qui vont vous embarquer dans un très joli moment musical. Et donc ça se passe ce dimanche 24 mai à 17h au théâtre Michel Portal à Bayonne. Et pour gagner les deux places qu'on met en jeu en cette fête d'après-midi, il va falloir répondre à ma question. Vous allez avoir trois choix de réponse, et puis si vous avez la bonne réponse, c'est simple, vous prenez le téléphone et vous appelez au 05 59 2 fois 17 2 fois. La question: où se trouve le théâtre Michel Portal? Est-ce que c'est à la place de la Liberté, est-ce que c'est à la place Roland Barthes ou est-ce que c'est à la place Masséna? Donc voilà, si vous avez la bonne réponse, vous nous appelez au 05 59 2 fois 17 2 fois. Puis en attendant, on va s'écouter un petit peu de musique.

0: 17h43 à l'instant sur votre radio locale ici Pays Basque, c'est l'heure du trafic. 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Alors écoutez, à Bayonne, c'est compliqué, hein, les allées marines, boulevard du BAB, le boulevard d'Aitzag jusqu'au rond-point de la Jardinerie Lafitte, ça c'est pour les grands classiques. Également l'avenue Henri de Navarre et puis près du centre hospitalier de la Côte Basque, c'est très compliqué niveau circulation. Du côté du rond-point Saint-Léon, également de l'avenue du Maréchal Soult jusqu'au rond-point du Leclerc d'Anglet. Et puis, ça, en parlant d'Anglet, la route de Pitoy, c'est également saturée. Du côté de Biarritz, le rond-point du Mousse jusqu'au quartier de la gare et l'avenue Président Kennedy direction quartier de la gare, ça c'est pour les classiques. Le boulevard Marcel Dassault également, et puis même ça continue jusqu'à Bidart avec l'avenue de Bayonne. Et côté transport en commun, la ligne 44, réseau Tchic-Tchac, a des retards importants. Si vous constatez quelque chose de particulier sur la route, c'est simple, vous nous appelez ou même vous nous laissez un message sur WhatsApp au 05 59 59 17 17. Et maintenant, c'est l'heure de jouer.
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0: Et on joue avec vous, Catherine, ce soir. Bonsoir.
3: Oui, bonsoir.
0: Comment allez-vous, Catherine ?
3: Très bien.
0: Vous allez bien ?
3: Oui, oui.
0: Vous êtes prête pour jouer ?
3: Oui.
0: Alors on va quand même rappeler pourquoi vous jouez pour ceux qui nous écoutent dans leur voiture, chez eux. Voilà, on met en jeu ce soir deux places pour ce très beau concert qui se passe ce dimanche au théâtre Michel Portal à Bayonne dans le cadre des dimanches de musique. C'est le chœur d'enfants de Landar Bachot, donc un ensemble de jeunes chanteurs devenus une véritable référence au fil des années. Créé avec une vingtaine d'enfants il y a quelques années, le chœur réunit aujourd'hui près de 70 jeunes quand même, de 8 à 15 ans, passionnés de musique et de chant. Alors ils se sont produits dans de grands festivals, ils ont collaboré avec de nombreux artistes et même remporté récemment un premier prix national lors d'un grand concours en Espagne. Est-ce que vous le saviez ça, Catherine ?
3: Non, pas du tout.
0: Ben voilà.
3: Je suis enchantée de les écouter chanter.
0: Et ben voilà, ben là on joue, puis en même temps je vous apprends des trucs. Donc c'est un concert plein d'émotions, de fraîcheur et de talent. Et ça se passe ce dimanche 24 mai à 17h au théâtre Michel Portal à Bayonne. Et pour gagner les deux places qu'on met en jeu ce soir, Catherine, il va falloir répondre à ma question qui est où se trouve le théâtre Michel Portal. Est-ce que c'est place de la Liberté ? Est-ce que c'est place Roland Barthes ? Ou est-ce que c'est place Masséna, Catherine ? Dites-moi.
3: Eh bien, c'est la place de la Liberté.
0: C'est la place de la Liberté, bien sûr. Félicitations, Catherine.
3: Merci.
0: Vous irez avec qui ? Vous avez déjà un petit peu réfléchi ou pas ?
3: Oui, j'irai avec mon mari qui sera enchanté aussi de m'accompagner.
0: Mais c'est merveilleux, je suis super content pour vous et pour votre mari. Merci beaucoup d'avoir joué avec nous en tout cas, Catherine.
3: De rien, c'est un grand plaisir de se retrouver dans ce magnifique théâtre.
0: Ah là, c'est incroyable. Merci beaucoup, Catherine. Et à bientôt.
3: À bientôt, merci. Au revoir.
0: On écoute un petit peu de musique du Pays Basque, c'est Kerao, Marichou.

0: Quel bonheur d'entendre le groupe Kerao avec Marichu sur ICI Pays Basque. C'est ça la force de notre antenne, faire vibrer la culture et les talents d'ici. Dans un instant, toute l'actualité locale à 18h pile avec la rédaction. C'est aussi 100% rugby qui arrive juste après. Mais d'abord, encore un petit peu de musique avec Les Enfoirés et Jean Schultes, rien que pour vous.
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4: La deuxième information du jour, elle concerne le match Castres-Montpellier. 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

0: Les enfoirés pour refermer en douceur cette heure en votre compagnie. Le 17-18 touche à sa fin pour aujourd'hui. Mais ne bougez pas, c'est 100% rugby qui arrive dans un instant avec Thibaut Vincent.
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0: Et avant le rugby, c'est les infos. Il est 18h. Les infos, c'est avec vous, Linda Rousseau, bonsoir.
2: Bonsoir. Il est accusé d'avoir mis la main sur le patrimoine d'une octogénaire. Mathieu Thabot, bordelais de 46 ans, est jugé depuis ce matin devant la cour criminelle à Pau. Il doit répondre d'abus de faiblesse et de séquestration sur une Bernaise dépouillée de près d'1 million d'euros et qui a fini ses jours au Maroc. Paul Nicolai, bonsoir.
3: Oui, bonsoir.
2: Dès l'ouverture des débats, l'accusé a plaidé non coupable.
4: J'ai été le fils qu'elle n'a jamais eu, elle me faisait confiance. Petite barre, cheveux courts, l'accusé de 46 ans parle de profonde amitié avec Jeannette, ma marraine de cœur. Jeannette, c'est Jeanne Narbout, 88 printemps, lorsqu'il la rencontre en Berne sous prétexte de lui vendre du vin, en réalité de la piquette au prix du Pétrus. Et puis c'est l'engrenage, il l'a fait déménager à Bayonne, vide ses comptes en banque, siphonne le bas de laine, solde les assurances vie, investit en anglette, engloutit à son bénéfice un patrimoine évalué à près d'1 million d'euros. Mais Mathieu plaide non coupable, la main sur le cœur. Il reconnaît juste une mauvaise gestion financière. La justice doute sérieusement, d'autant que le commercial autoproclamé a déjà été condamné pour des faits de même tonneau. Le notaire qui a validé le pax entre les deux tourtereaux a même un temps été soupçonné de complicité. Finalement, il a été blanchi. Venu témoigner à la barre, il insiste. « Je me suis fait avoir dès le début ». On ne saurait mieux dire.
2: Le procès reprend demain matin, verdict dans l'après-midi. Mathieu Thabot risque 20 ans de réclusion criminelle. Les marins de Bayonne en grève en ce moment, c'est une première sur le port de Bayonne. 19 marins dénoncent des nouvelles conditions de travail mises en place par la direction. Plus d'heures, plus d'astreintes sans compensation. Des négociations sont en cours avec la direction et une assemblée générale est prévue demain matin.
0: Et on connaîtra le nouveau maire de Saint-Pierre-d'Irube dans une trentaine de minutes.
2: Il sera désigné par le conseil municipal et doit prendre la place d'Alain Hiriart, lui qui était maire depuis 25 ans, mais qui a démissionné après son élection à la présidence de la communauté d'agglomération Pays Basque. Pour lui succéder, Mathieu Elgoyen, son premier adjoint est pressenti. 10 jours sans écran, c'est le défi proposé aux jeunes dans une vingtaine d'établissements scolaires au Pays Basque, à Biarritz, Bayonne, Urugne, Ailettes. Un défi qui commence demain. Et ce n'est pas seulement pour les jeunes, les parents aussi sont invités à montrer l'exemple et à passer moins de temps sur leur écran.
0: Une nouvelle recrue à l'aviron bayonnais.
2: Le club a officialisé ce matin la signature pour les deux prochaines saisons de Madoche Tamboué. L'ailier de 29 ans évoluait depuis 2 ans à Montpellier. Et puis en pelote, on joue en ce moment au trinquet Garat de Saint-Jean-Pied-de-Port. Espinal et Etcheverry mènent 17 à 12 contre Hospital et Lard. Juste avant, Lafitte et Luro se sont largement imposés. 40 à 19 contre Laretchea et Guichandut.
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2: Sébastien, il fait encore couvert ce soir.
0: Il fait encore couvert ce soir, Linda, effectivement. Et puis, on ne verra pas d'étoiles, pas de pluie prévue et un vent qui restera faible. Et puis, selon Météo France, bah écoute, ça sera la même chose hein, pour demain matin, avec cependant des chances d'éclaircies en début d'après-midi. Ça, c'est pas mal. Et puis, côté température, les minimales pour ce soir, il faut compter 12 degrés à Saint-Jean-de-Luz, environ 10 degrés dans les terres vers Saint-Palais ou vers Espelette. Et on descendra même jusqu'à 8 degrés vers nos sommets. Il fait froid. Il est 18h03.
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0: On va retrouver Thibaut Vincent dans quelques minutes pour entrer dans le cœur du 100% rugby. Mais en attendant, là, ce que vous écoutez, c'est un classique, hein. Évidemment, c'est Daniel Balavoine avec L'Aziza.

0: Daniel Balavoine, l'Aziza. Bonsoir à toutes et à tous et bienvenue dans 100% Rugby, émission spéciale consacrée au Biarritz Olympique. Ce soir, le BO maintenu, vous le savez, en Pro D2 à la dernière journée. BO sur courant alternatif hein, tout au long de la saison, avec handicapé notamment par le retrait de points au classement très tôt. On tire ce soir évidemment le bilan de cette saison. On se projette aussi et surtout sur la prochaine, déjà en préparation. Quels objectifs, avec qui et quels moyens? Le mieux placé pour y répondre, c'est le président du directoire du Biarritz Olympique. Bonsoir Cyril Arostegui.
1: Bonsoir et merci pour votre invitation.
0: Et merci à vous d'avoir accepté cette invitation justement de 100% en rugby. À mes côtés, un pilier de l'émission et évidemment le plus biarro des Angloïs, monsieur Grégoire Lascubé.
2: Bonsoir Grégoire. Bonsoir.
0: Et merci d'être là pour m'aider à poser ces questions à Cyril Arostegui ce soir. Vous aussi, chers auditeurs, vous pouvez réagir, donner votre avis et poser vos questions au numéro qui le suivant, 05 59 59 17 17. 05 59 2 fois 17 2 fois. Vous pouvez aussi le faire via WhatsApp, le WhatsApp d'ici Pays Basque, par écrit ou en laissant un vocal sur ce même numéro, 05 59 59 17 17. 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En attendant, installez-vous confortablement. 100% rugby avec Cyril Arostegui, le président du directoire du Biarritz Olympique. C'est tout de suite jusqu'à 19h, c'est parti.
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0: Et on va rentrer dans le vif du sujet, Cyril Arostegui, évidemment, avec vous. Le Biarritz Olympique maintenu officiellement à la dernière journée. Alors officiellement, au coup de sifflet final de ce BO Carcassonne, match de la dernière journée à Aguilera, remporté par le Biarritz Olympique 41-15. Mais on le savait quelques heures plus tôt, avec un rebondissement, un nouveau rebondissement. Le rugby nous en réserve beaucoup dans les coulisses, avec ces deux points qui vous avaient été retirés au cours de la saison pour une affaire de transfert, une affaire assez ancienne, hein, de l'ancienne direction, qui vous avait été retirée par la Ligue Nationale de Rugby, puis par la Commission d'Appel de la Fédération Française de Rugby. Et finalement, le CNOSF dans la semaine vous donne raison, on peut le dire ça comme ça. La Fédération Française fait marche arrière, vous redonne ces deux points, en tout cas change la sanction. Ce sera deux points retirés mais avec sursis et non plus ferme. Du coup, vous étiez quasiment sauvé avant ce match. Ça a changé des choses, notamment pour les joueurs dans l'approche de cette rencontre.
1: Oh, je pense que oui, il y a eu forcément un effet peut-être de soulagement et de jouer moins avec la peur au ventre. Maintenant, on savait que ce qui était important, c'était la victoire. Montrer à nos supporters et nos partenaires qui étaient fort nombreux vendredi soir que oui, on était capable de gagner ces matchs-là, qu'il était important. On voulait montrer un autre visage que celui de Béziers ou de quelques matchs à domicile qui nous ont fait mal. Donc, il était important de gagner. Je pense que tout le monde s'est attelé à montrer le vrai visage du Biarritz Olympique.
0: Un Biarritz Olympique qui termine du coup la saison à la 10e place. J'imagine, vous avez parlé de ses défaites, notamment à domicile 5 cette saison. J'imagine que c'est quand même une saison encore une fois décevante pour le BO et pour le président que vous êtes.
1: Tout à fait, tout à fait. Bon, déjà, le premier sentiment, c'est surtout le soulagement d'être enfin maintenu. C'est quand même triste de devoir attendre cette dernière journée pour être assuré du maintien. Maintenant, il y a évidemment la déception avec des matchs qui nous ont fait défaut à domicile. Peut-être qu'on a eu trop de surconfiance, peut-être qu'on les a mal préparés. Il faut aussi voir le verre à moitié plein. Il y a eu des belles victoires contre des grosses équipes, Brive, Colomiers, Aix-en-Provence. Il y a eu des matchs aboutis où on n'a pas pu gagner contre, par exemple, Vannes. Donc il y a quand même des bonnes choses à tirer de cette saison. Il faut pas l'oublier. Mais c'est sûr que
0: c'est assez paradoxal d'ailleurs. Vous avez fait quand même, Grégoire peut en témoigner, des bons matchs face à des grosses écuries. Vous parliez de Vannes à l'instant. Il n'y a pas eu que Vannes. Vous battez Colomiers, le deuxième. Bref, il y en a eu quelques-uns.
5: Brive, Agen, voilà. Le point de bonus offensif.
0: Et à côté de ça, vous chutez face à des équipes qui finissent derrière vous ou qui sont, allez, on va dire, dans votre moitié de classement.
1: Tout à fait. Et c'est d'autant plus illogique, on va dire. Donc, est-ce que c'était de la surconfiance? Est-ce que on s'est mal préparé? Est-ce qu'on s'est dit c'est facile? Je suis pas certain. J'ai échangé avec les joueurs après 9h parce que j'étais vraiment énervé et frustré. Et quand je leur dis mais comment ça se fait? On a l'impression d'être à réaction. La réponse est non. On a peur. Après 9h, quand ça fait 14-7 à 15 minutes du coup d'envoi, on a peur et on joue la peur au ventre. Donc, c'est pas si évident de mettre des mots derrière ces échecs. Maintenant, ce qui est sûr, c'est qu'on va devoir trouver des solutions et pour montrer un tout autre visage avec des objectifs bien plus élevés que ceux de cette année.
0: Grégoire.
5: Oui, c'est assez paradoxal de faire les matchs qu'on vient de citer avec beaucoup d'envie, beaucoup de jeu. Parce que bon, quand on voit le Biarritz Olympique faire ses gros matchs, c'était à domicile. Cette année, ça a été un peu plus compliqué à l'extérieur. De reproduire un gros match par rapport à un match précédent hyper conquérant. Après, qu'est-ce qui se passe si la préparation déjà elle est individuelle d'après moi, parce qu'après c'est sûr, il faut préparer un groupe, mais individuellement comment les joueurs se préparent, le staff, le discours qui tient, il y a beaucoup de moi à titre perso j'ai beaucoup de points d'interrogation où je ne trouve pas de réponse, et comme tu viens de le dire, il va falloir en trouver parce que le Biarritz Olympique a quand même un effectif, a fait des efforts pour recruter des joueurs à des postes clés, et bon, c'est dommage de finir sur cette dernière journée. Alors moi je voudrais remercier et tirer un grand coup de chapeau au public biarro,
1: oui.
5: Parce que quand on voit sur un match un peu couperet comme vendredi, un stade où il y a 10 500 personnes. Moi, quand je suis arrivé une heure avant et je trouvais pas de place pour me garer, je me dis, il y a un truc là. Et puis, j'ai vite vu que c'était, présent, et je crois qu'il mérite, et ça, bon, je sais que c'est ton souhait surtout et le souhait de tout le monde, d'avoir une équipe qui mérite cette confiance. Et, il me semble pas qu'il y ait grand chose. Il faut trouver le déclic pour, avec cet effectif quand même, qui est un très bel effectif. Pour jouer le haut du tableau.
0: Public présent sur la dernière journée, on l'a dit, 10 000 personnes, toutes les places en tribune étaient vendues, malgré encore une fois une saison un peu décevante, et c'est la quatrième d'ailleurs d'affilée, on va dire, parce que c'est la quatrième que vous passez d'affilée, ouais, loin de la qualification pour les phases finales, pour la phase finale. Est-ce qu'il y a une culture du bas de classement, si on peut dire ça comme ça, qui s'est aussi un peu installée? Vous parliez tout à l'heure de peur des joueurs. Est-ce qu'il y a ce manque de confiance qui suit un peu le club?
1: Non, je pense pas, parce que il y a deux ans, on a quand même tout a changé, tout le projet a changé, que ce soit dans la gouvernance, dans un certain nombre de joueurs, dans le staff. Je pense pas. Après, on peut trouver toujours plein d'excuses sur pourquoi ça ne va pas. Mais quand on analyse la saison, comme tu l'as dit, en fait, il y a eu un premier bloc qui a été très bon. On a fait des bons résultats. Et puis, en fait, derrière, il y a eu cette défaite contre Dax à domicile. Et c'est de là qu'on a commencé à alterner des très bonnes performances au vol et des performances beaucoup moins abouties qui nous ont fait vraiment mal. Donc, maintenant, je pense pas qu'il y ait une culture de la défaite, loin de là. Il faut aussi remettre tout le contexte de ces dernières années en lumière. Hein. On a beaucoup parlé du Biarritz Olympique et pas pour les bonnes raisons. On le sait tous.
0: On va le réévoquer, évidemment.
1: Donc je pense que tout ça aussi, ça joue dans la tête de chacun. C'est éprouvant. On enlève des points, on en remet, on en reprend. On entend des trucs. Enfin, c'est, je pense sincèrement qu'il faut qu'à un moment, voilà, cette saison, on va bien finir. Il y aura plus de points à l'intersaison au moins. Donc là, on n'a plus d'excuses. On va pouvoir se faire un focus que sur le sportif et se concentrer sur la seule chose qui nous intéresse, à savoir des victoires sur le terrain, pour remercier les nombreux supporters et les partenaires qui nous suivent aussi à travers les années.
0: C'est ça justement que vous dites aujourd'hui aux supporters, après ces 4 années difficiles, pour se réabonner, c'est que voilà, c'est derrière nous, ces problèmes extra-sportifs, et on vous promet qu'on repart du bon pied.
1: D'un point de vue administratif et financier, je vous assure que c'est derrière nous. Hein. Je veux plus vivre cela, j'ai trop souffert même à titre personnel pendant 6 mois, voire même plus. Donc c'est hors de question que l'on revive cela. Et du moins sous ma présidence, il n'y aura plus de sujets financiers, administratifs dans les mois et années à venir. Maintenant, y a d'autres sujets en jeu. Y a des masses salariales. Vous savez, c'est toujours où est-ce qu'on place le curseur entre la performance économique et la performance sportive. Elle est à la fois dépendante et interdépendante. Et bon, il faut du temps aussi. On a le BO est un grand club qui a une grande histoire, et on attend trop souvent trop vite de résultats. Alors évidemment c'est important, mais il faut prendre le temps de faire les choses et bien les choses. quoi.
0: Ben justement, on va parler de la situation financière avec vous du Biarritz Olympique dans un instant. Cyril Arostegui, président du directoire du BO, invité ce soir de 100% rugby. Vous pouvez vous aussi réagir, poser vos questions. On vous rappelle le numéro 05 59 59 17 deux fois. Vous pouvez également le faire à ce numéro sur le WhatsApp d'ici Pays Basque.
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0: 100% rugby avec Cyril Arostegui, le président du conseil d'administration du Biarritz Olympique et plus du directoire. Évidemment, ça a changé en cours de route. Il faut se mettre à la page. Cyril Arostegui, vous nous disiez à l'instant, c'est derrière nous. En tout cas, moi, je ne veux pas revivre ça. Ces problèmes administratifs et financiers qui ont coûté des points au Biarritz Olympique. Des points qui, forcément, la saison dernière, cette saison encore, en début de saison, ont pesé, j'imagine, aussi pour les joueurs, pour le staff. On en parlait tout au long de la saison. Ça a été l'une des explications peut-être aussi de ce départ difficile quand vous partez avec des points en moins. C'est toujours c'est
1: possible,
0: un peu compliqué.
1: Oui. C'est possible, c'est forcément une des raisons. Maintenant, ça ne doit pas être la seule, j'espère. Mais c'est vrai qu'en deux saisons, finalement, on perd deux fois cinq points pour des raisons différentes. Et forcément, ça a un impact psychologique. Après, c'est plus que les points, c'est les appels, et c'est les histoires qu'on entend, et c'est et aussi tout ce qui est communiqué autour de ces commissions d'appel, de ces raisons. Il y a encore eu d'autres commissions d'appel en novembre sur les soi-disant remontées, etc. On est repassé en commission, on a été blanchi. Bon, il y a tout ça fait
5: c'est
1: que
5: c'est pas une ambiance saine, quand même, parce que c'est compliqué. Parce
1: tout
5: qu'il
1: à
5: faut...
1: fait. Et alors, il a fallu nettoyer.
0: Et là, et là, pour vous, ça se termine le jour de la dernière journée. Comment ça se fait d'ailleurs que ça termine si tard Vous aviez fait appel depuis un petit moment auprès du CNOSF.
1: Non, en fait, donc on a été sanctionné en décembre par la LNR. On a fait appel au niveau de la FFR. Donc ensuite, on a été auditionné par la FFR en février. La FFR a adouci la peine, c'est-à-dire que tout le monde croit que c'était deux points. Non, en fait, on a été la peine, la sanction financière a été annulée et c'était un point et un point avec sursis qui a été transformé en deux points. Et ensuite, en fait, la FFR a 8 jours pour vous exposer la décision qui a été prise et ensuite 15 jours pour vous justifier cette décision. Et ce courrier là de la justification des points n'est pas arrivé avant fin avril, fin mars, pardon, quand nous avons décidé de relancer en disant « Mais qu'est-ce que vous faites? Pourquoi vous ne nous expliquez pas la sanction ?» De là, le processus a été enclenché. La FFR nous a enfin envoyé la justification des points courant avril. Et de suite, avec l'aval du conseil d'administration, on a décidé de faire appel au niveau du CNOSF. Donc le CNOSF, ce n'est pas un juge ou ce n'est pas un tribunal, c'est un conciliateur qui vient regrouper et rassembler les parties et qui écoute chacune des parties et qui émet des conclusions. Et en fait, donc on a vu le conciliateur il y a 15 jours de cela, c'était le mercredi à Paris, et normalement le conciliateur met 3 semaines à faire ses rapports. Et donc, parce qu'il y avait une décision qui devait être prise rapidement, il nous a envoyé ses conclusions mercredi de la semaine dernière. Et donc la FFR, qui est censée se réunir tous les mercredis, a convoqué exceptionnellement un comité stratégique pour se réunir et décider de ce qu'ils voulaient faire. Ils auraient pu ne pas suivre la décision du CNOSF. Ils auraient pu dire non.
5: Ils ont émis un avis.
1: Ils ont émis un avis favorable à suivre l'avis du CNOSF.
5: D'accord.
0: En tout cas, ces deux points ont été rendus, ça c'est derrière vous maintenant. Et justement, comment vous terminez la saison financièrement? Est-ce que vous me disiez c'est derrière? Est-ce que aujourd'hui...
1: Maintenant, on est dans les clous, ouais. Dans les clous, on est bien, il n'y aura pas de problème financier, on termine la saison, on doit envoyer nos derniers atterrissages, donc l'atterrissage c'est le prévisionnel au 30 avril et les 2 mois qui restent, c'est le bilan au 30 avril et les 2 mois qui restent en atterrissage. On doit également envoyer le prévisionnel de la saison prochaine, pour qu'ils puissent nous demander la garantie derrière. Et donc là-dessus, on a bien travaillé, on a déjà fait plusieurs allers-retours avec la 2R, et il n'y aura pas de soucis cette année.
0: Et ça, c'est possible notamment grâce à vos actionnaires, notamment votre actionnaire principal. Oui. C'est possible aussi parce que le BO a aussi serré la vis. Hein.
1: Tout à fait.
0: Donc, qu'est-ce que vous avez retenu justement pour les saisons prochaines, la saison prochaine notamment? Est-ce que c'est de continuer sur cette rigueur avec le risque de continuer à jouer le maintien? On sait que l'année prochaine, il y aura 2 descentes
1: exactement,
0: directes. Ou est-ce que vous allez viser plus haut et demander...
1: Alors bon, déjà, il y a plusieurs questions dans votre question, ouais. mais la première question c'est grâce à qui? Ben grâce forcément à l'actionnariat. Donc là-dedans il y a Pierre-Édouard Stérin aujourd'hui qui est notre actionnaire majoritaire, qui remet cette année encore 2,8 millions quand même sur la table, mais pas que, puisque on a eu un nouvel actionnaire minoritaire en la personne de Jérémy Erlich qui a mis 1,5 million au capital en novembre et
5: 500 000
1: avant le 31 décembre. Ça a forcément aidé. Il y a aussi les bons chiffres, parce qu'en fait, malheureusement, les résultats n'étaient pas là, mais tous les autres voyants sont au vert aujourd'hui. On fait 13% de plus au niveau du partenariat, on fait 18% de plus au niveau de la billetterie, alors qu'on avait déjà fait 20% de plus l'année d'avant, on fait 38% de plus à la buvette. Tous les chiffres aujourd'hui sont au vert, donc ça fait des revenus supplémentaires. On a aussi l'actionnariat avec les actionnaires minoritaires qui sont là pour nous aider. Les revenus sont divers, mais déjà il y a plus d'argent. Ensuite, il y a eu un énorme travail, et je tiens à le remercier, de notre directeur général Louis Debaudus, qui nous a rejoint en août et qui a vraiment nettoyé tout ce passif, parce que c'est aussi l'objet de nombreuses sanctions, mais c'est qu'il y a eu beaucoup de choses cachées ou beaucoup de, on va dire, pour être gentil, de contrefaçon ou de points litigieux par le passé, et donc là, il était important de tout nettoyer, tout découvrir. Ça a été un gros travail jusqu'à la mi-saison, et donc tout cet argent-là a servi aussi à nettoyer toutes ces dettes du passé. Donc là, on aborde finalement une nouvelle saison avec un passif, du moins à notre connaissance, qui est nettoyé. Alors, on n'est pas à l'abri que de nouveaux cadavres sortent du placard, mais je pense que on a quand même, là maintenant, on est au courant de tout. La saison prochaine va être plus sereine. On fait quand même cette année, on gagne 1 million d'euros sur la perte du club. Donc le club perdait jusqu'à 3 millions d'euros. Cette année, on va finir à -1,8 million. Tout en augmentant la masse salariale, puisque la masse salariale a augmenté l'année dernière de 14%, et cette année, on va encore l'augmenter de 16% pour le recrutement à venir. Donc, on augmente nos charges, on augmente nos revenus, on fait attention à certaines charges qui étaient peut-être un peu trop vite dépensées, mais il y a une bonne gestion, on va dire, en père de famille. Maintenant, encore une fois, les variables d'ajustement, c'est le curseur, où est-ce qu'on le met entre avoir plus de résultats sportifs ou mettre plus de moyens pour le sportif avec le risque que financièrement, il faut trouver l'argent nécessaire.
0: Et du coup, cette masse salariale supplémentaire pour le recrutement, vous venez de le dire, oui, l'année prochaine, comment elle est financée? C'est encore vos actionnaires, notamment Odyssée Impact et Pierre-Édouard Stérin qui remettent au pot ou...
1: Alors, sur le futur, aujourd'hui, il y aura sûrement une garantie qui sera appelée aux alentours de 4 millions d'euros. Donc la garantie, c'est vraiment de l'argent, c'est de l'argent frais qui est ensuite payé par l'actionnariat par trimestre durant la saison. Pourquoi 4 millions d'euros? Parce que en fait on a une perte nette du club, donc un peu moins de 1,2 million. On augmente de 16% la masse salariale, donc ça va faire des frais supplémentaires, donc pour à peu près 1,5 million. Et ensuite on se laisse des barrières d'ajustement encore sur l'investissement, sur des travaux. On va pas mal investir dans les travaux dans Aguilera, pas des changements profonds, mais des améliorations du quotidien sur les espaces des joueurs, sur les réceptifs, qui viennent améliorer un petit peu le stade Aguilera.
0: Et cet argent frais, du coup, il vient d'où?
1: C'est... De l'actionnariat en partie.
0: D'accord.
1: Et après, évidemment.
0: Donc, on... dans ce terrain, essentiellement, j'imagine.
1: Exactement. Il va y avoir. On pense qu'on est en train aujourd'hui de regrouper plusieurs familles et investisseurs locaux qui seraient prêts
5: à investir.
1: À investir et à remettre entre 1,5 million et 2 millions d'euros sur la table. Donc, pour préparer le futur. On est aussi à la recherche d'autres investisseurs, peut-être qui viennent du réseau de Jérémy Ehrlich aux États-Unis, puisque pas la prochaine Coupe du Monde, mais la suivante sera aux États-Unis, donc il y a peut-être un marché à aller capter.
0: Donc c'est pas encore tout à fait fait, mais le BO va vers un élargissement de son actionnariat.
1: Tout à fait, tout D'accord. à fait. Et ensuite, évidemment, qu'aujourd'hui dans notre budget, on pense qu'on va faire mieux sur le partenariat, qu'on va faire mieux sur les recettes match, qu'on va faire mieux sur les différentes sources de revenus.
0: D'autres possibilités de financement d'ailleurs, là aussi vous travaillez sur des événements à Aguilera,
1: oui,
0: par exemple.
1: Tout à fait. Donc du coup, en fait, on a pas mal travaillé, encore les équipes de Louis ont beaucoup travaillé, donc on va recevoir la finale Elite 1 de féminine, donc le 28 juin. On va recevoir un match amical Perpignan, le 14 août. On va aller à l'Aviron jouer le match amical le jeudi 22, je crois, ou le mercredi 21.
0: Ça sera là-bas,
1: tout à fait.
0: D'accord, donc pour la deuxième saison consécutive là-bas, normalement ça aurait dû être...
1: Oui, mais justement, en parallèle, on reçoit le Super 7.
0: D'accord.
1: Donc on va avoir deux journées.
0: Pourquoi ?
1: D'accord. Donc deux journées de Super 7 fin août, et on va aussi probablement recevoir un tournoi encore à 7 en septembre. Donc on essaie de diversifier.
5: Il y a un match au Fidji, j'ai écouté l'autre jour Pierre Pétavin, là, les...
1: Tout à fait, mercredi.
0: Ce mercredi,
1: ouais. Ouais. Voilà. Alors, mais qui n'a pas encore été, j'ai appris aujourd'hui, qui n'avait pas encore été officialisé auprès de la FFR et de la LNR. Donc, sans qu'il y ait cette officialisation, ils ne pourront pas jouer. Donc, je ne sais pas où ça en est.
0: D'accord. Donc, il y a 48 heures pour régler la situation.
5: C'est vrai que tout ce que tu dis est clair. Ça va de l'avant. Ça part dans le bon sens. Après, c'est sûr que pour mettre tout ça en œuvre et pour que ça continue à évoluer, le terrain sera hyper, hyper important. Quoi, je veux dire, les résultats.
1: Oui.
5: Alors, c'est pour ça que... quand on sent l'élan qu'il y a avec des résultats un peu en dents de scie, on sent qu'il y a des gens qui sont prêts à s'investir. C'est sûr qu'il fallait passer le cap que vous êtes en train de passer, parce que ça fait quand même 3-4 ans que c'est compliqué. Le club a été repris pour diverses raisons, et puis il y a ce poids quand même, hein. Même si on dit les joueurs sont là pour jouer et les dirigeants pour diriger, ça c'est facile à dire, mais c'est normal que les joueurs le ressentent aussi, parce qu'ils savent pas de quoi sera fait leur lendemain, parce qu'il y a beaucoup de joueurs qui se sont posé des questions. Qu'est-ce qu'on va devenir? Qu'est-ce qu'on va faire? Et quand on se met ce mal-être en tête, parce que c'est un mal-être, hein, quand on a une famille, quand on n'est pas d'ici, quand on sait pas ce qu'on va devenir. Mais peut-être que les résultats, au niveau des résultats, ça se ressent, et si tout rentre dans le bon ordre, je crois que ça va être positif.
1: Oui, c'est évident, c'est évident. Il faut pas oublier qu'on est un club de rugby et que ce qu'on veut, c'est des résultats. Des résultats. Maintenant, il faut prendre le temps. Encore une fois, je le rappelle, mais il faut qu'on trouve qu'est-ce qui n'a pas marché cette saison, parce que c'est important. Et il faut qu'on mette tout en œuvre pour que demain on ait une équipe compétitive et qu'on joue le haut du tableau.
0: Et ça passe notamment par le sportif, le recrutement, sans doute. On va en parler dans un instant. Ça tombe bien avec vous, Cyril Arostegui, président du conseil d'administration du Biarritz Olympique. 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En attendant, on se met un peu de musique.
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0: Aïsikes, Mayalen, la musique en basque, sur ici Pays Basque. Vous avez été très très nombreux à nous appeler ce soir pour gagner deux dossards pour l'une des courses de l'Aviron, la course organisée, la première édition de cette course organisée par l'Aviron bayonnais dans les rues de la ville bayonnaise. Et c'est un Biarro qui a gagné ce soir, le plus rapide à nous appeler, c'est Nasser. Bonsoir Nasser.
1: Salut.
0: Donc vous avez gagné, vous avez choisi quoi comme course? Il y avait le choix entre le semi-marathon, le 21 km, les 10 km ou le 5 km?
1: J'ai pris la plus dure, j'ai pris la 21.
0: Ah ouais, pas mal. Vous êtes un coureur, ouais, Nasser, alors?
1: Ouais, je pratique un petit peu, ouais.
0: Heureux d'aller découvrir cette première course?
1: Ouais, j'ai fait celle de Biarritz, et maintenant je vais faire celle de l'Aviron.
0: Comme ça, égalité, balle au centre, c'est ça? Vous êtes supporter de rugby, Nasser?
1: Oui, bien sûr.
0: De laquelle?
1: On va dire le BO déjà.
0: Le BO, voilà, pour un Biarro normal. Benasser, vous avez le président du conseil d'administration du Biarritz Olympique qui est avec nous ce soir, Cyril Arostegui. Est-ce que vous avez quelque chose à lui dire, une question à lui poser? Profitez-en.
1: Non, mais c'est surtout des encouragements, et puis on va essayer d'aller chercher le top 14 l'année prochaine. Ça serait bien.
2: C'est ambitieux.
0: Faut être ambitieux, Cyril Arostegui. Vos supporters, ils sont.
2: Mais il faut prendre le temps de construire aussi. On a vu Montauban qui a fini 6e et qui est monté, c'est pas toujours facile, donc il faut vraiment avoir une stratégie établie et un effectif solide pour pouvoir monter.
0: Construire et l'effectif, justement, ça tombe bien, on va en parler tout de suite. Merci beaucoup Nasser d'avoir appelé, puis bonne course alors dimanche.
1: De rien, je vous remercie.
0: Merci à vous.
1: C'est gentil, merci, au revoir.
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0: Alors le mercato, puisque Nasser nous lance dessus, Cyril Arostegui, d'abord côté staff évidemment, depuis le départ de James Coughlan, vous n'avez plus de directeur sportif. Est-ce que le dossier d'un nouveau directeur sportif existe aujourd'hui, ou est-ce que vous avez décidé de faire sans?
2: Il faut savoir que pour le moment James Coughlan fait toujours partie de la société. Donc il est toujours officiellement le directeur sportif du club. Maintenant non, on n'a pas prévu de recruter une personne spécifique à ce rôle-là. En revanche, on a vraiment un comité stratégique de recrutement qui s'est mis en place avec une cellule. Dans laquelle on a Frédéric Boitier, qui était l'ancien directeur général de Colomiers, qui m'accompagne au quotidien. On a Louis Doubudus, le directeur général. On a Anthony-Louis Berricochea, le vice-président. Et on a des fois 2-3 consultants que vous pouvez connaître de plus ou moins près, qui viennent nous aider aussi, qui nous amènent des précieux conseils. Il y a évidemment Boris. Donc on a quand même une cellule de 5-6 personnes pour recruter et pour définir la stratégie du club de demain.
0: Donc Boris Bourawa qui a prolongé l'aventure au Biarritz Olympique, c'est tout est calé, c'est jusqu'en 2029, c'est ça?
2: Exactement.
0: Et avec lui, alors on sait que Sébastien Buada, qui était un peu son bras droit, repart côté Narbonne. Hein, il rentre chez lui, Narbonne qui monte d'ailleurs en Pro D2. Voilà. Ouais. Qui pour le remplacer? J'imagine que ça c'est le gros dossier actuellement côté staff.
2: Exactement. Oui, on y travaille. Alors ça va être un joker, cette question, mais on va communiquer prochainement sur la personne qu'on a retenue. Aujourd'hui, il y a encore 2-3 noms qui circulent. On va être sûr de nous, parce que j'ai pris du temps à décider, parce que je veux pas me tromper et que oui, je veux l'année prochaine avoir une belle saison, et donc je veux avoir la meilleure personne, pas que en compétences, mais aussi dans un schéma de jeu et dans un schéma de staff qui est celui du Biarritz Olympique.
0: Le reste du staff,

0: Aujourd'hui, même, tout le monde est maintenu.
1: Jérôme
0: tout le monde est maintenu puisqu'ils sont tous au contrat. Encore un an. Donc, tout le monde est maintenu jusqu'à au moins la fin de leur contrat.
1: Côté effectif, la victoire face à Carcassonne 41-15 vous a permis de fêter avec le sourire les partants. 10 vendredi soir annoncé.
0: Oui.
1: Clément Martinez, notamment votre meilleur marqueur d'essai cette saison, ses essais quand même, qui va vous manquer sans doute la saison prochaine.
0: Indéniablement.
1: Du côté de Nice, que vous retrouverez peut-être en fonction du résultat du barrage entre les Niçois et le Stade Montois. Solomon Etoukouafou, Cornel Dupré, Filimotov Fenois, Emmanuel Biscay, Sam Spring, Steve Barry, Yann David, Tom Hendrickson et Pioula Faasalele. On va reparler de Pioula Faasalele. 10 départs, c'est fini ou est-ce que d'autres pourraient intervenir?
0: Peut-être que d'autres partiront encore. Il y a eu quelques noms qui ont circulé sur les fins de contrat. On est en train de négocier. Il y a certains joueurs aussi qui arrivent en fin de contrat et on est en train de négocier. Donc tout n'est pas encore acté. Peut-être qu'il y aura encore quelques départs, oui.
1: Et du coup, côté arrivé, il va falloir compenser. Quel poste déjà vous ciblez?
0: Donc, d'acté aujourd'hui, on a des postes. On a Iban Iriart au talon. On a un jeune géorgien, alors je ne vais pas citer son nom parce que pour ne pas faire d'erreur sur la prononciation, mais un jeune géorgien qui va faire la Coupe du Monde avec la Géorgie dans un an. On a recruté Renat.
2: Qui joue quel poste?
0: Pied droit.
2: Ah,
0: ouais.
1: T'intéresses, ouais. Grégoire.
2: Je suis sûr qu'un géorgien, il peut jouer à 90% que devant.
1: Il y en a aussi des bons derrière.
0: En deuxième ligne, on va avoir un joueur, voire deux. Donc officialisé, il y a Renat, le Sud-Africain. On a aussi un troisième ligne centre, qui est le 8 titulaire de Glasgow. Au centre, on a signé pas plus tard que cet après-midi Duncan Payawa qui joue à Perpignan aujourd'hui.
1: Ouais.
0: On a Lucas Doyenard.
1: Tout ça, c'est officiel, c'est fini.
0: Tout ça, c'est officiel, c'est signé. Ensuite, il y a des négociations évidemment avec Joe qu'on aimerait garder.
1: Joe Jonas, j'allais vous poser la question.
0: Exactement.
1: Vous anticipez, ouais, que vous aimeriez garder, qui est en prêt du Stade Français, arrivé
0: exactement.
1: En prêt ces derniers mois.
0: Qui est censé repartir à l'intersaison. Et qu'on aimerait prolonger. Et ensuite,
1: lui est prêt à prolonger ou est-ce que c'est le Stade Français
0: qui
1: est dans le.
0: Je pense que oui, on échange régulièrement avec Joe et il y a un souhait de sa part de rester. Après, il y a une réalité financière aussi et on n'a pas les moyens du Stade Français. Donc et aujourd'hui, il est encore sous contrat un an avec le Stade Français. Donc c'est une négociation tripartite. On avance bien et j'ai espoir à ce que Joe puisse continuer à rester à minima encore un an chez nous. Et ensuite, on cible encore deux profils de joueurs, 10-15, centre-ailier. Voilà. Et puis, il y a des négociations encore en cours, comme Mathieu Acébès.
1: Donc, bien avancé. Mathieu Acébès, j'allais y venir, c'est ce qu'il a dit en tout cas devant la presse après sa blessure, était prêt à prolonger, à continuer l'aventure en tant que joueur, pas tout de suite intégrer le staff, ça c'est sa volonté, vous êtes prêt aussi vous
0: On discute oui, de ce futur et puis on verra ensemble la meilleure solution pour tout le monde.
1: Et puis il y avait Pioula Faasalele fêté vendredi soir face à Carcassonne pour sa sortie, une très belle sortie à hauteur de la carrière du bonhomme, qu'on rappelle, 3 Brennus, 3 titres de champion de France avec Castres, avec Toulouse, passé par La Rochelle aussi entre autres, et qui vous a donné des beaux services, qui raccroche les crampons.
0: Ouais. Tout
1: voilà.
0: À fait.
1: Et qui va sans doute, c'est ce qu'il nous disait en tout cas, continuer dans la voie de l'entraînement, puisqu'il aime ça, puisqu'aujourd'hui il entraîne les jeunes du Biarritz Olympique. On le donne du côté, a priori, plutôt du Stade Toulousain. Vous auriez aimé vous le garder?
0: Oui, mais déjà bon, vous avez souligné le joueur incroyable qu'il est, mais puis là, c'est aussi une personne incroyable, un leader. Je peux vous dire que dans le vestiaire, c'était quelqu'un de très important pour nous, bien plus que le joueur. Et même moi, en tant que président, je suis quand même aussi un jeune président, et on a souvent discuté les deux ensemble, et il a toujours été de précieux conseils pour moi aussi. Donc vraiment, je tiens à saluer l'homme avant le joueur, qui est incroyable. Et évidemment que j'aurais aimé le conserver. Et en revanche, on a déjà un staff qui était complet. Et j'avais pas forcément cette année les moyens de pouvoir me permettre une nouvelle personne dans mon staff. Donc voilà, on n'a pas pu lui offrir un poste que j'aurais aimé. Mais bon, encore une fois, il y a des décisions à prendre. L'humain, le sportif, le financier, c'est toujours, c'est jamais simple.
1: Il y a un dossier, non, un nom que vous n'avez pas cité, qui courait un petit peu dans les coulisses. Achia Ouacharaga, le retour. Est-ce que c'est quelque chose qui reste dans le domaine du possible? Les discussions sont toujours en cours ou...
0: On l'a étudié, oui. Après, ça s'est un peu refroidi ces derniers temps. Après, c'est pas définitivement entériné, mais on a été très proches. Et puis, finalement, la stratégie du recrutement dans sa globalité a un peu changé avec d'autres priorités. Et donc,
2: un joueur qui connaît la maison.
0: Exactement. Et un leader. Donc on a ça serait un joueur qu'on aurait besoin.
1: Ça fait aussi partie des profils que vous cherchez. Il y a de l'expérience, vous l'avez dit, il y a de la jeunesse dans ce recrutement, il y a de l'expérience et il y a aussi besoin de joueurs avec du caractère, avec du leadership, on va dire.
0: Oui, je pense que c'est nécessaire. Aujourd'hui, on avait un groupe de leaders, mais
2: on a beaucoup de jeunes
0: et ça nous a fait défaut. Des fois, ce manque de leadership dans notre effectif. Donc, on sait d'étoffer notre groupe par des joueurs de stature internationale pour amener une expérience, amener du leadership et encadrer nos jeunes, parce qu'on a beaucoup de jeunes. L'année dernière, Boris a lancé 14 jeunes du centre de formation. Donc, on a beaucoup de jeunes qui ont du talent. Maintenant, on sait que les jeunes, c'est pas non plus inné, il faut l'apprendre, il faut continuer à progresser, à s'améliorer. Et donc, il nous faut ces cadres pour encadrer ces jeunes qui ont vraiment beaucoup de potentiel et dont je suis sûr feront de très grands joueurs de rugby.
1: On l'espère pour vous, évidemment. 100% rugby, invité Cyril Arostegui, le président du conseil d'administration du Biarritz Olympique, qui a répondu à notre invitation. On va continuer à parler de quelques dossiers avec vous dans un instant, Cyril, juste après une petite pause.
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1: 100% rugby jusqu'à 19h. On parle Biarritz Olympique, le bilan de la saison et surtout la préparation de la prochaine. On vient de parler du mercato avec vous. Merci Cyril Arostegui d'avoir été franc sur la question. Cyril Arostegui, président du conseil d'administration du Biarritz Olympique. Parmi vos dossiers, il y a eu la nouvelle... nomination, la nouvelle élection que vous avez dû suivre avec grand intérêt à la mairie de Biarritz, puisque c'est l'un de vos partenaires, forcément. Oui. L'élection de Serge Blanco, dont on ne présente plus, et dont on ne présente plus pédigré avec le BO. C'est une bonne nouvelle pour le Biarritz Olympique. On sait que les relations avec la mairie de Biarritz n'ont pas toujours été, on va dire, un long fleuve tranquille.
0: Bon, alors déjà, moi, personnellement, je tiens à dire que la relation avec Maïder Arostegui et l'ensemble de ses équipes s'est toujours très bien passée. Et elle a toujours été aidante vis-à-vis du club, du moins sous ma présidence. Maintenant, Serge, oui, c'est sûr que on sait qu'on a un passionné de rugby, un passionné du club. Et donc, forcément, c'est plus simple. Ça nous aide. Maintenant, on se découvre aussi dans notre relation de maire et de président du club. Et donc, il faut qu'on écrive notre histoire ensemble.
1: Il connaît notamment certains des dossiers on va dire du BO. Il y a notamment la relation avec l'amateur, avec l'association, qui peuvent être un peu compliquées, notamment autour du centre centre de formation. On en est où de ce dossier?
0: Bah, là-dessus, depuis mon arrivée à la présidence, quand même les relations se sont vraiment assagies. On marche main dans la main aujourd'hui avec Philippe Bidabé, le directeur du centre de formation, et Vincent Azoulay, le président de l'association. On va investir 20% de plus dans l'association l'année prochaine. On essaie d'aider à travers des actions aussi nos jeunes. Et on a bien compris que l'un a besoin de l'autre et l'autre a besoin de l'un. Donc il faut qu'on arrive à marcher ensemble. Et c'est vraiment aujourd'hui, je suis très satisfait de cette relation-là. Évidemment, Serge, je pense, doit regarder ça d'un œil avisé. Mais pour moi, c'est très clair. C'est-à-dire qu'on a besoin de l'asso pour exister, pour construire notre rugby de demain et avoir nos futurs champions sur le terrain. Donc
2: surtout avec les jeunes qui sont sortis là récemment depuis 2-3 ans avec le volume de joueurs qui ont été préparés là.
0: J'ai pas le nom exact aujourd'hui de jeunes du club qui évoluent sur les terrains de top 14 et Pro D2, mais c'est conséquent aujourd'hui.
2: On avait un vivier
0: de joueurs et je pense qu'on doit reconstruire ça. Donc on va tous œuvrer à cela, financer nous évidemment. Si on peut aider plus, on aidera plus et mettre des moyens aussi à disposition. Aujourd'hui, on a des joueurs de la section pro qui viennent aider les jeunes, qui viennent entraîner, les skills, les entraînements. Pioula le faisait. Donc vraiment, le but, c'est de marcher main dans la main et d'avoir une stratégie aussi à court terme, évidemment, mais à moyen et long terme. C'est-à-dire, par rapport à l'effectif des joueurs qui vont partir dans un an ou dans deux ans, se dire, OK, quel jeune j'ai besoin et où? Quel profil? Et en fait, aujourd'hui, on en travaille main dans la main avec Philippe Bidabé pour recruter nos jeunes qui viendront alimenter notre équipe une incessamment sous peu.
2: C'est un travail qui se fait sur la durée.
0: Évidemment.
2: Sur la durée.
0: Évidemment.
2: Et pour ça, il faut avoir vraiment une entente, raisonnée. Moi, je vois pas une équipe professionnelle à ce niveau-là. Qui est pas main dans la main avec l'amateur, ouais. Pour la formation surtout et les
0: jeunes.
2: C'est
0: essentiel, essentiel. Ouais. Et après la position du centre de formation finalement elle importe peu dès lors où ça sert les intérêts du club dans sa globalité. Donc il y en a qui sont en faveur de l'intégrer dans la SASP pour avoir des synergies de coûts. Et donc une optimisation des process, etc. Il y en a qui préfèrent l'avoir dans l'assaut parce qu'il faut que ça reste un bijou de famille de l'assaut, parce que ça ne doit pas devenir un levier économique vis-à-vis d'éventualités futures du club. J'entends le tout, le principal, c'est que finalement, cet assaut, ce centre de formation, qu'importe qu'il soit droite ou gauche, il faut la diriger avec l'assaut et créer nos jeunes talents de demain ensemble. Quoi.
1: On sait que ça peut être notamment compliqué, ces relations avec l'ancienne présidence. Justement, cette ancienne présidence, vous nous parliez tout à l'heure des dossiers cachés, des cadavres dans le placard. Il y a des affaires juridiques encore en cours, notamment des plaintes contre X sur des histoires de celles notamment de 2024, d'abus de biens sociaux. Où est-ce qu'on en est de toutes ces...
0: Écoutez, ça c'est entre les mains de la justice. J'ai pas plus de nouvelles que cela. Nous, le dépôt de plainte avait été fait à l'époque par Arnaud Dubois sur abus de biens sociaux. Et depuis, on relance l'instrument judiciaire, mais voilà.
1: J'imagine que ça fait partie de vos inquiétudes, puisque des affaires ont conduit notamment à des retraits de points, ce fameux retrait de points qui finalement vous a été restitué sur une affaire de transfert. Il y en a une autre qui est en cours parmi ces affaires. Voilà, c'est des choses qui restent les impondérables sur quoi vous
0: évidemment,
1: ne pouvez pas faire grand-chose.
0: Évidemment. Après, la somme aujourd'hui. La somme dépensée par le club à l'époque est passée dans les comptes de la société. Donc ça ne peut être que favorable si demain la justice se prononce en faveur du club. Elle peut reconnaître qu'il y a un abus de bien social et il faudra faire du coup en fonction. Ou elle reconnaîtra qu'il n'y a eu rien eu et puis nous, de toute façon, la dépense aujourd'hui est déjà partie et elle est dans les comptes des années passées.
1: Donc pas d'inquiétude sur ce sujet en tout cas.
0: Je ne pense pas, non.
1: Où est-ce que ça en est de l'affaire des Land Rover qui avait sorti nos confrères de Sud-Ouest, puisqu'apparemment vous continuez à payer le leasing et les contraventions de ces voitures du côté de Nice maintenant?
0: Tout à fait, c'est vrai. En fait, une voiture appartient au club maintenant et dans les comptes du club, et l'autre est toujours en société de leasing. Et donc c'est assez difficile, on avance, on est en train de trouver des solutions là, et j'espère qu'avant la fin du mois de juin, ce dossier-là sera entériné. Mais c'était difficile de trouver une solution juridiquement viable et légalement en parlant qui soit légale.
1: Parce que c'était des accords qui avaient été signés au moment de la reprise.
0: C'était des accords lors de l'acte de scission en 2024. Et sauf que ces accords-là étaient complètement illégaux. Donc il a fallu trouver comment on pouvait faire de manière légale, parce que il était hors de question qu'on puisse faire sous ma juridiction, sous ma présidence, revenir à faire des magouilles et compagnie.
1: Ça fait partie des bonnes surprises que vous avez découvert en arrivant.
0: Des nombreuses bonnes surprises, oui.
1: Côté plus sympathique, forcément il va y avoir le retour la saison prochaine. Vous continuez à travailler, j'imagine, vous de votre côté. Les joueurs, eux, vont partir en vacances mercredi soir, hein, ils sont encore en entretien individuel. Vous avez déjà fixé, en tout cas Boris Bourawa et son staff ont déjà fixé la date de reprise.
0: Oui, c'est la reprise sera le jeudi 25 juin.
1: Jeudi 25 juin, donc pas mal de vacances quand même pour les joueurs, un bon mois pour récupérer, c'est ce qu'il
0: essentiel
1: faut.
0: Essentiel pour évacuer la pression, évacuer tout le mal un peu psychologique dont on a parlé. Et puis aussi le physique. Le physique, il ne faut pas sentir. On a eu pas mal de blessés cette saison.
2: Il faut reposer les machines, là.
0: Exactement. Ouais. Exactement.
1: Et deux mois de préparation, ça aussi, c'est important. S'il y avait eu ce barrage qui pouvait se poser, cette question qui pouvait se poser avant vendredi, s'il y avait eu ce barrage, là, c'était pas du tout la même chose. Elles vont faire du bien, ces deux semaines supplémentaires.
0: Oui, oui. On prend tout ce qu'on peut, là. Hein. On était vraiment au bout et à bout. Et je pense que c'est bien, surtout que encore une fois, les objectifs l'année prochaine seront élevés, et que je veux plus qu'on ait d'excuses quelconques sur la fatigue ou autre chose. Donc c'est très bien que les joueurs partent maintenant l'esprit tranquille, qu'on puisse se reposer, se ressourcer et revenir dans un mois en pleine forme, prêt à débattre et à donner tout ce qu'ils ont pour montrer le vrai visage du Biarritz.
1: Et c'est quoi cet objectif, justement, vous en parliez? Il y a un objectif déjà fixé au staff, aux joueurs?
0: Je veux imposer le top 6. Alors, top 6, je me fais pas non plus d'illusions, on va pas aller chercher la première ou deuxième place, mais une bonne sixième place assise, si on est septième ou huitième, mais à batailler pour 2-3 points, ok, ça me va, mais je veux qu'on aille viser les playoffs l'année prochaine.
1: Donc ça aussi, c'est la promesse que vous faites aux supporters, venez nous voir, le BO retrouve de l'ambition.
0: Exactement, les deux choses que je peux dire aux supporters, c'est que premièrement, il n'y aura plus de problèmes financiers, il n'y aura pas de perte de points à l'intersaison, et je vous promets un beau spectacle avec des mecs qui seront prêts à en découdre la saison prochaine.
1: Et donc vous l'avez annoncé, trois matchs de préparation
0: Deux matchs. L'USAP,
1: Perpignan,
0: le 14 août,
2: et à Bayonne.
0: Et à Bayonne, l'Aviron Bayonnais, le 21 août.
1: Bayonne, agent d'OG, donc conformément à votre accord. Alors ça sera pas à Biarritz comme ça aurait dû être, vous nous avez expliqué pourquoi, puisqu'il y aura le 7, ça sera décalé, donc l'année d'après normalement ça continue comme ça, c'est
0: exactement
1: ça, l'accord est signé,
0: l'accord est signé, j'aimerais pouvoir
2: sur
0: continuer.
2: 4 ans, non,
0: c'était sur 4 ans, mais je vois pas pourquoi on continuerait pas après, c'est toujours une belle fête du Pays Basque, et je serais ravi de pouvoir continuer ça de nombreuses années.
1: Seulement les équipes pro ou des derbies?
0: Alors, on avait hésité à le faire sur les jeunes. Le problème, c'est aussi la préparation des jeunes. Je sais qu'au niveau du BO, les jeunes avaient repris très tard, et ça aurait été complexe de jouer des matchs directement fin août. Donc, si on arrive à faire une journée festive avec plusieurs équipes qui se rencontrent, ça serait super. Après, il y a une sorte de planning, de préparation, d'entraînement. Donc, il ne faut pas faire n'importe quoi et se blesser des mecs plutôt à l'avant-saison.
1: En tout cas, donc, rendez-vous le 22 août du côté de Jean Daugé pour ce nouvel aviron bayonnais Biarritz Olympique. Merci beaucoup, Cyril Arostegui, président du conseil d'administration du BO, d'avoir répondu à l'invitation et aux questions ce soir de 100% rugby.
0: Merci à vous de votre invitation et de m'avoir donné la parole.
1: Et merci à toi, Grégoire Lascubé, d'avoir été à mes côtés encore ce soir et pour cette saison passée aux commentaires du BO. Merci aussi à vous, nos chers auditeurs, de nous avoir suivis ce soir. Émission réalisée par Renaud Ricard. Brigitte Paternotte était au standard. 100% rugby à retrouver dans quelques minutes sur l'application ici et ici.fr. Rendez-vous demain à 18h avec Yann Blanchard et David Talek et leurs consultants. En attendant, je vous laisse en compagnie d'Arantxa Kourouchari pour le Mag en Basque.
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1: Il est 19h sur ici Pays Basque. Bonne soirée à tous.
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2: Eri Urach, la grande fête des Ikastola s'est déroulée hier au lac de Saint-Pé-sur-Nivelle. Des dizaines de milliers de personnes se sont réunies, bilan en hausse d'ailleurs comparé à l'an dernier selon les organisateurs.
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7: Dire Straits, Walk of Life.
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7: Tout peut arriver dans la vie d'une chanson. Walk of Life était une phase B. Elle devait même être exclue de l'album Brothers in Arms. Et puis finalement, le public en a fait un tube. Voilà, tout s'arrange.
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8: Par le public dès ses débuts dans les années 60 et grand connaisseur des musiques noires américaines, chanteur à la voix exceptionnelle, compositeur et auteur follement créatif et doué, Nino Ferrer était aussi peintre. Oui, Nino Ferrer, peintre, c'est le nom de la grande exposition qui vient de s'ouvrir au musée Henri Martin de Cahors et qui durera toute l'année pour découvrir le travail de peintre et de dessinateur de Nino. On en parle ce soir avec son fils Arthur Ferrari et Rachel Amalric. Elle est la directrice de ce musée qui va vous donner pour sûr l'envie de faire un tour dans le sud.
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8: Salut à toutes, salut à tous et merci d'avoir choisi ici pour passer votre lundi soir. L'actu musicale de ce 18 mai, c'est l'anniversaire de la mort de Chris Cornell, le chanteur de Soundgarden qui nous a quitté bien jeune à l'âge de 52 ans. Il y a 9 ans, on écoutera donc Soundgarden à la fin de l'émission parce que c'est un groupe qui a façonné le son rock des années 90. Notre découverte nous emmènera très très loin, le plus loin qu'on puisse aller sur notre petit globe terrestre, puisqu'on va carrément de l'autre côté, en Polynésie. 12 heures de décalage horaire, et pourtant, croyez-moi, on est complètement en raccord quand il s'agit de la musique de Vaiteani, un groupe polynésien donc à découvrir ce soir. Ce sera notre coup de cœur. On vous donnera aussi des nouvelles du punk. Oui, ce mouvement musical a 50 ans, avouez que c'est quand même pas mal. Parti comme ils étaient partis, on n'aurait pas mis un billet. 50 ans du punk. On va fêter ça en musique et en vous conseillant un bon bouquin. 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On joue d'ici une quarantaine de minutes. Et à 20h03 presque, j'accueille en duplex des jolis studios d'ici Occitanie mes invités de ce soir. Rachel Amalric, bonsoir.
10: Bonsoir Émilie, bonsoir à toutes les auditrices et tous les auditeurs.
8: Vous êtes la directrice du musée Henri Martin de Cahors et vous êtes la commissaire de l'exposition Nino Ferrer, peintre. À vos côtés, ou même en face de vous, je crois, si je me souviens bien de la géographie de ce studio, il y a Arthur Ferrari, bonsoir.
11: Bonsoir, bonsoir à tous, bonsoir Émilie.
8: Bonsoir Arthur, vous êtes ingénieur du son, réalisateur, éditeur, musicien et le fils de Nino Ferrer qui nous réunit ce soir, le Nino musicien, le Nino peintre et vous le Nino papa aussi. Donc
11: exactement.
8: Voilà, et vous participez évidemment activement et votre frère Pierre Ferrari également à cette grande exposition. Alors ma première question, elle sera pour vous Arthur Ferrari. Vous devez être sollicité forcément, vous et votre frère, autour de la mémoire de Nino Ferrer, de ses chansons, qui pour mettre une chanson dans un film, qui pour organiser une expo, des photos, des hommages. Qu'est-ce qui a fait que l'offre du musée de Cahors, l'offre de Rachel Amalric, vous l'avez acceptée?
11: Bah, on avait le désir de dévoiler, de faire sortir toutes ces toiles qui étaient accrochées dans la maison, la plupart. Ouais. Et il y avait déjà eu quelques expositions, même du vivant de Nino, mais c'était très anecdotique et c'était la chance de le mettre pour la première fois dans un musée.
8: C'est ça, il est au musée, un vrai beau musée pour le coup, le musée Henri Martin de Cahors. C'est un musée d'art et d'histoire, alors qui a été créé il y a longtemps, hein, Rachel Amalric, en 1833, et qui a eu de grands travaux très récemment. En fait, la réouverture est assez récente, hein, c'est ça?
10: En effet, le musée a réouvert après 6 ans de travaux et puis la parenthèse Covid en 2022.
8: Ok, alors maintenant, à vous Rachel, justement, directrice de musée, qu'est-ce qui fait, comment on fait la différence entre un artiste, alors qu'on adore Nino Ferrer, mais qui aurait un hobby d'être peintre et qui peindrait des toiles pour se faire du bien, pour se faire plaisir, etc. Comment on fait la différence entre ça et en fait un artiste peintre, dessinateur, qu'il faut exposer au musée?
10: Alors d'abord, la vraie question, c'est est-ce qu'on doit faire la différence?
8: Ouais.
10: Et ensuite, la réponse, c'est Nino qui nous la donne lui-même. Il explique que quand on a une nature d'artiste, on s'exprime de différentes manières et toutes ces expressions sont des créations, sont des expressions artistiques. Il s'exprimait par la musique, mais il s'est exprimé aussi par la peinture et le dessin, mais par le jardinage aussi. Il a aussi été acteur. En fait, c'est un homme qui est entier et avec des facettes multiples. Il, quoi qu'il fasse, c'est de l'art. Et
8: ouais,
10: c'est un petit peu la leçon qu'on apprend en observant la vie de Nino Ferrer.
8: C'est ça, un artiste total. J'aime bien cette définition. Arthur, vous pensez que ça lui aurait plu, artiste total?
11: Oui, mais je pense qu'il le savait, comme Rachel vient de le dire, c'est qu'il l'a témoigné plusieurs fois, plusieurs reprises, et c'était sa façon de s'exprimer.
8: Ouais. Alors, il y a une grande incompréhension qui est devenue même peut-être le drame de la vie de Nino Ferrer, c'est que ses premiers succès étaient des chansons, je mets des guillemets, rigolotes, même si au niveau de la production musicale et de sa voix digne de James Brown, il n'y a rien à dire, mais les thématiques étaient rigolotes, c'était un chien qu'on cherche.
12: On n'avait pas vu Mirza.
8: Ou encore un grincheux qui grinche.
12: Oh, hé, hein, bon. Qu'est-ce que j'ai fait de mes clés, mes lunettes et mes papiers, mon veston, mon lorgnon, mon étui d'accordéon. Oui, je sais.
8: Alors, ces succès-là, ils ont fini par devenir toxiques pour Nino Ferrer, qui voulait pas rester enfermé dans cette image de chanteur rigolo, qui méritait pas d'ailleurs, mais bon, c'était cette cage-là que les médias avaient choisi pour lui. Est-ce que vous pensez, tous les deux, que justement, il a beaucoup plus de liberté dans sa peinture, dans ses dessins?
10: Oui, définitivement. Non seulement il avait plus de liberté, mais en plus c'est un art qui est moins exigeant en termes techniques et en logistique. Finalement, un carnet et un crayon, ça suffit pour s'exprimer et pour croquer quelque chose, même si on va y travailler plus tard. Et puis il avait choisi à la Taillade de peindre au milieu du salon, donc c'était tout à fait accessible à n'importe quel moment. Je crois que ici, on a quelque chose dans lequel il est non seulement libre, mais en plus indépendant à tout point de vue, même si Arthur peut nous raconter à quel point il était indépendant du point de vue de la musique à un moment ou à un autre.
11: Oui, musicalement aussi, il a fait partie des premiers à s'autoproduire, à s'auto-éditer. Et l'industrie musicale à ce niveau-là, ça coûte énormément d'argent parce qu'il y a le matériel et il y a les musiciens et il y a toute une organisation complètement incroyable à dégager. Alors que la peinture, oui, on est juste avec son crayon, son carnet, quelques types de peinture, son chevalet, mais ça y est, on est libre.
8: Alors dans le catalogue de l'expo, on apprend qu'en fait il a toujours peint et dessiné dès les années 50. Arthur, à l'instant, Rachel parlait de la Taillade, c'est donc la maison dans laquelle il peignait. Vous l'avez vu du coup peindre comme ça au milieu du salon. Ça faisait partie de votre vie quand vous étiez
11: entendu.
8: Petit.
11: Oui, c'était notre vie au quotidien. Au quotidien, moi, je suis né en 79. Ils ont acheté cette maison en 77. Et il s'est remis à peindre activement mi-80. Donc moi, c'était l'enfance, quoi, l'enfance du papa qui est derrière son chevalier au milieu du salon.
8: Et cette maison, la Taillade, elle est représentée plusieurs fois
11: dans
8: l'exposition.
11: Ouais.
8: Oui, voilà. Oui. Est-ce que vous pouvez nous décrire un peu ce lieu ? Donc, vous nous avez dit, en fait, il arrive là-bas, oui, au milieu des années 70. La famille arrive là-bas dans les années 70.
11: Ouais, en 77, ouais. Et c'est une maison merveilleuse sur un rocher. Enfin, sur un rocher. Il y a quelques bouts de roche, des petits bouts de falaise, d'où son nom, la Taillade. Sinon, c'est entouré d'arbres. Et il y a une propriété de 23 hectares qui s'ouvre vers le plateau. Et c'est complètement magique, oui. On est coupé du reste du monde, on est bien.
8: Ouais. Et pour vous, Rachel, je rappelle, hein, vous êtes la directrice du musée qui présente cette exposition-là. C'était important l'ancrage régional à côté de Cahors de l'artiste.
10: En effet, c'est vraiment une partie importante de notre projet scientifique et culturel. C'est l'axe territorial, c'est de présenter les propositions, les interprétations et de ce paysage et plus largement des artistes locaux et entre guillemets avec, comme pour Nino Ferrer, une aura nationale, voire internationale. Oui. Là, l'intérêt pour nous, c'était justement la convergence, c'est-à-dire que Nino Ferrer, il n'est pas arrivé par hasard à la Taillade, il l'a choisi, il en a fait son refuge, il la représente tantôt perché sur une falaise, tantôt sur un nuage, et c'est là où justement on voit à quel point lui aussi il était attaché à ce territoire qui lui a permis aussi de retrouver une forme de sérénité, cette sérénité qu'il trouve également dans la peinture.
8: Donc la sérénité, c'est une des raisons du choix de ce lieu. Arthur Ferrari, ils vous ont dit, vos parents, vous ont donné d'autres explications pourquoi avoir choisi de s'installer dans cette région ?
11: Ouais, il y en a plusieurs, enfin plusieurs. Il y en a une autre aussi, Nino, à l'époque des années 60, 70, où il faisait beaucoup de galas, ce qu'on appelait à l'époque les galas, c'était les concerts. Et donc il traversait la France et régulièrement... Les passages dans le Lot lui ont laissé un souvenir vraiment chaleureux et accueillant. Pour lui, c'était une terre très accueillante et chaleureuse. Et après, les lumières, évidemment, et les paysages lui ont rappelé la Toscane, l'Italie, avec ses collines.
8: Ah oui, il était né à Gênes. Ouais.
11: Ouais. Et ça lui a permis de croiser plein de choses et de trouver son lieu, je pense. Et ça, c'est arrivé du nord du Lot, où il a loué un château pendant 3 mois en 76 pour enregistrer un album. Et c'est là qu'il commence à se décider de vouloir partir de Paris. Et du coup, il s'est mis à visiter des maisons en partant du nord du Lot. Voilà. Il est tombé sur la Taillade qui est tout au sud.
10: Un des points communs des artistes qui sont présentés au musée Henri Martin, c'est des artistes qui, selon la formule d'André Breton, ont cessé de se désirer ailleurs. Et Nino a cessé de se désirer ailleurs quand il a connu le Lot.
8: C'est joliment dit. Et le Lot, voilà, qui lui a apporté visiblement beaucoup, et bien lui rend hommage aujourd'hui au musée Henri Martin de Cahors. L'exposition Nino Ferrer, peintre, dont on va continuer à parler, elle a ouvert le 6 mai et c'est jusqu'au 31 décembre, les amis. Donc si vous nous écoutez à Paris, à Lille, en Bretagne, que ne sais-je, partout en France, dites-vous que vous avez jusqu'au 31 décembre pour aller faire un petit tour à Cahors et visiter cette exposition. Mais à force de parler de Nino, On a envie de l'entendre chanter et rendre hommage. Tiens, décidément, il est beaucoup question d'hommage ce soir à ces idoles, ces chanteurs noirs américains. Je veux être noir. Nino Ferrer sur votre radio, ici.

0: Quelle voix, quelle chanson, Nino Ferrer, Je veux être noir. Vous écoutez ici, il est 20h15. Moi, je suis dans mon studio à Paris et dans les studios toulousains d'ici Occitanie. Il y a mes invités ce soir, Rachel Amalric, qui est la directrice du musée Henri Martin de Cahors, et Arthur Ferrari, fils de Nino, que nous venons d'entendre. Et tous les deux viennent nous parler donc de la grande expo Nino Ferrer, peintre, qui est jusqu'au 31 décembre à Cahors. Alors, on a parlé de centaines de peintures, hein, c'est ce que disait Arthur tout à l'heure. Rachel, comment avez-vous sélectionné les œuvres qui sont présentées pour beaucoup pour la première fois au musée, dans l'expo?
1: Là-dessus, je dirais que il y a toujours beaucoup de débats. D'abord parce que il n'y a pas plus de place sur les murs que il y a de place sur les murs,
0: sauf donc, dans sa maison, visiblement.
1: Effectivement, il y en avait partout.
0: Oui, voilà.
1: Alors d'abord, on a cherché partout, on a été partout, on a décroché de partout. Ouais. On a eu la chance justement que Pierre et Arthur nous ouvrent la maison et nous permettent vraiment de tout voir. Et à partir de là, en fait, dans un musée, ce qu'on fait, c'est qu'on se concentre d'abord sur la matérialité des œuvres, sur les œuvres elles-mêmes, sur ce qu'elles représentent. On les regarde longuement et à partir de là, voilà, on peut commencer à en parler, à voir un petit peu quel fil on peut tirer et quelles sont les associations qu'on peut faire avec la connaissance qu'on a de l'homme, de l'artiste, au sens du musicien aussi. Et on a fait des choix qui sont plus ou moins thématiques dans certaines salles et qui sont plus stylistiques, c'est-à-dire montrer un panel des différentes propositions artistiques de Nino Ferrer. Le principe, ça a été de dire que bah, il fallait que ce soit quand même agréable et confortable. Donc, on a limité notre choix à une soixantaine d'œuvres. Je veux pas dire que c'est les plus belles parce qu'en fait, on peut pas dire ça. Mais en tout cas, elles ont une véritable cohérence. Il y a une véritable progression dans cette expo. D'autant que on part des œuvres et on arrive tout doucement vers l'homme parce qu'on le découvre différemment. Et on arrive vers la dernière salle où là, on a une magnifique vitrine biographique qui se présente comme une frise qui se déroule sous les yeux des visiteurs, et à mon avis, ils y passent déjà des heures et ils vont y passer des heures.
0: Et alors le tout avec un accompagnement musical, là c'est vous, Arthur Ferrari, qui vous êtes occupé de ça, accompagnement sonore de l'expo?
2: Oui, un environnement sonore pour essayer de s'immerger dans les coulisses un peu de cette vie chronologique autour de Nino, de sa vie, et on a peut-être un peu cette sensation d'être en coulisses avec Nino à travers les différentes années de production, de musique, de choses qu'il ait pu raconter, d'archives personnelles qu'on ait pu retrouver. C'est vraiment une balade autour de lui. Mais ce qui est compliqué dans ce genre de création de book, c'est de pas perturber aussi la lecture du spectateur. Donc c'est une performance à découvrir.
0: C'est ça, bah voilà. Non, mais pour le coup, c'est une expérience à 360. Il se passe vraiment plein de choses. Et donc la vitrine biographique dont vous parliez, elle est scénographiée par votre frère Pierre Ferrari. Et alors on me dit, alors je ne l'ai pas encore vue, évidemment, je crève d'envie d'arriver à Cahors, mais pour le moment j'y suis pas, qu'il y a là des centaines d'objets, des vêtements, des costumes de scène, des photographies, des objets du quotidien, des souvenirs personnels. Donc là, c'est hyper intime. Qu'est-ce que vous avez ressenti en voyant ça, Arthur et Rachel, la première fois?
2: C'est encore une fois comme ces peintures qu'il y avait dans la maison. C'est notre maman qui nous avait créé ce genre de vitrine. Je pense que Pierre s'était inspiré un peu de ça déjà. C'est dans les années 2000, on a juste mis un isolant dans le grenier pour le rendre vivable. Qui est moins de fuite d'eau et de... Et elle avait commencé à sortir des caisses, les objets, mais ça y racontait une histoire. C'était vraiment c'était très très beau, c'était très agréable. Et c'est vrai que c'est beau de le voir sortir. C'est encore une fois, ça permet de raconter la vie de Nino qui est tellement folle que c'est beau.
0: Ouais. Et avec évidemment alors beaucoup de dimensions différentes, hein. On a bien compris que c'était pas un homme monolithique ni un artiste monolithique, Nino Ferrer. Mais même dans ce que je vois là de l'exposition, il y a à la fois des toiles hyper colorées. Alors moi j'ai pas le vocabulaire artistique et je m'en excuse, mais on parle de surréalisme, c'est ça pour beaucoup de ces choix artistiques.
1: Alors on parle d'une inspiration surréaliste. En fait, Nino, c'est un homme qui est extrêmement cultivé, qui connaît très bien son histoire de l'art, qui fait des exercices d'historien de l'art aussi, même dans ses peintures, il est inspiré. Et donc, oui, il y a un côté surréaliste, aussi bien par rapport à la question des choix, des thématiques et finalement des représentations elles-mêmes, un côté un petit peu aussi onirique, que par rapport au fait qu'il a une inspiration qui est presque d'ordre philosophique sur certaines toiles. On a aussi des inspirations plus anciennes, avec des inspirations plus médiévales, peut-être un petit peu différentes, peut-être plus noires que les surréalistes. Oui. On parle souvent de Bosch ou de Bruegel quand on compare certaines de ces toiles. Et en fait, ce qui est intéressant, c'est qu'il n'y a pas un mot qui va pouvoir résumer la peinture de Nino Ferrer, sinon on n'aurait mis qu'une toile. Ce qui est intéressant, c'est de venir voir les 60 œuvres qui sont présentées. Il y en a même une petite partie qui va être renouvelée parce qu'elles sont sur des supports fragiles. Et ce qui est incroyable, c'est la richesse qu'il propose. Il faut savoir que au-delà des thématiques surréalistes, ou en tout cas des sujets qui peuvent être surréalistes, il y a aussi une présence assez importante des sujets religieux qui va interpréter, réinterpréter. Il y a aussi, comme je disais, des exercices d'histoire de l'art un peu classiques, hein, les trois petites grâces, par exemple. Et il y a un travail incroyable sur la couleur, mais je dirais avant tout sur le dessin. Et puis on présente des gravures.
3: Oui, des gravures à l'eau forte. Alors là, on est vraiment sur du noir et blanc, du gris. Et ça aussi, c'est, enfin voilà, c'est ça contraste, hein, quand on voit l'affiche de l'expo avec une maison, donc la fameuse taillade sur un nuage, avec de la fumée, une grosse fumée qui sort de trois cheminées, rouge, jaune, verte. Et derrière, voilà, on a des gravures comme ça en noir et blanc, très très dépouillées. Oui, on sent bien qu'il se passe plein de choses différentes.
1: Oui, et puis là, sur les gravures, on est aussi sur les œuvres, je dirais, de la maturité. Il a appris à graver très tard dans sa vie avec Caroline Bouillet, et qui est une artiste graveur. Elle expliquait que il a pris le temps de travailler, de réfléchir. Il a, parmi les 13 gravures qu'il a fait, il y en a 9 qui sont consacrées à ce qu'il a appelé le traité de la navigation. Donc ça a été très réfléchi, très pensé. Et d'ailleurs, les commentaires qu'on a mis à côté de chacune de ces gravures permettront aux visiteurs de découvrir finalement les symboles qui peuvent se cacher, ou peut-être tout simplement une proposition d'interprétation de ces gravures. Ce qui est certain, c'est que c'est très différent, et en même temps ça le représente tellement parce qu'il est avant tout un grand dessinateur, et pour être un bon graveur, il faut être un excellent dessinateur.
3: Nino Ferrer, oui, on veut le découvrir, le redécouvrir, découvrir des parties de sa vie et de son art dont on n'avait pas forcément connaissance avant. Et puis écouter sa musique, évidemment. Alors je me tourne vers notre expert ce soir, Arthur Ferrari. Est-ce que vous me validez la maison près de la fontaine ?
2: Bien sûr.
3: Vous l'aimez, cette chanson ? Ouais.
2: Oui. Oui, c'est très beau. Encore une fois, c'est une partie de toujours la vie de Nino qui recherchait et qui pouvait écrire et composer, ce qui n'était pas encore arrivé.
3: Oui.
2: Il a souvent fait, il y a plein de chansons qu'il a écrites dans ce sens-là. Ma vie pour rien, par exemple, un des premiers morceaux qu'il a composé et qui retrace un peu tout comment la vie s'est découlée, ses parents qui sont partis de telle ou telle façon, ce qu'ils faisaient.
3: Alors on l'écoute, Nino Ferrer, La maison près de la fontaine.

0: aussi chanté par Nino Ferrer. 1972, l'album Métronomie, un album concept incroyable et du rock progressif de très haut niveau.
1: La

0: Ah, c'est quelque chose cet album Métronomie. Alors tout comme le côté artiste peintre de Nino Ferrer est méconnu et on répare ça avec cette expo. Arthur Ferrari, vous n'avez pas envie parfois aussi de faire connaître des albums de votre père Nino Ferrer, je ne sais pas comment, mais est-ce que secouer les gens et leur dire écoutez ça. C'est, ouais,
1: c'est ce qu'on a toujours cherché à faire avec les moyens du bord, on va dire. Mais en tout cas, avec notre maman Kino et Pierre, mon frère, chaque date d'anniversaire, chaque année où il peut se passer quelque chose, on cherche à proposer d'autres, de faire entendre autre chose, comme Nino l'avait souhaité. De toute façon, faire entendre ses albums comme des symphonies, disait-il.
0: C'est beau. Allez, restez bien sur votre radio. Ici, les 20h28. On va refaire un petit tour au musée Henri Martin avec Arthur Ferrari et Rachel Amalric, parce qu'on ne peut pas laisser comme ça Nino Ferrer, on n'a pas encore eu notre dose. Et puis ensuite, le blind test ou encore un petit coup de cœur musical direction la Polynésie. À tout de suite.
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0: Merci de nous avoir choisis pour passer votre lundi soir, pour vous inscrire au Blind Test et tenter de gagner cadeau du jour, un livre signé Romain Lejeune qui retrace le parcours d'un groupe qu'on adore, The Inspector Clouseau. 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Alexandra vous attend au standard. Évidemment, tout le monde connaît dans la discographie de Nino Ferrer un bon téléphone.
5: Gaston, il y a le téléphone qui sonne et il n'y a jamais personne qui répond.
0: Mais il a sorti des albums pendant longtemps, par exemple La Désabusion en 1993. Pour le coup, c'est un album qui a été fabriqué à Cahors, enfin à côté de Cahors, à la Taillade, la fameuse maison dont on parlait tout à l'heure. Et alors, il y a tout un tas de surprises dans ce disque. On ne se lasse pas de la fantaisie et des bonnes idées de Nino.
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1: L'année Mozart, une de ces chansons-là qui reste à découvrir. Alors, ce serait une erreur, Arthur Ferrari, de dire que votre père Nino était un chanteur rigolo, mais il y a de l'humour, de l'esprit dans ses chansons, il y en a toujours eu. Est-ce que vous trouvez que ça ressort aussi dans ses peintures, dans ses gravures qui sont exposées ?
2: Oui, complètement. Je pense qu'on a autant d'humour et de désespoir comme ses albums.
1: Ouais. Le désespoir qui donc n'a pas été comblé, n'a pas été adouci ni par la musique, ni par l'art, la peinture, ni par la vie de famille, ni par rien. Il faut le rappeler, Nino Ferrer, il a mis fin à ses jours en 1998. Est-ce que c'était un mal-être que rien pouvait combler?
2: Bah sûrement, ça sera toujours compliqué d'avoir une réponse claire là-dessus. Je pense qu'il avait un désespoir, une peur de la vie et du progrès, justement. Quand on parle de la maison près de la fontaine, le progrès, ça il avait une inquiétude sur le, oui, sur l'évolution du monde et le futur.
1: Rachel Amalric, vous sentez ça, vous aussi, ces deux pôles très forts dans l'art de Nino Ferrer, dans sa peinture, de la joie pure et du désespoir hyper profond?
3: Oui, on est vraiment dans une polarisation et une ambivalence parfois. C'est-à-dire que on a des couleurs éclatantes, on a un travail incroyable, je le disais, avec le dessin, mais on a des sujets qui sont profonds, qui sont parfois sombres, qui démontrent effectivement cette inquiétude. On a par exemple Plus de poissons, où on voit dans la désabusion, c'est-à-dire que dans l'album, il a utilisé certaines de ses œuvres, dont celle-ci pour le petit livret du disque compact. On voit un monde où on est arrivé au bout de ce progrès, il n'y a plus de poissons, on a ces oiseaux qui nous regardent, un oiseau qui nous regarde et qui nous accuse de ce qui se passe, c'est-à-dire que lui, il n'a plus à manger. Quand on regarde le monde extérieur où on a la taillade comme ça, perchée sur une falaise, la falaise, elle est attaquée. Au fond, il y a quand même les tours de refroidissement de Golfech.
1: Oui, la centrale nucléaire.
3: Ouais. Tout à fait, puisqu'elle est à quelques 50 km de la taillade. Cette inquiétude, clairement, il la disait hein, dans ses interviews, il la chantait, mais on sent aussi dans ses œuvres qu'il y a parfois des basculements possibles, une interprétation plus profonde, et en même temps, il y a une vraie joie de vivre, il y a une vraie joie de peindre, et ça, on va la retrouver, cette joie, dans les représentations de la taillade, on va les retrouver aussi dans une représentation qui s'appelle la chorale. On a le bonheur du chant, on a le bonheur coloré des différentes voix, des différents sons qui peuvent sortir de cette chorale. On a aussi des choses, on parlait de finesse et d'humour, on a aussi des choses un petit peu loufoques avec la vie chez les automobiles, ces visages voitures avec des yeux et des corps humains. Donc c'est un mélange de tout ça, mais en réalité c'est ce qui fait un homme complet.
1: Ouais.
3: Il a plein de contradictions, plein d'émotions et plein de choses à nous dire.
1: L'expo Nino Ferrer, peintre au musée Henri Martin de Cahors. Elle a ouvert cette expo le 6 mai dernier. Que vous ont dit les premiers visiteurs ?
3: Et ils sont fans, on est absolument ravis, vraiment, on a des retours extrêmement positifs. Moi, mon plaisir, c'est en fin de journée d'aller ouvrir le livre d'or et de le faire dérouler comme ça et de voir ces explosions de joie sur le papier, des gens qui disent c'est superbe, on a découvert quelque chose d'incroyable, on connaissait pas ou on connaissait, on est ravis de voir ou de revoir, de découvrir, de redécouvrir, ceux qui nous disent qu'ils adorent la scénographie, ceux qui trouvent ça émouvant, touchant, ceux qui vraiment ont pris un plaisir incroyable à voir ces couleurs éclatantes. On a des critiques dithyrambiques, en tout cas c'est celles que je peux lire tous les soirs sur le livre d'or depuis l'ouverture. Je suis ravie de les partager avec vous.
1: C'est celle-là qui compte. Merci beaucoup Rachel Amalric, merci Arthur Ferrari.
3: Merci beaucoup.
2: Merci
1: à vous. L'expo, vous l'avez compris, est recommandable et recommandée jusqu'au 31 décembre prochain à Cahors au musée Henri Martin. Tarif plein 9 euros, réduit 5 euros. C'est gratuit pour les moins de 18 ans et tous les premiers dimanches du mois. Organisez-vous pour aller y faire un tour avant le 31 décembre. On se quitte en écoutant South, qui est la version originale, le Sud ayant été, Arthur, une traduction commandée Mais l'original est en anglais, hein, c'est ça.
2: C'est la genèse en anglais, oui, bien sûr. Et c'est comme ça qu'il l'a écrite, composée, qu'il souhaitait l'entendre. Après, il s'est pris au jeu quand même de faire une version française. Et je pense qu'il s'est douté que ça valait sûrement le coup. Ce qui lui a donné aussi la liberté de créer.
1: C'est vrai. Mais là, on va l'écouter comme il l'a imaginé. South, Nino Ferrer. C'était très chouette de pouvoir parler de lui, de ce grand artiste, au magnifique répertoire.

0: Quel bonheur d'écouter Nino Ferrer et South, ça s'est tiré de l'album Nino and Radia. Merci à l'équipe d'ici Occitanie de nous avoir permis de réaliser ce duplex. C'est Thomas Boyard qui était aux manettes.
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0: La musique punk a 50 ans, ça mérite bien un beau gros bouquin pour fêter ça. C'est des éditions GM qui ont dégainé un bouquin vraiment commémoratif qui raconte le mouvement, la mode, les fans et puis les groupes, évidemment, américains comme les Ramones, anglais comme les Sex Pistols et même quelques Français, les Garçons Bouchers, Berruriers Noirs et aussi les Vampas. Les 50 ans du punk de A à Z de Francis Dordor et Jean-Éric Perrin, c'est en librairie cette semaine. Bon anniversaire le punk et la bise à Manu Chao.

0: Kiss qui continuent leur aventure. Hein. Le 15e album studio des Vampas vient de sortir. Il s'appelle Où va nous ? 40 ans d'existence pour les Vampas et des concerts, évidemment, en 2026. Hein, festival d'été, j'en ai sous la main, notamment au Pont du Roc, le 31 juillet prochain. Les Vampas qui vont aussi jouer à Lyon, au Transborder, le 12 juin.
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0: Allez, on joue au blind test ce

0: soir avec Evelyne. Bonsoir.
1: Bonsoir Émilie.
0: Bienvenue dans Décibels. Et puisqu'on est toujours nombreux pour jouer au Blind Test, plus on est de fous, plus on rit, il y a Kevin avec nous. Salut Kevin.
2: Oui, bonsoir Émilie.
0: Comment ça va?
2: Oui, très très bien. Que le retour du soleil, ça va, quoi.
0: Alors, je suis d'accord, on a eu notre dose de pluie, là, c'est bon. C'est bien si ça s'arrête.
2: Ah oui, voilà. Et puis, bonsoir aussi à Evelyne.
1: Bonsoir, Kevin.
2: C'est ça. Bonsoir.
0: C'est bien, c'est bien. Vous pouvez vous serrer la main avant le début du match, puisque de toute façon, à la fin, vous gagnerez chacun un exemplaire du livre sur The Inspector Clouseau, leur parcours incroyable. Hein. Ils sont rockeurs et fermiers, des rock farmers. C'est Romain Lejeune qui raconte leur histoire dans ce livre, comment ils peuvent conjuguer la ferme et la scène, l'agriculture et les tournées mondiales. C'est un super bouquin, je suis ravie de vous l'offrir.
2: Merci Kevin beaucoup.
0: Et Evelyne. Ah bah, avec plaisir, vraiment, vraiment. Alors le thème du Blind Test ce soir, ce sont donc les garçons en chanson. Est-ce que c'est un thème qui vous inspire, Evelyne?
2: Oui, pourquoi pas.
0: Bon, on va voir, on va voir. J'ai pris quand même des chansons qui sont très très connues. J'espère que ça va bien se passer pour vous. On cherche donc le nom des interprètes des chansons. Et évidemment, l'idée c'est de les retrouver le plus rapidement possible, ces interprètes, en tout cas plus rapidement que le deuxième candidat, Evelyne, Kevin. Donnez bien votre prénom avant de proposer votre réponse. On est parti avec une première chanson qui parle d'un garçon. Dites-moi, qui chante ça?
2: Kevin, c'est Louis
0: Vuitton. Oui, en même temps.
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0: Comme un garçon, la grande Sylvie Vartan, Kevin et Evelyne, vous avez dit vos prénoms exactement en même temps. Donc c'est un point partout, c'est bien, on a des bons candidats ce soir, ils réagissent vite. On va faire un petit tour ouais, dans un autre style musical.
2: Chercher le garçon.
0: Alors très bon... très bon karaoké, mais comment s'appelait ce groupe? On est en 1980. Et le groupe porte le nom. Alors, c'est en deux mots. Le premier mot, c'est un moyen de transport. Et le deuxième mot, c'est le mot fille, mais en anglais.
1: Scooter Girl.
0: Alors, c'est pas Scooter Girl. Un moyen de transport où on paye un chauffeur.
2: Taxi Girl.
0: Oui, Taxi Girl. Uber Girl, non.
1: J'aurais pas retrouvé. Hein.
0: Taxi Girl. Ça fait partie des chansons qu'on a tous dans l'oreille, dans nos playlists, etc. Mais après, le nom du groupe, ça fait pas partie des infos essentielles qui sont comme ça, oui, accessibles tout de suite dans le cerveau. J'en conviens. Taxi Girl, chercher le garçon. Alors là, dernière chanson, gros gros tube des années 80. Mais qui chantait ça?
2: Cause des garçons,
1: Evelyne.
0: Oui, à cause des garçons, chantez pas. À cause des garçons.
2: Ah, c'était mieux ça. On a dansé là-dessus dans les rooms.
0: Ah oui, hein. À cause des garçons.
2: C'est un peu comme partenaire particulier, c'est pareil, c'est à peu près pareil.
0: Ouais, c'est la même époque. Alors, à part que là, quand même, à cause des garçons, attention, auteur-compositeur, Alain Chamfort et Pierre Grillet, s'il vous plaît. Donc, c'est pas rien, à cause des garçons. Et au cœur, paraît-il, on ne sait pas si c'est vrai ou pas, si c'est une légende, moi, j'étais pas en studio avec eux, évidemment, y aurait Nagui, Smaïn et l'acteur Jean-Pierre Calfon, voilà, qui ferait partie des chœurs de À cause des garçons. Et Alain Chamfort, évidemment, puisqu'il faisait partie des gens qui avaient créé le titre. Je sais pas si quelqu'un était dans ce studio et peut nous dire si c'est vrai ou pas. On aimerait bien avoir.
2: Alain Chamfort, un secret numéro de la chanson française.
0: C'est vrai. Bah, la prochaine fois qu'on
2: l'a vu. Manu Reva, la fièvre est dans le sang, trace de toi.
0: Tout par cœur. Eh, hey, bravo, Kevin. Bah, rien que pour ça, il méritait son cadeau, Kevin et Evelyne également. On vous offre donc le livre Rock Farmers, The Inspector Clouseau. On vous souhaite par avance une très bonne lecture. Un autre garçon en chanson, plus récent, celui-ci, chanté par Elena. Bah oui, vous connaissez, Mauvais Garçon. C'est parti.

0: qui n'a pas gagné la Starac, mais j'ai l'impression qu'elle a vraiment gagné tout le reste. Si vous allez faire un petit tour sur ses réseaux sociaux, vous la verrez monter les marches au Festival de Cannes pour la deuxième année consécutive, dans une robe absolument canon d'ailleurs. Bravo mademoiselle. Elena donc et son Mauvais Garçon, c'est tiré de son premier album, Elle, qui est multi disque d'or, etc. Bravo, succès.
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0: Allez, quelque part au bout du monde, 24 heures d'avion. Hein. On fait d'abord Paris-Los Angeles, puis ensuite Los Angeles-Papeete. Ouais, c'est ça, à peu près 24 heures de voyage, 12 heures de décalage horaire. Nous voilà à Tahiti. Et à Tahiti, eh ben, y a de la musique. Il y a notamment une musique folk polynésienne qui n'est pas de la musique traditionnelle, qui n'est pas du folklore, mais qui évidemment a ses racines sur le territoire polynésien. C'est ce que fait Vaiteani. Alors Vaiteani, c'est un groupe, mais c'est aussi une femme, elle, qui chante, Vaiteani, avec Luc, lui. Ils sont tous les deux, c'est un duo, Vaiteani. Ils sont programmés au Francofolie de Tahiti le 19 septembre prochain. Alors bon, moi j'y serai pas, peut-être que certains vénards d'entre vous pourront faire le voyage, mais j'avais vraiment envie de vous faire découvrir la toute nouvelle chanson de Vaiteani. Ils ont été encouragés notamment par Laurent Voulzy, qui les aime beaucoup, et moi j'aime vraiment faire voyager cette musique-là. Te Moana o Te Hiro A, c'est le nom de la nouvelle chanson de Vaiteani. Allez, tous à Tahiti.

0: écrit V-A-I-T-E-A-N-I. Suivez-les sur les réseaux sociaux, allez leur donner de la force, parce que la folk polynésienne, faut s'y intéresser, c'est beau comme tout, je suis sûre que ça fait du bien à l'âme.
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0: Chris Cornell est mort il y a 9 ans, tout jeune, à l'âge de 52 ans. Il a mis fin à ses jours parce que, à l'époque, on aurait pu aussi en parler tout à l'heure avec le fils de Nino Ferrer, la santé mentale des artistes, c'était vraiment pas une priorité pour personne en général et certainement pas pour les maisons de disques en particulier. Alors voilà, Chris Cornell, au-delà d'être une des plus belles voix de l'histoire du rock, c'est aussi le mec qui a écrit la chanson qui vient en un quart d'heure. Et quand on pense que cette chanson, elle a marqué durablement le son des années 90, c'est même un maître étalon de ce qu'on a écouté pendant des années après, eh bien on lui rend hommage. Voici Soundgarden, Black Hole Sun.

0: vous y étiez en 1994 en train de fumer des clopes en cachette derrière le collège et écouter à fond Soundgarden, ce Black Hole Sun, hommage au grand chanteur Chris Cornell qui nous a quittés il y a 9 ans. Merci d'avoir écouté Décibel, merci à l'équipe Iris Guitoni, Sarah Bécard, Elodie Bianca Maria, Alexandra Sackberg, Franck Moilier et l'équipe d'ici Occitanie.
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0: Il est déjà 21h, dites donc, bonne soirée les amis sur ICI.

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1: Les Rita Mitsouko, ça me rappelle le collège. J'avais une bande d'amis qui dansaient sur cette intro.

0: quelque chose de révolutionnaire à cette époque-là. Une révolution dans la folie. Lerita Mitsuko, Martia Baila.
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0: Avec Cœur de Rocker, Julien Clerc s'offre un nouveau souffle et séduit une génération plus jeune. Mais la chanson cache des confidences très fortes.
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0: L'artiste y évoque son choix de délaisser les études aux grandes dames d'un père qui le rêvait ailleurs. Loin des bancs de l'école, Julien n'a qu'une seule obsession, la musique. Mais le texte va plus loin et devient même une lettre ouverte à sa mère pour lui dire tout son amour. Il y confesse aussi son incapacité à rester fidèle. La musique ne suffit pas à combler tous ses manques.

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4: Son nom, Renaud Lémence.
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4: Renaud Lémence, chanteur, mais aussi comédien. Il fait de nombreuses apparitions dans les séries télévisées françaises. Mais sa véritable passion, c'est la chanson.

0: Ce chanteur marseillais vient de sortir son premier album, Accoudé au bord du monde. Voilà que je suis. Renaud Lemans, un coup de cœur, ici Provence.
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0: Intéressons-nous au titre « Je veux » de Zaz, qui est d'abord né dans la rue.
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0: 2010, avant de signer en maison de disque, Zaz faisait la manche dans les rues de Montmartre. C'est là, sur le pavé, qu'elle teste ses premières chansons. Le déclic vient d'une simple petite annonce sur Internet où un compositeur cherchait une voix rauque et cassée. Ensemble, ils façonnent ce titre qui prône l'amour et les liens humains plutôt que le luxe du Ritz. Pour donner du relief au morceau, la chanteuse y ajoute ses fameux bruitages à la bouche, une signature sonore immédiate que le public repère dès les premières secondes.

0: Aujourd'hui encore, c'est ce message de liberté qui fait de Zaz l'une des artistes françaises les plus écoutées à l'étranger.
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soprano Cosmo, la chanson préférée de Patrick Fiori. 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

0: Ce garçon-là, il a toujours la bonne parole, il accompagne les familles, il accompagne les enfants, et toujours avec le bon message.
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1: Vous écoutez Quand je creuse par le groupe Volcaillou.
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1: Volcaillou, un duo formé par Simon et Timothée. Originaires du Sud Ardèche, ils se rencontrent à l'âge de 12 ans au conservatoire et commencent à écrire et composer pendant leurs années lycée.
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1: Aujourd'hui, le duo est un ovni, un alliage entre musique électronique et chanson française.
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0: Caillou avec Quand je creuse, un coup de cœur ici de Romardèche.
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2: Louis Thomas est notre invité et il a choisi l'Auvergne depuis un an déjà. Louis Thomas, l'Auvergne vous a ouvert les bras et vous êtes donc chez nous dans cette si belle région, on peut le dire. Même si la douceur du Tarn n'est pas là, la région vous plaît?
3: La région me plaît, ses saveurs aussi. Avant de venir à Clermont-Ferrand, j'avais commencé par m'acheter tous les fromages d'Auvergne pour...
2: Pour être bien sûr de votre choix.
3: Ça faisait rire ma compagne. Je regardais les deux racines et des ailes sur l'Auvergne. J'essayais de m'imprégner avant d'arriver et je ne suis pas déçu.
2: Vous avez grandi dans le Tarn, dans une maison que vous appelez votre maison du bonheur et un peu auberge espagnole. Pour quelle raison?
3: Pour plusieurs raisons. Enfin, déjà le terme. Une maison, on a reçu toujours beaucoup, beaucoup de monde, des amis, déjà enfants, famille, amis de mes parents, avec des enfants qui avaient le même âge que nous, à tous jouer ensemble, construire des cabanes. Non, c'était vraiment une belle époque. Et puis ensuite, moi, j'ai pris le relais au lycée pour organiser mes premières soirées aux grandes dames de mes parents.
2: Ah oui. Ah là, ça plaisait moyennement, si je comprends bien. Peut-être trop d'amis et trop souvent à la maison.
3: Mais ça va, je ne cassais rien. Je ne cassais rien ou peu de choses ou des choses trop petites pour que mes parents le remarquent.
2: Un petit malin, un petit cachotier.
3: Oui, voilà. Donc,
2: vous avez évoqué les spécialités auvergnates, en tout cas ce beau plateau de fromage que nous avons la chance d'avoir. Qu'est-ce que vous aimez manger donc ici? Qu'est-ce que vous avez découvert de notre région Auvergne?
3: Alors, moi, je connaissais le Roquefort parce qu'une partie de ma famille est aveyronnaise. Et je dois vous avouer que je préfère le d'Auvergne. Ouais, c'est beaucoup plus crémeux et je le préfère tout simplement. Ensuite, je vais régulièrement à la Régalade, lieu emblématique de Clermont-Ferrand. Effectivement, son plateau de fromage est incroyable. Entre la Fondambert et la Comtesse de Vichy, bon, c'est un peu plus haut, mais fromage et sa carte des vins aussi est exceptionnelle.
2: Oui, mais vous ne nourrissez pas de vin et de fromage. Quel autre plat cuisiné est-ce que vous aimez?
3: Alors moi, c'est plutôt l'Italie, car j'ai beaucoup voyagé, déjà dès le lycée, et j'y vais tous les ans. Tout ce qui va être gastronomie, je suis plutôt parti sur l'Italie que sur les plats français.
2: On le disait, hein, nous sommes dans votre showroom. Vous pouvez nous décrire un peu tout ce qu'on aperçoit, en tout cas les pièces maîtresses de ce showroom?
3: Tout ce que nous avons autour de nous provient de collectionneurs amateurs du 18e siècle, que ce soit des meubles ou des peintures. C'est vraiment les grands siècles. On a vraiment une expression des grands siècles français ici. Des commodes, des secrétaires, des fauteuils Louis XV, des portraits royaux, des tapisseries. C'est vraiment une expression classique. D'ailleurs, c'est le nom de cette vente, Intérieur Classique, qui pourra, je l'espère, satisfaire les envies de Clermontois pour meubler leur intérieur.
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4: 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J'espère que vous allez bien. Aujourd'hui, on va parler d'amour ou alors de célibat. Enfin, je sais pas, parce que on voit tellement de choses sur les réseaux sociaux. Oui, les hommes ceci, les femmes ceci. Il y a une femme, elle m'a fait du mal au cœur. Mon mec m'a fait du mal au cœur. Il m'a trompé. Il est parti. Mais en fait, pourquoi vous vous mettez en couple? Vous savez qui vous mettez en couple? Vous vous mettez en couple avec un être humain. Alors un être humain, je vous rappelle quand même ce qu'il est capable de faire. Un être humain, ils ont créé la guerre, l'esclavage, la torture, le viol, le génocide et la télé-réalité. Et après, vous êtes surpris quand votre partenaire, qui est un être humain, il vous a mal parlé ou alors il vous a trompé, machin et tout. C'est vous qui choisissez de sortir. Pourquoi vous sortez avec un être humain? Et après, vous êtes surpris quand ça se passe mal. Vous avez l'arrogance de croire qu'un être humain, il va bien vous traiter pendant 30 ans. Il y a des êtres humains, ils trichent au Scrabble. C'est quoi l'intérêt de tricher au Scrabble? Et vous leur confiez vos émotions, vous leur confiez votre cœur à un être humain, et vous êtes surpris quand l'être humain il vous fait un coup de Trafalgar, mais vous n'êtes pas bien. Arrêtez de vous mettre en couple. Mettez-vous en couple avec un esprit, voilà. Tu mets en couple avec un esprit, voilà, l'esprit au moins il va pas t'emmerder. Enfin, en même temps, un esprit, c'est un ancien être humain, donc si ça peut être emmerdant. Non, mais pas un peu les esprits. Arrêtez de faire confiance aux êtres humains. T'as cru que ton partenaire, c'était qui? C'était Jésus. D'ailleurs, même Jésus, ils l'ont tué, les êtres humains. Même lui, s'est fait avoir. Et vous exigez une loyauté pendant 30 ans. Arrêtez ça. Arrêtez de vous mettre en couple avec des humains. Mettez-vous avec un arbre. Voilà. L'arbre, c'est solide, calme, silencieux, stable. Et en plus, il est enraciné, il peut pas partir. Voilà. Ton ex, il aurait dû essayer. L'arbre, tu peux lui faire des câlins. Il parle pas, il t'engueule pas. Tu peux oublier les sacs poubelles, il dit rien. Tu peux lui raconter ta journée, il te juge pas. Et c'est mieux qu'un mec, c'est mieux qu'une meuf, c'est mieux qu'un psy. Alors après, niveau sexe, bah écoute, c'est du bois. il est toujours dur. Alors après ça dépend de ce qu'on aime, hein, ça dépend de ce que t'aimes, tu vois. En même temps, si c'est pas très fun, au moins il te ghoste pas l'arbre, tu vois. Il a pas d'insta, il poste pas de story ambiguë en mode je suis dans une forêt chelou. Et le pire, c'est que des fois tu parles à un arbre dans la vie, tu vois. T'as plus de réponses que quand tu parles à une copine, parce qu'un arbre, lui, il te fait pas rien, non rien, non c'est pas ça, mais laisse tomber. Alors moralité, si vous vous mettez en couple avec un être humain, n'oubliez jamais qu'en face de vous, bah, vous avez un être humain. 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
5: Parmi les plantes que nos mamies et papis glanent dans la nature, nous avons la sauge. On dit la chauvia ou la chalvia en occitan d'ici. Vejaya Keshem, bloquelo planto. Savez-vous à quoi ressemble la sauge? De belles fleurs mauves avec de longues tiges. Qui a de la chauvio d'un chouvorzier, des medeshi n'a pas meitier. Qui a de la sauge dans son jardin n'a pas besoin d'un médecin. En agriculture, on s'en sert pour les vaches quand elles ont le ventre gonflé. Pour les humains, pareil. Pour tout souci digestif, de ballonnement, une tisane de sauge règle le problème. Au XVIIIe siècle, les asthmatiques roulaient des feuilles de sauge pour les fumer. Pour être en bonne santé, une recette de tisane, une bonne eau bouillie dans laquelle infuse feuilles de sauge et de thym. Chalvio bouillide, sauve la vida. Sauge bouillie, sauve la vie. Génial, non? Allez, adieu.
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1: Salut Brice Hizel.
2: Comment il s'appelle déjà ?
1: Je m'appelle David Pasquet, j'ai 55 ans.
3: C'est le musicien alors ?
1: Je suis talabardeur, musicien, compositeur.
3: Ça c'est terrible, les musiciens, ça branche toujours beaucoup les femmes. C'est dur pour les autres.
2: Mais qu'est-ce que tu fais là ?
1: Je suis dans les petits bonheurs.
4: À l'avant la musique !
1: Vous habitez où, vous m'avez dit ? Alors, moi j'habite à Vannes, je viens du centre-Bretagne, du Saint-Nicolas-du-Pélem.
3: Comment t'as fait pour te retrouver là-bas ?
1: Parce que je suis arrivé par la rencontre d'une fabuleuse femme qui a finalement m'a déplacé de mon centre-Bretagne.
5: J'ai jamais vu un homme avoir autant d'égards pour une femme.
1: J'habite là-bas depuis 95. Il y a la mer, il y a la ville, il y a la campagne pas loin. Bon, il y avait une culture vantaise aussi à Saint-Nicolas, c'est-à-dire que c'est quand même le Pline qui est roi à Saint-Nicolas-du-Pélem. Et finalement, d'aller à Vannes, c'était pas aller tellement l'étranger pour moi.
2: Oui, enfin, en somme, tu n'as jamais quitté le département.
6: Pour ainsi dire.
7: J'ai acheté un petit 45 tours. Regarde.
1: Mon premier 45 tours, c'est un Titi et Gourminet qui se parle avec une petite musique derrière.
8: Et Gourminet, veux-tu jouer avec moi ? Gourminet, Gourminet !
1: Ouais, voilà. Oh, Gourminet, non. Bah, j'écoutais ça tous les jours, hein. D'ailleurs je crois qu'il restait toujours sur l'électrophone. Ça me rendait plein de joie et en même temps un peu de méfiance quand même, parce que Titi, il faut qu'il fasse attention à Gourminet. Et Gourminet, c'est un malin.
9: Vas-y, fais-nous rire.
2: Raconte-nous une histoire, allez.
1: Une blague courte.
10: Bon, vous y allez, oui.
1: Un jour, la plage, celle-ci voulait toucher mon coquillage. Je lui ai dit, oh, fais-moi l'amour si tu veux, mais touche pas à ma coiffe.
3: Très drôle.
11: Ça me fait l'air.
12: Ce matin, exercice d'expression orale.
1: N'est que toute la variante. Hein.
11: Ce qui signifie ?
1: Ce qui signifie, c'est pas le tout de raconter les conneries.
11: Ah non, je confirme.
13: Oh, bon, dites pas de conneries.
1: Allez, salut, canabou.
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14: À Aubervilliers-Sèvres ou encore rue Fédère dans le 11e arrondissement de Paris, les baltos sont encore bien présents dans notre région et Thierry Boeuf nous en fait la cartographie au-delà, bien sûr, de nous raconter leur histoire. Voici la saga Bistrot de Paris.
15: Et le cocktail américain, c'est quoi ?
16: C'est un cocktail grillé avec une sauce américaine, tomate, échalote, une pointe de cognac, du vin blanc. C'est un peu relevé.
17: Un déca,
18: pâté, jambon, c'est du cornet, gruyère, chantal, rosbif, jambon de pays.
19: Eh ben tout ça, ça va aller dans la blanquette.
16: Bon appétit.
20: Cigarette, whisky et petite pépée, si vous les aimez bien roulés, papier à cigarette, OCB. Gitane de Gainsbourg, menthol extra cool de Françoise Sagan, ronde fumée, et puis un jour de smog, 1er janvier 2008, tout s'est évaporé, les volutes et brouillards au comptoir ont disparu.
21: On a fait une soirée pour que tout le monde fume, donc musique, et puis on a mangé, et on a tous fumé. Mon collaborateur et moi, on n'a jamais fumé de notre vie, donc on a fumé une gitane maïs. Plus jamais on fumera. Hein.
20: Alors les fumeurs étaient priés d'aller fumer aux terrasses des cafés, le plaisir devenant coupable. Mais encore aujourd'hui, les marques de cigarettes font toujours enseigne. À Paris comme en banlieue, il existe encore, par exemple, des Marini.
22: 30 paquets de Marini.
20: Mais aussi des Rally, des Chiquito, des Nemrod et des Balto. 1930, la CEITA, Société Nationale d'Exploitation Industrielle des Tabacs et des Allumettes, propose aux patrons de café une aide financière. Des ameublements, des comptoirs, des terrasses. En contrepartie, l'établissement aura pour nom une marque de cigarettes ou de cigarillos. La puissante CEITA en rajoute une couche dans la presse populaire et la radio. Écoutez cette chanson publicitaire phénoménale de la marque Balto.
23: J'ai vu sur le paquet qu'il y a un bateau à voile. C'est à cause du bateau que c'est des bateaux qu'on les appelle. Mais non, mon gros bêta, pas des bateaux, mais des Balto. Des Balto, c'est un mot. qui vient de Baltimore.
20: Balto de Baltimore, imparable voyage et exotisme au bout de sa cigarette rougeoyante. Et voilà pourquoi il existe encore une bonne vingtaine de Balto à Paris et en Ile-de-France, comme celui d'Aubervilliers ou de Sèvres. Idem pour le Nemrod, rue du Cherche-Midi dans le 6e. Tout pareil pour le Rallye, la cigarette qui arrive avant les autres et qui gagne, rue Faidherbe, dans le 11e. Le Rallye, où au passage, Monsieur Philippe nous régale de délicieux choux farcis. Curiosité amusante, au 59 avenue de la Motte Piquet, un restaurant a pour nom la Gauloise, tandis qu'à quelques dizaines de mètres, boulevard de Grenelle, une autre brasserie se nomme la Gitane.
4: Avec filtre ou sans filtre, les Gitanes Caporal vous apportent sans réserve le plaisir de fumer.
20: Décidément, beaucoup de cafés bistrots du bassin parisien ont succombé à la tentation. Après la cigarette, le jeu. Impressionnant le nombre d'établissements qui s'appellent le Vincennes, le Sulky ou le Longchamp. Témoin de la relation entre les bars PMU et le milieu mercantile des chevaux de course.
6: Pierre et Christine, ma femme, si tu savais ce qu'elle joue,
10: elle y connaît rien. Mais elle y croit. Et entre nous, ce qui m'épate, c'est qu'elle gagne aussi.
17: Va comprendre, Charles.
24: Avec le PMU aujourd'hui, on joue comme on aime.
20: Oui, on pourrait largement faire une thèse universitaire sur les enseignes de bistrot, la poésie frise Le Bon Coin de ce cher Jean-Louis Brasse dans le 18e, sans oublier le mythique Au Rendez-vous des Sportifs chez Valzac, un cador de la boxe dans le 15e. Mais la Palme d'Or revient à ce patron en Val-de-Marne qui avait baptisé son bistrot dans les années 50 ici, mieux qu'en face. En face se trouve la célèbre prison de Fresnes.
14: Ce qui ne freinera pas notre appétit pour autant, bien sûr. Merci beaucoup Thierry Boeuf, Bistrot de Paris. Si vous avez aimé cette chronique, vous pouvez la partager avec vos proches depuis l'application Ici.
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25: Sur Dijon, pas de chichi chez Duclos Maillard. On pense vite quartier et vin de Bourgogne. Un amour du terroir partagé par la clientèle. En voici la preuve avec Jeff, client fidèle chez Duclos Maillard.
26: Ça fait un an que je vais régulièrement ici. J'ai aménagé dans le quartier déjà. Et puis c'est vrai qu'ici, on est bien accueillis. Et on trouve des vins à des prix corrects, notamment parce qu'ils mettent quand même plus l'accent sur le produit que sur le marketing pour la boutique, par exemple. Moi et ma compagne, on est amateurs de vins. Et puis ici, on achète essentiellement des vins de Bourgogne.
25: Qu'est-ce que vous avez bu récemment ici qui vous a bien plu, qui vous avait été conseillé alors?
27: Le Bourgogne Chardonnay bio.
25: Oui.
27: Voilà, le château de Chemilly, ouais.
25: Qu'est-ce qui vous a plu dans ce vin?
26: Il est vraiment bien rond, puis il se rapproche d'un vin de très grande qualité de vin blanc de Bourgogne, quoi. Et puis il est à 25 euros.
25: Ah oui. Effectivement. Oui. Bonjour, messieurs, dames.
28: C'est pas mal, c'est assez élégant. Pour les fêtes, ça irait bien avec tout ce qui est viande blanche et tout, puis le chapeau. Mais il y a aussi le Montclis. J'aime bien le Montclis rouge 2022. Alors, c'est dans les 25 euros.
26: Je pense que je vais faire un mix ouais, de quelques-unes des bouteilles que vous avez évoquées.
28: Donc,
26: le Côte de Nuit Village, deux comme ça, deux Chauray-les-Bonnes et,
28: ouais,
26: et deux Montélis rouge 2022, s'il vous plaît.
28: Le Chauray, faudra bien le placer parce que c'est un 2023 et les deux autres, c'est des 2022. Donc le Chauray, vous le mettrez avant ces deux vins-là. Il faut savoir aussi les placer parce que si on met les vins trop prononcés devant les vins qui sont un petit peu plus légers et qui ouvrent le tiroir, la bouche, quoi, et ben les autres, on peut pas les savourer.
25: S'ouvrir le tiroir, ça c'est vrai que j'avais jamais entendu, hein, et c'est l'expression qui sent le terroir à la cave Duclos Maillard, rue Tchenov, à Dijon.
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0: 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Vous écoutez Dans ton téléphone, le nouveau titre de Lynn. Un coup de cœur ici. Au début.

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1: Laetitia, 54 ans, j'habite à Saint-Jean-de-Braye, je fais partie depuis toujours de l'association ANCO. Alors ANCO, pour faire court, c'est Association Navigation sur le Canal d'Orléans, et on milite pour la réouverture de ce canal à la navigation, en le gardant dans son jus du XVIIe siècle, quelque chose de très naturel, on n'a pas envie du canal du Midi. Alors le permis bateau, moi je l'ai passé en 1997, j'étais toute jeune maman.
2: Ça vous fait quoi, Laetitia, quand vous conduisez un bateau?
1: Alors moi, ça me vide complètement la tête, je suis heureuse, en fait, j'aurais pu en faire mon métier. C'est mon échappatoire.
2: Grand bol d'air.
1: Ah oui, complètement. Le canal, c'est très calme, c'est serein. Et les écluses, moi j'adore, c'est sympa. Voilà.
2: Pourquoi vous adorez?
1: Parce que d'une écluse à l'autre, surtout sur notre canal qui est déclassé, il y en a qui pulsent au niveau de l'eau. Il y a certaines écluses, ça passe par en dessous, on est soulevé doucement. Quand on est tous ensemble dans les écluses, on attend, on se marre bien. Et c'est simple. Hein.
2: C'est quoi les discussions entre mariniers quand on attend?
1: Oh là là, je ne sais pas si je dois le dire. Non, mais on chante, on rigole, c'est vraiment...
2: Vous avez une petite chanson de marinier, là, à nous chanter?
1: Oh,
2: a cappella.
1: A cappella, je chante très mal. Après, ce serait bienvenue sur le port d'Orléans. Eh oh, bienvenue au port d'Orléans, eh oh. Voilà, mais je suis nulle en chanson. Hein.
2: Ah non, c'était pas mal, moi, je l'aurais bien fait plus fort, quoi.

0: Et c'est un milieu où il n'y a pas beaucoup de femmes.
1: Alors en effet, mais je pense qu'il y en a de plus en plus, surtout la Loire, ce qu'on appelle la Loire d'en bas, parce que nous on est la Loire d'en haut.
0: Attendez, c'est quoi la Loire?
1: La Loire d'en bas, ce serait plus vers Chalonne et puis arriver vers l'estuaire. Il y a beaucoup plus de jeunes sportifs, j'ai envie de dire, mais nous on va essayer de rajeunir aussi de ce côté-là. J'ai toujours très bien été accueillie de toute façon, je me suis même pas posé la question à vrai dire de savoir si j'étais une femme et qu'il y avait que des hommes, je n'ai pas fait attention à ça.
0: Est-ce que vous avez des rêves ou des ambitions avec le canal d'Orléans, ou des voyages?
1: Le rêve, ce serait bien sûr qu'il soit réouvert à la navigation, que tout le monde puisse faire ce fameux triangle d'eau, canal de Briare, canal d'Orléans et la Loire. Ça dépayse complètement.
0: On a l'impression, du coup, là, quand on est sur ce triangle d'eau, d'être encore dans le Loiret.
1: Non. Pour avoir fait le bief de partage, donc c'est vers Suré-aux-Bois il y a plusieurs années, j'avais l'impression, j'ai jamais été, hein, mais d'être en Amazonie.
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3: À Cognac, la solidarité ne date pas d'hier. Il y a plus de 100 ans, on distribuait déjà des repas gratuits aux personnes dans le besoin. Une soupe populaire avant l'heure, en quelque sorte, née dans une loge maçonnique et qui va rapidement provoquer une guerre ouverte avec l'Église. Dès le XVIIIe siècle, la franc-maçonnerie s'implante dans la cité cognacaise, notamment autour du négoce du cognac. Alors on y retrouve des noms bien connus dans la ville, hein. Martel, Hennessy, Otard, des notables, des élus, des négociants qui jouent un rôle majeur dans la vie locale. À la fin du XIXe siècle, dans le contexte de la Troisième République naissante et de ses différentes réformes sociales, eh bien, une idée émerge dans les rangs de la loge cognacaise qui est alors dénommée la Liberté. Il s'agit de créer une œuvre caritative nouvelle, efficace et laïque. Et cette œuvre, eh bien, va prendre le nom des fourneaux économiques. Concrètement, les fourneaux économiques, eh bien, on y distribue gratuitement des soupes, des légumes, de la viande, mais aussi du charbon et du bois de chauffage aux habitants les plus démunis. Et les archives de cette œuvre caritative montrent une solide organisation, hein, et un engagement qui va durer près de 40 ans. Donc on est vraiment là, hein, clairement, face à un ancêtre des Restos du Cœur. Jusqu'alors, la charité, eh bien, c'était surtout l'affaire de l'Église. Et avec les fourneaux économiques, eh bien, la loge maçonnique, elle entre sur un terrain sensible. Et elle va concurrencer directement les œuvres religieuses locales. Très vite, les tensions montent. Des rumeurs circulent, des accusations de mauvaise gestion, voire de sabotage. Écoutez bien, en 1899, un des responsables de l'œuvre raconte même que des personnes payées par le clergé local auraient mis du verpillé, du verpillé dans les aliments pour discréditer les fourneaux économiques et affaiblir la franc-maçonnerie cognacaise par la même occasion. Alors là, la riposte est immédiate, hein. L'Église crée à son tour ses propres fourneaux économiques tenus par des religieuses. Derrière l'aide aux plus pauvres, eh bien, on se rend compte que ce sont en fait deux visions du monde qui s'affrontent, hein. La charité religieuse d'un côté et la solidarité républicaine de l'autre. Malgré toutes ces péripéties, les fourneaux économiques des francs-maçons, eh bien, ils vont poursuivre leur action jusqu'en 1940, avant d'être stoppés par l'occupation et le régime de Vichy. Aujourd'hui, si on prend un peu de recul, on se dit surtout que ces fourneaux, eh bien, ils ont été une réponse simple et humaine à la pauvreté du quotidien. Un peu de pain et de chaleur pour ceux qui en avaient besoin.
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1: Salut Thomas Aubry.
2: Salut Quentin, bonjour à tous.
1: Ouvrons une nouvelle page de
2: c'est
1: ton livre.
2: Parti.
1: Les mille raisons.
2: La raison 616, la plaine du Var. Alors c'est un terme que l'on utilise pour désigner l'immense vallée creusée par le fleuve Var, juste avant qu'il ne se jette dans la Méditerranée. Et vous allez voir que ce fleuve est fascinant. En fait, il prend sa source au nord-ouest du département, à Estaing, à 1800 mètres d'altitude. Pour arriver jusqu'à la mer, il traverse une centaine de communes, dont 87 dans les Alpes-Maritimes.
1: Mais alors Tom, je pense pas être le seul à m'être posé la question. Pourquoi est-ce qu'on a un fleuve entre Saint-Laurent-du-Var et Nice qui porte le nom d'un département voisin?
2: Alors tout d'abord, on doit le nom de ce fleuve à l'astronome antique Ptolémée. L'ouvrage des hommes et un fleuve nous dit que ce cours d'eau est capricieux et qu'il peut vite sortir de son lit, pas comme moi le matin en tout cas. Alors c'est pour ça qu'il tire son nom du verbe latin var iare, qui veut dire changer.
1: Voilà, et pendant des siècles, le Var était en fait une frontière.
2: Et oui, ce fleuve était une barrière naturelle entre le royaume de France et le comté de Nice. Mais en 1790, lorsque l'on crée les départements français, on va assembler dans le sud-est de la France des villes comme Toulon, Grasse, Cannes et Saint-Laurent-du-Var. Mais Nice n'en fait pas partie. Et ce nouveau département, on va lui donner le nom du fleuve qui marque la limite du territoire national. Le Var.
1: Bon, jusque-là, ça a l'air logique, c'est normal.
2: Oui, mais sauf que lorsque Nice devient française, définitivement française en 1860, le comté est rattaché à l'arrondissement de Grasse pour former les Alpes-Maritimes. Le Var ne borde plus le département auquel il a donné son nom, ce qui en fait un cas unique en France.
1: Ah, et donc ce fleuve va rythmer quand même la vie des habitants locaux pendant des siècles.
2: Ah, alors pas vraiment. Jusqu'au XVIIe siècle, la plaine du Var, c'était surtout un endroit où l'on promenait son troupeau. Et pendant très longtemps, si l'on voulait traverser le fleuve, eh bien on devait le faire à pied. En 1792, on construit le premier pont en bois, mais comme le fleuve est capricieux, les structures sont souvent endommagées.
1: Est-ce que le Var a souvent été en crue?
2: Et oui, au cours de son histoire, ce fleuve a débordé un bon nombre de fois. En 1857, une digue est emportée au niveau du vallon de Saint-Isidore. En 1930, le quartier Saint-Augustin et la promenade des Anglais sont sous l'eau. Et plus proche de nous, on se rappelle de la violente crue de 1994. L'aéroport de Nice et la préfecture des Alpes-Maritimes étaient complètement inondés. Cette crue, elle avait causé des dégâts estimés à 1 milliard de francs, soit 187 millions d'euros aujourd'hui.
1: Et on pense aujourd'hui aux dernières tempêtes aussi qui ont frappé le département.
2: Et oui, le Var et sa plaine sont donc des lieux que l'on doit aborder avec une grande humilité. Si pendant des siècles, personne ne construisait ici, c'est bien pour une raison. Alors gardons en tête que l'homme ne fait pas ce qu'il veut avec la nature, et ce fleuve capricieux, millénaire et parfois féroce nous le rappelle.
1: Et c'est aussi une bonne raison d'aimer la Côte d'Azur.
2: En plein dans le mille.
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3: Quand j'ai téléphoné à mes enfants, ils me font « Oui, t'as gagné, mais t'es pas dans le fauteuil rouge !» Mais je dis « Si, je suis dans le fauteuil rouge !»
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3: Bonjour, je m'appelle Isabelle Desmoulières, j'habite Savonnières et je suis une fan de jeux télé. Je suis professeure de français dans un lycée tourangeau. Alors j'ai toujours aimé regarder les jeux télé, notamment Nagui.
5: Bonjour.
3: C'était quand même, je pense, mon jeu de prédilection. Et autrement, je regardais Pyramide avec Patrice Lafont, j'aimais beaucoup.
6: Ne changeons rien à cette formule magique et jouons tout de suite à Pyramide.
3: En général, des jeux de culture générale et des jeux de lettres. J'étais une fan du Trivial Pursuit, l'édition, la première édition, je la connaissais quasiment par cœur. Donc oui, j'ai toujours aimé ça.
7: Ça a été quoi le déclic pour vous dire un jour, je vais m'inscrire, et surtout comment ça se passe, comment on se porte candidat?
3: C'est un malentendu. En fait, je venais d'être opérée et j'ai fait un test sans comprendre que j'étais en train de faire le test de culture générale pour être inscrite à Tout le monde veut prendre sa place. Je suis même pas sûre de vouloir y aller parce que je me disais je vais être trop stressée. Et je crois que j'ai été rappelée après, 3 semaines après. Et donc, je suis passée pour la première fois avec Nagui où j'ai été challenger. Et en fait, ils m'ont rappelé 2 ans après. Est-ce que ça vous branche? Et mon beau-fils, en fait, il se souvenait du beau cadeau qu'on avait eu, à savoir un séjour au ski. Allez, Isabelle, tu nous regagnes gagne un séjour au ski. Travailler, mais peut-être 15 heures pour réviser. J'ai bachoté, j'en avais gratté des pages et des pages.
7: Qu'est-ce que ça a fait de vous voir à la télé?
3: On est hyper étonnée, surtout qu'avec le stress, ça déforme un tout petit peu les traits. Il vous maquille énormément, donc ça lisse la peau, mais de fou.
7: Alors oui, un petit peu de stress, forcément, mais avec de la discipline, de la stratégie et une bonne étoile, Isabelle a quand même décroché de sacrés cadeaux.
3: Un super ordi, 10 800 euros. Ils envoient bel et bien, il faut bien le préciser. Après, également, j'ai gagné à tout le monde à son mot à dire. C'est il y a moins de 6 mois et j'ai gagné 12 500 euros.
7: Et les plateaux télé lui ont donné envie d'écrire un livre.
3: En fait, moi, j'ai regardé en tant que spectatrice, mais je n'ai pas été la seule. Et c'est là que j'ai découvert des personnes qu'on peut appeler des haters, des détracteurs. Et ça a été le point de départ de réfléchir à quelle pouvait être la vie de ces haters, comment ils s'occupaient. Et donc, je leur ai inventé un quotidien.
7: Amis éditeurs, le manuscrit est fini. À vous peut-être de le faire vivre. Isabelle est ouverte aux propositions. Mais avant ça, un conseil.
3: C'est le sourire, mais le sourire visuellement.
7: Et écoutez, ça fonctionne. Isabelle a gagné cet été un VTT au Blind Test d'ici Touraine.
3: Un plaisir à être là et un plaisir à jouer.
8: Merci, je suis trop contente, merci ici Touraine.
3: Après, quand on gagne, c'est encore mieux.
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9: Je rêvais d'avoir une maison à la campagne. Cette maison, c'est comme si j'y étais née. C'est ma maison de famille.
10: Ma maison s'appelle l'Ostao de la Mar.
11: C'est une maison un peu envoûtante.
12: Eh bien, vous voyez, des livres et trois fenêtres qui me donnent le paysage du pays, comme si c'était trois tableaux.
13: Ils ont vécu ici.
14: Thibaut Gaudry.
15: Ce fut autrefois Montmartre ou Montparnasse. C'est aujourd'hui Saint-Germain-des-Prés.

0: Voilà, ça y est, je m'envole, je me mets à chanter. Et depuis, j'ai toujours chanté.
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2: Juliette s'échappe régulièrement de Saint-Germain-des-Prés, fuit le tourbillon de la vie parisienne pour goûter la douceur de vivre du Sud. En virée parfois à Saint-Tropez, avec ses copains Boris Vian ou François Sagan. Jusqu'en 1985, où elle est invitée à chanter au Festival de Ramatuel. Et c'est le déclic. C'est là qu'elle veut vivre avec son mari, le musicien Gérard Joannest.
3: Je voulais une maison face à la mer. Je voulais le soleil qui tourne autour de la maison toute la journée parce que Gérard adore ça. Et je voulais une maison qui me permette de rêver dans le silence.
2: Elle achète un terrain et demande à Serge Meige, l'architecte du théâtre de Verdure où elle a chanté pendant l'été, de lui concevoir son futur havre de paix qu'elle baptise la Maya. Elle va en penser les moindres détails, comme cette table de jardin construite autour d'un mûrier platane ou la tortue en mosaïque au fond de la piscine.
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2: Juliette, contemplative, aime se ressourcer sur la terrasse, avec vue sur la Méditerranée, et dans son jardin constellé de toutes sortes d'espèces méridionales. Elle développe même une passion pour les orchidées blanches. Elle fait de ce jardin et de sa maison son petit coin de paradis, son refuge. Celui qu'elle n'a jamais eu petite et qu'elle partage avec ses chats, ses chiens, un ménate prénommé Goya et même un bébé panthère. Mais on peut aussi la croiser dans Ramatuel, au marché ou au café de l'Ormeau. Et puis femme libre, c'est également une collectionneuse, notamment d'objets érotiques, mais aussi religieux.
4: Déshabillez-moi.
2: Elle était venue, elle aime toujours chanter au festival de Ramatuel.
3: C'est vrai que ça ressemble un peu à Avignon, quand Avignon a démarré. C'est-à-dire une chose totalement artisanale, faite d'amour, de tendresse et de sueur, de larmes de sang, de larmes de sel, de larmes de miel.

0: C'est dans cette maison, face à sa Méditerranée, le 23 septembre 2020, que la jolie môme quitte la scène.
1: Jolie môme.

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1: Les petits bonheurs, ce sont des rencontres au petit bonheur. Donc, au hasard, sans rendez-vous, sans se présenter, avec juste un tout petit et discret micro ici. Et en voici un de petit bonheur que je vous ai trouvé en Haute-Savoie, dans la commune de Rumilly, où pendant près d'une dizaine de minutes, j'ai suivi en voiture une monoplace qui circulait dans la ville. Alors maintenant qu'elle est arrêtée et que je m'en approche, je m'aperçois de mon erreur.
2: Bonjour.
1: Bonjour, c'est pas une monoplace, il y a deux places quand même.
2: Oui.
1: Et c'est quoi cet engin ?
2: Une arrêt à
1: l'atome. Je vais attendre qu'il enlève son casque parce que là, on comprend pas trop bien. Voilà.
2: C'est une arrêt à l'atome.
1: Ça veut dire quoi ?
2: L'arrêt à l'atome, c'est un moteur... Enfin, une voiture entière anglaise, donc avec un moteur Honda compresseur, 310 chevaux, pour un poids total de 520 kg.
1: Quand je l'ai vu arriver tout à l'heure, parce que je vous ai croisé, vraiment, ça fait un petit moment là que je vous ai suivi, de loin, on a l'impression de voir arriver une monoplace.
2: Ouais, c'est atypique, ouais.
1: Ça, c'est autorisé à rouler ici, sur la voie publique ?
2: Il n'y en a que 27 en France homologués, sur route, et autrement, toutes les autres, elles sont sur piste.
1: Donc là, ça veut dire rouler avec un casque obligatoire ?
2: Ouais. C'est conseillé, parce que si vous avez un accrochage, un accident...
1: En même temps, quand on a une voiture comme ça, on n'a pas trop envie d'avoir un accrochage.
2: Ouais, faut faire attention avec ça sur la route. Il peut vite arriver des accidents.
1: Et alors là, c'était quoi, un petit tour pour le plaisir ?
2: Ah non, c'était juste pour poser chez Anthony. Il doit faire un petit check sur la voiture.
1: C'est qui Anthony ? C'est un mécano ?
2: Ouais, Anthony.
1: Et ça, c'est votre voiture ?
2: Non, c'est la voiture à mon papa. Là, il est au travail et vu que j'ai un petit trou entre les cours, je l'ai ramené.
1: Mais oui, puis ça doit plutôt faire plaisir de ramener cette voiture-là, surtout.
2: Ouais, c'est cool, ouais, c'est fun, ça fait plaisir.
1: Du coup, le papa, il roule beaucoup avec ?
2: Ouais, il roule plutôt pas mal, ouais. On l'a eu il y a un petit peu moins de 2 ans et on a roulé sur piste, ça va plutôt pas mal, ouais.
1: Et ici, dans l'agglo, à Rumilly ?
2: Pas trop, sur la route, on évite un petit peu de rouler.
1: Parce que là, je vous ai suivi 3-4 km, je sais pas, on était vers Moy là-haut, là. Oui. Et vous avez bien vu le regard de tout le monde, quoi. Tout le monde vous mate.
2: Ouais, c'est vrai que c'est pas tous les jours qu'on voit une voiture comme ça, donc c'est drôle.
1: Vous, c'est une passion, la voiture ?
2: Bah, moi, à côté de ça, je fais du karting de compétition.
1: Ah oui, les chiens font pas des chats, quoi.
2: Ouais, ouais, t'as le père, t'as le fils, ouais, on peut dire ça, ouais.
1: Vous avez quel âge ?
2: J'ai 17 ans.
1: Bon, en général, les jeunes qui se lancent dans le kart et puis qui ont un petit peu des capacités, l'objectif, c'est pas le kart, c'est quoi derrière ?
2: Après, peut-être monter les échelons, mais ça coûte très très cher, donc pour l'instant, je suis bien dans le kart.
1: Bon, papa, il a les moyens de s'acheter une belle voiture quand même.
2: Oui, mais bon, une saison de monoplace, c'est 3 fois le prix de cette voiture, donc. Puis j'ai 2 grandes sœurs, donc il faut que ce soit équitable.
1: Bon, 17 ans, peut-être que vous commencez à avoir des perspectives professionnelles ?
2: Oui, moi j'aimerais bien être horloger.
1: Ah oui, rien à voir, je m'attendais à un truc, voiture.
2: Ah non, du tout, c'est vraiment un loisir.
1: Et votre prénom ?
2: Alexis.
1: C'est quoi le dernier petit bonheur d'Alexis ?
2: Dernier petit bonheur, je sais pas, manger.
1: Conduire la voiture à papa, c'est pas un petit bonheur ?
2: Si, c'est un grand bonheur ça. C'est un grand bonheur. C'est pas pareil. Mais ouais, je suis fier que mon père me fasse confiance, quoi. C'est incroyable de pouvoir conduire ça à 17 ans, j'ai beaucoup de chance.
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4: Il était une fois une légende à Saint-Tenay. Nous sommes en territoire viticole, toujours en Bourgogne. Cette histoire s'appelle « Les teux blancs de Saint-Tenay ». Un conte de Sandra Amani de l'ouvrage « Légende du vignoble » édité chez l'Escargot Savant. Bonjour Sandra.
5: Bonjour Charlotte.
4: Les teux blancs de Saint-Tenay, c'est un rapport avec le vignoble ?
5: Oui, vous allez le comprendre en écoutant cette histoire. Nous sommes le 16 juillet 1919. C'est un grand jour à Saint-Tenay. Des milliers de fleurs ont été accrochées aux portes et aux fenêtres du village. Les cloches de l'église carillonnent à toute volée et les dames portent de longues robes claires et de beaux chapeaux. Lucille, la fille d'un des plus riches fermiers du village, épouse Norbert. Un ancien soldat, issu d'une famille plus modeste, qui s'est joliment distingué durant la guerre. Mais à présent, il a décidé de déposer les armes et de renoncer à cette noble fonction pour demeurer près de sa belle. Le travail ne manque pas à la ferme. Le père de Lucille possède aussi de beaux hectares de vignobles. Norbert est certain de ne jamais s'ennuyer.
6: Oh, quelle chance d'être au bras de Lucille, une fille aussi belle et aussi riche. Oh, mais qu'elle était longue cette messe. J'ai cru qu'elle n'en finirait jamais.
5: Norbert n'a qu'un seul défaut. Il ne croit pas en Dieu. Il faut dire que les horreurs de la Grande Guerre ne l'aident pas à retrouver la foi. Lucille, elle, par contre, est très pieuse.
6: Mon jeune époux accepte au moins d'aller à la messe le dimanche.
5: Les jours passent. Lucille est heureuse. Norbert est devenu un fermier travailleur. Mais certains matins, il revoit du sang jaillir de la terre. Cependant, bien vite, il oublie les bombes et fait repartir ses magnifiques bœufs tout blancs dans son champ. Le soir, il peste auprès de sa jeune épouse, toujours en train de prier pour un oui ou pour un non.
6: Si ton Seigneur existait, il n'aurait pas permis tous ces morts dans les tranchées. Il n'aurait pas toléré les larmes de toutes ces pauvres femmes qui pleurent aujourd'hui, un mari, un fils, un frère.
5: Lucille ne répond plus. Elle préfère garder son calme. S'énerver pourrait nuire au bébé qui va arriver prochainement. Nous sommes le 10 juin 1920. Il fait un soleil superbe à Santenay. C'est la fête Dieu. Sur les coteaux, les vignes se prélassent dans leurs jolies robes vertes. Les villageois se préparent à assister à la grande messe. Mais dans la ferme de Lucille, le climat est loin d'être aussi serein. Norbert ne veut rien entendre. Il n'ira pas à l'église. Au lieu de cela, il travaillera dans les champs.
7: Je t'interdis formellement d'atteler les bœufs ce matin. Au moins, si tu ne le fais pas pour moi, fais-le pour ton âme, mon chéri.
5: Norbert sort de la maison en claquant la porte. À midi, de retour de l'église, Lucille ne trouve pas son mari et décide de partir à sa recherche.
6: Oh, je vais aller voir au champ. Il doit y être avec les bœufs, pourvu qu'il ne soit rien arrivé. Tiens, quel est le plaisantin qui a amené ces trois rochers dans mon champ? Bon, ils ne gêneront pas le labour, c'est déjà ça.
5: Le soir tombe, Norbert ne revient pas.
6: Mais où peut bien être le jeune époux de Lucille? Pourquoi ne revient-il pas dans sa ferme à Santenay?
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6: Quelques mois après la fin de la Grande Guerre, un jeune couple s'est dit oui pour la vie à Santenay. C'est la légende des Teux Blancs de Santenay, de l'ouvrage « Légende du vignoble » édité chez l'Escargot Savant et écrit par Sandra Amani.
5: Norbert, ancien soldat traumatisé par la guerre et jeune marié, est toujours absent. Lucille, sa femme, est enceinte, mais garde espoir depuis ce fameux dimanche où Norbert a préféré aller labourer son champ plutôt que d'aller à l'église. Dans le village, la rumeur de sa disparition prend de l'ampleur.
6: Ah, quel salaud ce Norbert! En plus, il est parti lâchement en emmenant les bœufs et la charrue.
5: Un matin, un sentiment étrange pousse Lucille, sur le point d'accoucher, à se rendre dans le champ sous la roche fendue de son village, Santenay. Nous sommes en mars. Son gros ventre la gêne un peu pour marcher. Courageuse, elle lutte pour son enfant. Arrivée dans le champ, elle est saisie d'une violente douleur au ventre.
6: Appuie-toi contre moi.
5: Lucille a si mal qu'elle ne prête pas attention à cette voix lointaine d'homme. Machinalement, elle s'assied au pied du plus petit des rochers qui se trouve à côté d'elle. La douleur cesse et Lucille finit par s'endormir.
6: Repose-toi, tendre Lucille. Ton mari veille sur toi. Je ne t'ai jamais abandonnée. Je suis là, près de toi, avec nos bœufs et la charrue. Le Seigneur s'est vengé de mon impiété et m'a sévèrement puni. Ces trois rochers que tu vois là, c'est nous, les bœufs et moi. S'il te plaît, prie pour mon âme et tu me délivreras pour l'autre monde.
5: À son réveil, Lucille comprend pourquoi son mari n'est jamais revenu. Elle regarde un par un ces trois rochers.
7: Mon amour, bientôt tu ne souffriras plus. Je vais prier nuit et jour pour sauver ton âme.
5: Lucille se lève péniblement. Les contractions sont de plus en plus intenses. Le bébé sera là ce soir, elle en est certaine. Elle quitte le champ. Bientôt, elle reviendra près de ses rochers avec son fils ou sa fille. Et elle lui parlera de Norbert avec tendresse.
6: Aujourd'hui, on peut encore voir les trois blocs de pierre situés en dessous de la roche fendue. On les nomme les Teux Blancs de Santenay.
5: Eh oui, Charlotte. Le mot teux signifie roche dans les régions viticoles de Bourgogne. Il peut aussi désigner la falaise.
6: Heureusement, l'âme du pauvre laboureur n'est plus prisonnière de la pierre de Santenay depuis longtemps déjà. Malgré tout, si vous tendez bien l'oreille, vous pouvez encore entendre Norbert guider ses bœufs à travers champs et Lucille qui l'accompagne joyeusement en chantant.

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